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1: Alain Bourgeon, vous avez investi littéralement ce lieu ici à Chantel. Et quand je dis investi, c'est même un véritable défilé de mode ou de moine, plus exactement. Alain Bourgeon, pour ceux qui ne vous connaissent pas encore, eh bien on va peut-être reprendre vos racines. Et c'est le cas de le dire, puisqu'on va parler aussi d'arbres. Ces racines, elles viennent de Montluçon. Vous avez beaucoup travaillé sur le secteur, peinture, sculpture. Vous êtes passé par quasiment tous les arts. C'est votre vie, vous me disiez.
2: Racine, oui, c'est vraiment le mot. Ben, effectivement, je suis né à Montluçon, peut-être même probablement mort, je ne me rappelle plus très bien. Bon, et j'ai toujours vécu dans le coin, bien que j'ai cherché souvent à m'en échapper. Alors j'ai quand même un pied-à-terre à Paris où je passe pas mal de temps, mais j'ai essayé de m'évader, le Luberon, Grenoble, et je me suis toujours retrouvé là, dans le coin, Montluçon, Néry, Commentry. Voilà. Et alors c'est là que je travaille et que j'ai mes ateliers. Et pour ce qui concerne cette exposition-là, donc sur le thème des moines, on va revenir à il y a une cinquantaine d'années. Quand j'ai voulu m'installer à Néry pour construire une maison, j'ai choisi un grand terrain rocheux, parce que j'aime bien les rochers, le granit, la montagne. Et il y avait un arbre. Alors donc j'en ai planté 400-450 arbres et arbustes. Voilà. Et je les ai pas plantés n'importe comment, je les ai plantés en fonction de la maison que j'allais construire et des vues que j'allais avoir. Donc, j'ai paysagé, voilà. Et puis, je les ai bichonnés, ils ont poussé, ils ont grandi, et puis, des règlements climatiques obligent, sécheresse, tempête, ben, ça commence à mourir. Et j'ai dû, la mort dans l'âme, couper des arbres, et ça a surtout commencé, ben, au début du confinement, en 2020. Voilà. Donc j'ai coupé pas mal d'arbres, puis je voulais pas brûler ces arbres qui étaient quand même un peu mes enfants. Donc j'ai dit je vais reprendre la sculpture sur bois que j'avais fait longtemps avant, mais d'une autre manière. J'avais travaillé surtout des bois exotiques, africains, indonésiens, etc. Là, c'était les arbres de chez nous, et même de chez moi. Donc j'ai voulu faire des personnages très simples, très hiératiques, debout, une tête, un corps, même pas les bras. Et puis j'en ai fait un, deux, trois, et puis en les regardant, je me suis dit, tiens, on dirait des moines. Très belle idée, et c'est parti. Voilà, et maintenant j'en suis à... Ce matin, j'étais en train de travailler sur le 412e, voilà. Et ici, il y en a 118 de présentés en sculpture et une douzaine en peinture.
1: Et à chaque fois, on va le voir avec un visage différent, avec une attitude différente. Alors, ces moines sont venus vous habiter, vous reconstituer d'une certaine façon la famille que vous n'aviez plus à travers les arbres.
2: Alors, ben, j'ai d'abord voulu sauver mes arbres et leur redonner une seconde vie. Et puis, le thème s'est imposé de lui-même par il est venu. On peut croire que peut-être il y a quelque chose qui m'a guidé là, donc j'ai fait des moines. Alors après, pour moi, les moines, c'est les moines, ben, chez nous, on les connaît, il y a différents ordres, mais c'est les moines en Afrique, notamment les orthodoxes, en Égypte, etc. Et puis les moines orientaux, l'Inde, le Tibet, ce qui amène un petit peu les couleurs, le jaune, le rouge... un peu le blanc, voilà. Alors après, j'essaye de varier pour que ça soit pas trop austère. Ça aurait pu être un parti pris de faire aussi très austère. Là, j'ai voulu varier, mais j'en ai plus de 400, donc je pourrais vous en sortir une centaine très austère. Là, ils sont présentés de façon variée, quoi.
1: Alors justement, comment vient l'inspiration de chaque moine, puisqu'on ne peut pas, vous l'avez dit, hein, refaire à chaque fois le même? Est-ce que c'est la branche, l'arbre, le tronc qui vous inspire, la forme?
2: Absolument, ça vient du bois, ça vient de l'arbre. Alors si c'est un grand, ben c'est le tronc, sinon ce sont des branches. Donc je les regarde, par exemple, quand je coupe un arbre mort, je le regarde bien, et puis je vois des moines dedans, voilà. Alors je vois, à partir du sol jusqu'à une certaine hauteur, 1m50, 2m, 3m, là il y en a un. Après je vois, là il n'y a plus rien, hein. Là ça part, les branches à droite, à gauche, et j'en vois 4, 5, 6, 7. Et souvent, ils sont à l'envers, ils ont la tête en bas, et le départ des branches, qui part deux branches, trois branches, c'est la, le bas du moine avec la robe qui s'évase. Voilà. Mais je les vois, ils sont là, il n'y a plus qu'à faire.
1: Ça devient quasiment une obsession.
2: Eh ben, c'est tant que j'aurai des arbres morts, mais là je me dis quand même, ça suffit, t'en as fait plus de 400 arêtes. Là je reprends un peu la peinture. Enfin, ben, ce matin, hier soir, j'ai pas pu m'empêcher, en coupant un morceau de tuya qui était mort récemment, de voir un bout. J'ai dit, oh ben, ça, ben voilà, ben, ça va encore faire un moine, quoi. J'avais dit que j'en ferais plus, ben non, mais j'en fais.
1: Alors certains sont ailés, d'autres ont un visage très bien dessiné, puis d'autres une forme carrée, juste une pointe d'épingle. C'est dû à quoi ?
2: Alors les premiers, je les ai faits avec un visage donc taillé dans le bois, avec les yeux, le nez, la bouche, etc. Puis au bout d'un moment, je me suis dit mais faudrait que ça soit plus universel, donc on va pas mettre les yeux, le nez, la bouche, on va laisser juste l'ovale du visage pour laisser l'imagination travailler. Bon, j'en ai fait comme ça pas mal. Avec capuche ou sans capuche, donc capucin ou non. Et puis après, oh, j'ai dit quand même, je vais changer un peu, je vais mettre des têtes. Ah, j'aime beaucoup la sculpture antique, donc grecque, romaine, ou même un petit peu plus loin, syrienne, tout ça. Donc j'ai pris des têtes que j'ai faites en terre cuite, là, surtout, et qui évoquent l'Antiquité. Puis je les ai collées, greffées sur ces moines, pour varier un peu, parce que ça aurait été un petit peu monotone, quoi. Mais on aurait pu choisir le parti de la monotonie. Ça peut aussi avoir une force. Voilà, donc il n'y a pas de loi, quoi.
1: Alors, ni sobriété, ni monotonie, mais par contre des dessins préparatoires. Quand je suis arrivée, vous étiez en train de crayonner quelque chose sur votre cahier, puis on voit tout autour, voilà, ces dessins. Alors, sont-ils préparatoires justement ? Sont-ils aussi destinés à vous épancher différemment autour des moines ?
2: Alors absolument pas. C'est autre chose, c'est du dessin, c'est de la peinture. Je ne dessine jamais mes sculptures, jamais. Que ça soit les moines, c'est le bois qui me guide, j'y vais direct, taille directe. Que ça soit dans le métal ou autre, je ne dessine jamais des sculptures. Quand j'en dessine, parce que j'en dessine, je ne les réalise pas. Les seules fois où je dessine un peu, c'est quand je fais des grandes pièces, notamment métalliques, parce que là, il faut commander des grandes plaques métalliques, il faut pas se tromper, il faut... Alors, je fais des maquettes, à l'instinct, comme ça, je bidouille, je... Et puis à un moment donné, quand ça me paraît bien, là je dis, ben celle-là je vais la faire en grand, et là je vais la dessiner, et puis je vais faire des plans précis. Il me faudra tant de tôle de 3 mm, de 3 mètres par 1,50 m, etc., pour pouvoir dessiner, pas gaspiller. Mais sinon je dessine jamais, quand je dessine je réalise pas, mais j'ai beaucoup de dessins.
1: D'ailleurs, on en voit effectivement quelques-uns qui sont sur ce mur. Alors, on voit aussi toute votre collection. Certains ont du mouvement, d'autres sont stables. Est-ce que parfois, ces moines vous hantent la nuit ?
2: Non, non, on n'ira pas jusque-là. On n'ira pas jusque-là. Mais quand je réalise des grandes, des grosses pièces, ça me hante pas la nuit. Mais si je me réveille tôt le matin, il y a souvent des problèmes techniques. Donc ça revient et des fois je trouve les solutions le matin très tôt. Et après je me mets au boulot.
1: Alors vous avez choisi ici dans cette salle de les présenter, je disais, sous forme de tapis rouge, de grands défilés avec ces visages. Alors, d'ailleurs, quand on parle de moines, on parle d'hommes. Est-ce que ce sont exclusivement des hommes pour vous ou est-ce qu'il y a d'autres états ?
2: Si vous regardez bien, vous allez trouver des femmes, des moniales. Il y en a quelques-unes. Pas beaucoup, mais il y en a, ouais. Oui. Et alors le tapis rouge, en fait, c'est que je me suis dit, comme j'en avais beaucoup, j'ai dit je vais faire une procession. Donc ils vont être les uns derrière les autres. Alors je mets les petits devant et puis les grands derrière, comme pour la photo, et ça donne un effet de perspective. Voilà. Et au tout début, la première expo que j'ai faite, je pense 21 peut-être, c'était dans une chapelle romane, la chapelle Paulier, à côté de Moulusson, qui est une chapelle mais sublime de beauté. Et quand je suis arrivé, j'étais déjà allé la voir, il y avait des expositions de temps en temps, mais des trucs un peu pas terrible, j'avais pas remarqué la beauté de la chapelle. Elle était polluée par les peintures ou les choses qui étaient. Et là, quand je suis arrivé avec mon camion, j'ai ouvert les portes, oh, qu'elle est belle. Je me suis dit, mais c'est pas la peine, il n'y a pas besoin de ça. Là-dedans, elle est assez belle comme ça. J'étais prêt à remballer, mais bon, les affiches étaient faites, tout était fait, il a bien fallu s'y mettre. Et j'ai posé mes moines, il y avait un carrelage rose, assez grand, beau, mais récent, quoi. Alors que la chapelle est, je sais pas, du 12e, 13e. Et c'était pas beau, ça fonctionnait pas, ça allait pas. Et j'avais chez moi deux, trois tapis anciens, de très belles pièces, pas forcément en très bon état. Je suis vite allé les chercher, c'était pas très loin. Je les posais, j'ai remis les moines dessus. Ah, ça changeait tout. Et j'avais une amie que je remercie, qui avait beaucoup de tapis, une dizaine de tapis qu'elle avait hérité de sa sœur. Elle m'avait dit, si un jour t'en as besoin, téléphone, t'as toujours tes moines, tes tapis, tu m'es prête? Oui, ben j'arrive, c'était pas très loin. Et j'ai déroulé mes tapis. Alors c'est plus compliqué parce qu'il y en a pas deux de la même taille. Et c'était sublime, quoi, sur des tapis anciens, c'était très très beau. Alors j'ai fait ça plusieurs fois, mais enfin bon, c'est un peu compliqué. Et puis un jour, j'ai essayé la moquette rouge, et puis voilà, je m'en tiens là.
1: Le festival de Cannes des moines, en voilà. Fait, ici voilà. À Chantelle. Alors justement...
2: On manque les escaliers.
1: Oh ben, on n'en est pas très loin, on a juste une petite marche au début. Et le fait aussi d'être ici à Chantelle, où on a effectivement l'abbaye bénédictine juste à côté, est-ce que ça a aussi un écho particulier pour vous, Alain Bourgeon?
2: Oh ben bien sûr, oui, parce que bon, moi je ne suis pas quelqu'un qui est... religieux, qui est la foi, mais la spiritualité, c'est quelque chose qui me parle beaucoup. J'ai fait des retraites à Solesmes, le grégorien m'a beaucoup appelé. Alors donc, j'ai exposé, la première expo, c'était dans une chapelle, superbe. Après, j'ai fait plusieurs abbayes, voilà, plus ou moins facile d'accès, plus ou moins compliqué. Et le fait qu'il y ait l'abbaye à côté, c'est un petit plus, quoi. On est dans un lieu où il y a de la spiritualité, quoi. Donc, voilà, c'est mieux que d'aller exposer à Saint-Tropez, quoi.
1: Quoi qu'il y a peut-être de la spiritualité à Saint-Tropez, sait-on jamais. Alors, vous parlez justement de spiritualité. Qu'est-ce que ressentent ceux qui viennent voir ces œuvres? Est-ce que, je suppose que ça parle différemment en fonction de ce que l'on est, de ce que l'on ressent, de nos étapes de vie?
2: Alors, les gens, quand même, quand ils rentrent, déjà leur premier, c'est un... Oh, ils ouvrent les yeux tout grands, ils regardent, ils font... Oh, c'est, ils sont surpris, parce que c'est vrai que voir une exposition avec autant d'œuvres, mais qui sont pas éparpillées partout dans la salle, sur des socles, ça touche. Le tapis rouge joue, quand il y avait les tapis anciens, ça marchait beaucoup. Ouais. Déjà, il y a un effet de surprise, puis il y a une foule, quoi. Puis... c'est des personnages, même s'ils sont très simples. Hein. Il y a pas de bras, il y a pas de mains. Il y a la grande soutane, enfin, on peut le long comme ça. Et juste la tête ou la capuche, etc. Mais c'est de l'humain. Et l'humain, ça touche vraiment, quel qu'il soit, quoi. Parce que je vois tous les sculpteurs qui font. Moi, j'en suis le premier. Quand on fait de l'abstrait, quand on fait des choses comme ça. Ça peut être plus ou moins bien perçu, bien. Et dès qu'on touche à l'humain, les gens sont beaucoup plus intéressés, beaucoup plus. Ça leur parle, quoi. Alors là, ça touche. Alors après, il y a le côté moine, le côté mystique, spiritualité. Donc ça touche bien, ouais. Et puis il y en a beaucoup qui sont assez dansants. Il y en a, ça gigote, ça bouge. Donc voilà, ça.
1: Le moine n'est pas toujours sage.
2: J'ai eu un jour dans une expo, là, dans une abbaye, une dame qui restait très longtemps, qui regardait, puis elle me disait, oh là, qu'est-ce qui... Alors, je vais pas le redire d'aussi belle manière qu'elle l'a dit, mais en gros, elle a dit, on les sent plein de spiritualité, concentrés, tout ça. Ils sont austères, la tête, avec un recueillement, ces habits très sombres. Et puis, d'un seul coup, dans le bas, du vêtement, il y a un coup de vent qui nous montre le feu intérieur. Et ça, j'avais bien aimé cette histoire de feu intérieur.
1: Alors, on le voit effectivement, cette longue déambulation qui nous interpelle. Je disais, certains ont des ailes, hein. On parlait d'humains. Voilà. Là, c'est un petit peu pour prendre de la hauteur.
2: Oui, puis c'est des moines qui ont été très très sages toute leur vie, qui ont été très pieux, donc ils ont été promus anges ou archanges. C'est la promotion ultime.
1: Donc peut-être que certains sont jaloux aussi. Alors quand on a fait plus de 400 pièces comme ça, vous les vendez aussi. Est-ce qu'il est parfois difficile de détacher de cette famille?
2: Ben, la preuve, c'est que ça fait déjà quelques mois que je dis, bon, j'arrête, parce que j'ai d'autres projets. Et ben, j'arrive pas à arrêter vraiment. Alors, j'en fais moins qu'avant, mais il passe pas 8-10 jours sans que j'en fasse un autre. Alors qu'avant, c'était en continu, quoi. Bon. Donc, je suis sur la voie descendante, mais ça risque de durer encore un moment.
1: Alors, ça vous empêche d'ailleurs de faire autre chose, ces moines, ou ça vous occupe l'esprit à ce point-là ou pas?
2: C'est pas que les moines m'occupent vraiment l'esprit, mais c'est que quand je trouve un morceau de bois, eh ben souvent ils me parlent, ils m'appellent. Vous voyez, quand je coupe les arbres, je trie, je choisis tous les morceaux qui vont faire des moines. Et puis souvent je donne quelques coups de tronçonneuse, ça pour indiquer la direction dans laquelle je vais aller. Puis des fois ils attendent 8 jours, des fois ils attendent 3 mois ou 1 an. Et les autres, ils sont destinés à passer dans la cheminée, donc je les mets dans le tas de bois. Et ben quand je vais mettre du bois dans ma cheminée l'hiver, et ben il est pas rare que je revienne avec un ou deux morceaux qui ont hurlé en me disant « Mais non, moi !» Voilà.
1: Une histoire sans fin, en fait.
2: Oui, ça peut durer. Bon, enfin, je vais quand même ralentir un peu, parce que c'est pareil, ça tient de la place, ça occupe 400 moines. J'avais un garage que j'ai transformé en monastère, donc équipé pour tous les mettre. Les grands, je ne savais pas où les mettre, il a fallu que je construise un auvent, faire une dalle de béton, mettre une couverture, une charpente, et puis ils sont dehors, voilà. Bon, faut que j'arrête un peu, parce qu'ils vont m'enterrer. Quoi.
1: Ou vous gagnez votre paradis, c'est selon.
2: Peut-être, s'il existe.
1: Ça, c'est une autre question qu'il faudra peut-être leur poser. Alors, vous continuez, vous, à exposer régulièrement. Quels sont vos projets aujourd'hui?
2: Eh ben, les expositions, elles arrivent. Fut un temps où, quand j'étais plus jeune, où je sollicitais, j'allais voir. Maintenant, ça arrive tout seul. Voilà. Et je choisis, je trie en fonction de ce qu'on propose. Et puis, quand c'est une chose comme ça, vous voyez, il y a quand même un transport qui est quand même un petit peu compliqué. Donc, je prends l'exposition. Ceux qui me proposent l'exposition assurent le transport ou au moins remboursent les frais de transport. Quoi, oui. Voilà. Et sinon, bah, j'ai commencé déjà à installer une expo de peinture qui n'a rien à voir avec ça. C'est complètement de l'abstrait, des choses plus récentes avec beaucoup de matière, des paysages abstraits, imaginaires, mais qui sont très basés sur la réalité, quoi. Les déserts ou l'océan ou les plages. Voilà. Puis j'ai d'autres projets de sculptures métalliques complètement différentes que j'ai en tête depuis longtemps, que je vais peut-être pouvoir commencer quand les moines vont me laisser un peu en paix.
1: On ne peut dire qu'amen alors à tout cela, à ce projet. En tout cas, un projet et surtout des sculptures qui ne cesseront, en tout cas on l'aura bien compris, eh bien de tourner entre vos mains, puisque vous avez encore l'intention d'en réaliser et que l'on peut voir ici à Chantelle jusqu'à la fin du mois de juin.
2: Jusqu'à la fin, oui, en dimanche 30, voilà, ça se termine. Et alors, j'aimerais, puisque j'ai le micro, parler de l'ensemble de mon travail qui s'étale sur une 60aine d'années, voire plus, et où j'ai fait des œuvres très différentes, des thèmes très différents. J'ai travaillé le bois, j'ai travaillé la pierre, j'ai travaillé le métal associé à d'autres choses. Il y a des thèmes, les bateaux, l'abstrait, etc. Et je me trouve avec 1500 sculptures en stock, des centaines de peintures, des centaines de dessins, enfin bon, plusieurs milliers d'œuvres. Et j'ai le projet de faire une donation d'une grande partie d'œuvres, des centaines, voire un millier d'œuvres, pour quelque chose qui pourrait s'apparenter à un musée, quoi. Voilà. Parce que je me suis aperçu, en ayant des grandes expos rétrospectives, j'en ai eu plusieurs dans des grands lieux, où je présentais des périodes différentes, où les gens étaient vraiment intéressés, venaient, revenaient, amenaient des amis, etc. Et il y a des choses très diverses, mais il y a un fil conducteur, il y a comme un sentier qui va quand même dans une direction donnée. Ça s'éparpille pas partout. Alors, l'idée d'une sorte de musée s'est imposée, quoi. Alors, c'est en train de se faire, mais ça piétine, ça traîne. Alors, si une municipalité, un département en vide, je donne 1000, 1500 œuvres, voilà. il y aura plus qu'à les mettre en scène. Et je m'occuperai de ça, mais voilà. Ça, mais ça veut dire que je donne énormément, mais ça va coûter aussi. Il faut un bâtiment assez grand. Et puis la volonté de voilà d'avoir un musée de consacré aux arts plastiques, quoi, où il y aura de la peinture, de la sculpture, avec des périodes très différentes. Donc c'est pas les moines, on sera une petite partie, quoi.
1: En tout cas, il suffit de leur adresser une prière pour cela.
2: Je vais leur. C'est vrai que j'ai pas pensé à leur demander de prier pour ça. Eh bien, vous faites bien de me le dire. Eh bien, dès ce soir, je vais tous individuellement leur envoyer un petit message pour qu'ils aillent dans ce sens-là.
1: Et un grand merci à Alain Bourgeon pour cette interview sur son exposition Moine que vous pouvez retrouver à la salle d'exposition de la mairie de Chantelle. C'est jusqu'à la fin du mois de juin.
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2: Quand ils se sont mariés en 1840, Clara et Robert Schumann ont scellé le vœu de faire un, de composer une œuvre commune en faisant se correspondre des partitions qui pourraient porter une seule et même signature. Mais les choses ne se sont pas exactement passées comme Clara et Robert avaient pu en convenir. D'ailleurs, il n'est pas si sûr que les deux musiciens attendaient tout à fait la même chose de leur couple et de la musique. Et alors que Robert est atteint d'une paralysie générale 4 ans plus tard, la vie du couple est bouleversée, leurs idéaux s'en trouvent durcis. Pour évoquer la fusion de ces deux âmes et la disjonction de leur carrière, nous avons interrogé la musicologue Brigitte François-Sapé, qui a signé Clara Schumann, une icône romantique aux éditions Le Passeur, et le psychiatre et musicien Philippe André, qui est l'auteur de l'essai Robert Schumann, folie et musique, également aux éditions Le Passeur.

0: et Robert Schumann, elle se passe dans la maison familiale, la même où le père de Clara enseigne le piano.
1: Elle se passe au concert tout de même, c'est à la faveur d'un concert qu'il a entendu cette petite fille de 8 ans et demi. Lui était un étudiant en droit, enfin il allait le devenir, qui allait sur ses 18 ans. Et il a été émerveillé par cette petite fille, il n'a eu qu'une idée, c'est de devenir l'élève de Friedrich Wieck, le père de Clara, qui était un grand professeur, et lui-même l'espoir de s'inscrire dans cette famille. Il venait de perdre sa sœur, son unique sœur et son père, et il avait l'illusion que peut-être il deviendrait un peu le fils de famille. Donc,
0: qu'est-ce qu'elle joue ce jour-là, Clara Schumann, enfin Clara Wieck d'abord?
1: Elle joue des œuvres brillantes, des œuvres de petites concertistes surdouées, mais très très vite, elle jouera de la musique évidemment sérieuse, c'est-à-dire Bach, Beethoven, Mozart, Chopin qui est sa grande admiration, Mendelssohn qu'elle aime par-dessus tout. Et très vite, elle ne jouera que de la musique de qualité. Mais là, à cette époque, à 8 ans et demi, elle joue du Kalkbrenner et autres Hertz et compagnie.
0: Ah, c'est-à-dire les pianistes archi-virtuoses des années 1820.
1: Absolument.
0: Donc du répertoire super brillant. Parce que il y a un sujet qui intervient dans les lettres que Friedrich va adresser à la mère de Robert Schumann, c'est le rapport à la virtuosité et au mécanisme.
1: Oui.
0: Il dit un peu tout et son contraire, il dit à la fois que Robert est trop mécanique et qu'à la fois il l'est pas assez.
1: Non, c'est-à-dire au début, avant de s'opposer farouchement à celui qui deviendrait un jour son gendre, au début il l'admirait passionnément, et si je vous retrouvais des citations disant qu'il est un être génial, inventif, etc. Mais d'un autre côté, Robert Schumann voulait devenir, si possible, lui aussi un virtuose. Ils ont tous été virtuoses, les romantiques. Je vous rappelle quand même que Chopin, que Liszt, que Brahms étaient d'admirables pianistes. Et la petite Clara, évidemment, était aussi admirable. Ce qui fait qu'il a maltraité ses doigts pour essayer d'avoir ce mécanisme. Et bien, il a fait mal vraiment définitivement à sa main droite. Et c'est Clara qui est devenue non seulement sa fiancée, sa femme, mais elle est devenue ses mains. Il n'y a pas de doute, ses mains de pianiste.

0: Philippe André, qu'est-ce qui s'est vraiment passé pour ce qu'on peut en savoir?
1: Alors, évidemment, on s'est basé sur un écrit de Vie qui disait qu'un de ses élèves, sans citer Schumann, avait peut-être utilisé le fameux chiroplaste dans son dos, et de façon un peu anarchique, lors d'une de ses absences, et qu'il s'était fait mal au doigt. Ça a été un petit peu compliqué. On a aussi retrouvé des rapports pour le service militaire aussi de Schumann, voyant qu'il était invalide de deux doigts de sa main droite. Donc, en réfléchissant un petit peu à tout ça, à ce qu'a dit aussi Clara, parce que alors tout finissait par se contredire, hein, je dirais, mais l'hypothèse la plus probable, c'est que Schumann a voulu brûler les étapes, qu'il s'est ligaturé un de ses doigts. Alors, est-ce que c'est le troisième pour faire travailler le quatrième, qui, on le sait, est le doigt le plus faible de la main, hein, chaque pianiste se heurte à son quatrième doigt. C'est le doigt le plus faible aussi, et c'est le doigt le moins indépendant, parce qu'il y a des extensions ligamentaires qui sont dirigées vers les doigts d'à côté. Donc, est-ce que Schumann a voulu se ligaturer le troisième, auquel cas il s'est comprimé en nerf, et puis voilà.
0: Alors évidemment, il y a une volonté de faire une lecture un peu romanesque de cet épisode qui consiste à dire, en fait, il a accéléré la sortie de sa carrière de virtuose pour compenser en devenant enfin pour de vrai compositeur. Alors vous êtes très prudent avec cette hypothèse-là en écrivant, de là à penser qu'il aurait inconsciemment voulu, ce serait en quelque sorte un acte manqué réussi, il n'y a qu'un pas qu'il est tout de même délicat de franchir, automutilation, certes, pour se punir soi-même, castration symbolique, conduite d'échec, désir d'échapper à une rivalité avec Clara, dans laquelle il partait battu, avatar, en bref, d'un masochisme moral dont il ne manque certes pas, écrivez-vous entre parenthèses.
1: Oui, alors le masochisme moral, c'est d'être soumis à une instance que tout le monde connaît, qu'on appelle le surmoi, et qui est un peu impitoyable, qui oblige la personne à faire des choses difficiles, qui le contraint moralement. Non, là je crois que Schumann est un jeune homme effervescent. Il veut à tout prix devenir un grand pianiste et il veut brûler les étapes. C'est un peu Icare qui se brûle les ailes dans cette histoire-là. Et je crois que l'explication, effectivement, qui consiste à dire oui, mais à partir de là, il échappe à la rivalité avec Clara et tout ça. Mais tout ça, on le reconstruit a posteriori.
0: Oui.
1: A posteriori, on peut voir beaucoup de choses, mais franchement, je crois beaucoup un petit peu. Bon, le mauvaise chance, mauvaise tournure, quoi. Voilà, il s'est ligaturé un doigt, et puis ensuite les dégâts étaient irréparables.
0: Alors irréparable, il a quand même essayé l'allopathie, l'homéopathie, l'électricité. Vous dites les conseils de charlatan, il était jusqu'à dormir avec un bandeau rempli d'herbes. Ça voulait dire aussi qu'il était un peu hypochondriaque sur les bords.
1: Ah, ça voulait dire que quand même il avait misé beaucoup de choses sur une carrière de pianiste, donc il voulait quand même malgré tout. Donc je crois que dans ces cas-là, on abandonne jamais tout espoir. Et puis ensuite, l'espoir est véhiculé par justement les médecins, les rebouteux, les magnétiseurs, toutes les personnes auxquelles il a fait appel. Puis au bout d'un moment, il s'est dit bon, ben c'est terminé. Et je crois que tout le temps où il a essayé de récupérer ce doigt a été aussi un temps de maturation pendant lequel il a eu le temps de changer de stratégie et de se dire non, mais ma vie, ça va être celle d'un compositeur et pas celle d'un pianiste.
0: Tout ça est dans une époque où les deux fonctions étaient quand même très amalgamées. Quand on pense à Chopin, à Liszt, qui se pensait compositeur parce que pianiste et réciproquement.
1: Oui. Effectivement, c'était l'habitude de l'époque. On était pianiste et compositeur en même temps. La génération de 1810 le montre bien.
0: En 1971, le musicologue anglais Eric Sams va s'apercevoir qu'une intoxication médicamenteuse au mercure aurait pu affaiblir son doigt et donc être responsable de cet accident.
1: Alors, tout à fait, mais ceci dit, à la clinique d'Indonésie, Schumann, âgé, a informé ses médecins qu'il avait été traité avec de l'arsenic.
0: Et non pas au mercure.
1: Et non pas au mercure.
0: Mais traité pourquoi?
1: Ah, pour une syphilis primaire, donc, qu'il a contractée à l'âge de 21 ans, et c'est ça qui a engendré toute la suite.
0: Ah, donc là, vous dites que tout est parti de la syphilis.
1: Oui. Ben, tout. Disons que la folie qui a fait mourir Schumann, qui l'a délabré au fil des 12 dernières années, est d'origine syphilitique. Alors voilà comment ça s'est passé. Il a rencontré une jeune fille qui s'appelait Christelle. Il a contracté une syphilis, il s'est fait soigner par un étudiant en médecine qui était ami à lui, et ils sont dénommés Becker. Et puis, ben, comme toutes les syphilis, ça a disparu, la syphilis primaire, disons, disparaît comme elle est venue, et on n'en a plus entendu parler. Souvent, il y a un stade secondaire, apparemment, là, qui a été évité avec des grands problèmes dermatologiques. Bon, là, ça n'a pas été le cas. Et puis, ce qu'on appelle le treponème pallidum, qui est le germe de la syphilis, se fixe dans le système nerveux central, continue à évoluer à bas bruit, et entreprend ensuite de s'attaquer au système nerveux central, au cerveau, douzaine d'ans après la syphilis primaire. Et donc là, c'est ce qui s'est passé pour Schumann. Lorsque j'ai écrit ma thèse, je me suis rendu compte très vite que les symptômes, disons, rentraient dans le cadre d'une paralysie générale. Et en plus, c'était ponctué par une autopsie qu'avaient pratiqué les docteurs Richards et Peters après sa mort, qui décrivent parfaitement les lésions dues à une paralysie générale. Alors, c'est un peu un paradoxe, parce que ces médecins ne connaissaient pas la paralysie générale, mais c'était des anatomistes distingués, comme on l'était à l'époque. Et ce qu'ils ont décrit, c'est ce qu'on a trouvé ensuite, par la suite, à relier à la paralysie générale, c'est-à-dire une disparition progressive de la substance grise, et puis des inflammations très importantes au niveau des méninges, et un poids du cerveau, au fond, qui a diminué. Donc ça, c'est un petit peu ce qui ponctuait le travail. Et donc j'avais effectivement émis ce diagnostic de paralysie générale, mais sans avoir du tout la notion de la syphilis primaire qu'on a eue entre-temps en lisant les carnets de Schumann, parce que Schumann racontait sa vie au jour le jour, étant jeune, et raconte dans le détail cet épisode de syphilis primaire contracté avec cette jeune fille qui s'appelait Christelle, et qui même intervient dans le carnaval. Donc c'était quelqu'un de proche de lui, c'était pas du tout une prostituée ni quoi que ce soit.
0: On l'a découvert quand ?
1: Ah, ça a été découvert début des années 2000 à peu près, je crois, à peu près. Voilà, quand les carnets sont sortis. En tout cas, je n'en disposais pas.
0: Quand vous aviez fait votre thèse en 79.
1: Oui, je pense même, dans les années 90, même, je pense à peu près. Oui.

0: Est-ce que, d'une certaine façon, c'est un peu de la faute de Friedrich Wieck si il s'est mis Martel en tête d'être à ce point virtuose, jusqu'à utiliser ses petits instruments de torture comme le chiroplaste, à lui-même mettre une poulie qui a fait qu'il a perdu l'usage de son animal?
1: Sans doute, mais je pense que c'était aussi une question d'orgueil. Disons, on lui a mis dans la tête qu'il deviendrait un virtuose, alors à partir de ce moment-là, ben, il fallait qu'il devienne un virtuose, et comme il l'était moins naturellement que les autres, eh bien, il a essayé de compenser, et le jour où il s'est rendu compte qu'il avait abîmé sa main, à la fois il a été malheureux, ses lettres le disent, et à la fois il a été débarrassé de l'idée qu'il faudrait qu'il aille sur scène et qu'il soit un virtuose, et il a été trop heureux d'une certaine façon de devenir compositeur à part entière et de fonder sa revue musicale, car il ne faut jamais oublier que si c'était un compositeur de génie, c'était alors là pour le coup un enfant prodige en matière d'écriture, et qu'il aidait son père qui était un érudit dès ses 14 ans et a publié, a travaillé à des dictionnaires et autres, et que lui-même s'est mis à écrire des contes à la Hoffmann dès ses 17 ans et qu'il a fondé une revue à 23 ans, revue qui avait pignon sur rue immédiatement, lu dans toute l'Europe et qui existe encore aujourd'hui, la Neue Zeitschrift für Musik, donc c'est quelque chose d'extraordinaire.
0: C'est après qu'il ait est-ce que ça signe une espèce de changement de rapport à la musique? Se mettre à écrire et à faire une revue, c'est aussi une manière de la penser plutôt que de l'exécuter mécaniquement?
1: Oui, je pense que ceci compense cela, oui. Il est donc compositeur et critique musical, fondateur de revue, rédacteur-chef, appelez ça comme vous voulez, et il n'est pas concertiste. Mais il a quand même deux cordes à son arc.
0: On est au moment où Clara commence à écrire son opus 1, son opus 2, qui sont des caprices en forme de valse. Ces caprices en forme de valse, ils sont une espèce de relais en compositrice de ce qu'elle est déjà en virtuose?
1: Absolument, ces premiers opus sont des opus de petite gamine virtuose. Il faut vraiment la penser, elle était ravissante et frêle, avec un visage tout menu et des grands yeux bleu clair, et cette ravissante petite fille toute frêle, toute menue, jouée comme 10 garçons réunis, nous dit le vieux Goethe. Schumann lui disait en riant qu'elle jouait comme un hussard. Elle avait une virtuosité effectivement d'homme, entre guillemets. On l'a comparée toute sa vie à ses rivaux hommes, qui d'ailleurs c'était pas ses rivaux dans la mesure où il l'admirait énormément. Et eh bien, elle a s'est écrit pour elle-même, oui, des pièces virtuoses, mais qui étaient quand même très vite très très inventives, très charmantes. D'ailleurs, Wieck y veillait, hein, parce qu'il était très fier de sa fille, mais il était très méfiant. Et il lui a permis de publier dès l'âge de ses 11 ans, parce que il s'est rendu compte qu'elle était vraiment exceptionnelle. Et alors, ce qu'il y a d'extraordinaire, c'est qu'elle a, alors qu'elle avait presque 10 ans de moins que lui, elle a devancé Robert Schumann en tout. Elle a publié son opus 1 3 mois avant l'opus 1 de Robert, et ainsi de suite, et ainsi de suite. Elle l'a toujours devancé. Et avant tout, sont des créateurs. Il faut les penser comme des créateurs. Donc, ils ont travaillé pendant 25 ans face à face, l'un pour l'autre, l'un par l'autre, avec des œuvres croisées qui se répondaient. Alors, je vous en donne deux ou trois exemples, c'est tout. À l'été 1831, eh bien, elle publie telle ou telle œuvre, il répond, et plus particulièrement, quand elle écrit une romance opus 3, lui renvoie, si j'ose dire, donc des variations sur la romance de Clara, et il continue ainsi. Et quand Friedrich Wieck s'oppose vraiment à leur fiançailles, il publie en 1836, il a donc 26 ans, trois œuvres majeures, la sonate en fa dièse, la sonate en fa mineur et la fantaisie en ut majeur. Et ces trois œuvres sont nourries des motifs de Clara, et à partir de ce moment-là, il va chanter Clara soit à partir des motifs de Clara ou des motifs qu'ils croisent, qu'ils ont ensemble, soit à partir des motifs beethoveniens, vous imaginez lesquels, c'est-à-dire à la bien-aimée lointaine et Fidelio, soit à travers le jeu des notes lettres en allemand, c'est-à-dire C-A-A.
0: Là, il ne prend pas le L et le R, il prend que les lettres du prénom de Clara qui sont d'office
1: qui
0: des
1: sont,
0: notes de musique,
1: oui.
0: C'est ça.
1: Donc Do, La, La, Chiarina, quand
0: qu'on
1: il l'appelle Chiarina avec le H, donc c'est H, A, ce qui fait Do, Si, La, La, et le concerto commence par Do, Si, La, La, etc.

0: a beaucoup glosé sur les jeux de lettres qu'il peut faire avec le prénom de Clara, qui contient au moins trois notes de musique, le C, le A et à nouveau le A, donc Do, La, La, qui donne effectivement le départ au concerto pour piano. Sauf que on retrouve aussi un double A dans le prénom de Laura. C'était qui ?
1: Alors, ça, Laura est une petite sœur de Schumann, que la mère a eu 2 ans à peu près avant la naissance de Schumann, et qui est décédée après quelques mois de vie.
0: Donc Schumann donc arrive. Il l'a pas connu.
1: Non, il l'a pas connu. Schumann arrive donc quelques mois après, et c'est un domaine assez complexe. On est toujours tenté de se dire Schumann à ce moment-là. Et peut-être un enfant de remplacement. Il l'est forcément. Hein. Une mère perd un enfant, elle en a un à la suite. C'est un enfant qui vient un peu remplacer le premier. C'est d'autant plus compliqué que cette mère en avait eu qu'une fille qui allait être malade par la suite. Et elle avait 3 garçons. Donc cette petite Laura avait dû être quand même investie de quelque chose d'assez fort. Mmh. Qu'est-ce qui a été dit ou pas dit à Schumann ? On n'en sait rien. Mais probablement, dans ces cas-là, il est tout à fait possible que Schumann ait développé l'existence à l'intérieur de lui d'une, ce qu'on appelle une crypte, où il y a cette petite sœur décédée qui continue à vivre. On appelle ça un fantôme. Alors, tout bêtement, parce que c'est une espèce de statue entre la vie et la mort. En réalité, cette Laura est décédée, mais si elle continue à vivre à l'intérieur de Schumann, il lui donne une sorte de vie. Et on a quand même constaté chez Schumann un attrait et une espèce de glissement entre les figures féminines de façon très, très fréquente. Il était très attaché à ses belles-sœurs, qui étaient les épouses de deux frères de Schumann. Il était très fixé à leur figure. Et quand on lit les lettres, mais c'est des véritables lettres d'amour qu'il leur écrit. Vraiment. Et pas de lettres aux frères. Il va dédicacer des œuvres pour piano relativement importantes à ses belles-sœurs. Les frères n'auront droit qu'à 8 polonaises pour eux tous, quoi. Ouais. Donc on voit justement même dans la musique. Donc il y a cet attrait pour la femme et ce glissement toujours à la limite de l'inceste, puisque bon, les belles-sœurs quand même normalement même
0: n'est pas censé y toucher.
1: Pas de l'inceste au sens strict, mais malgré tout, il y a quelque chose de cet ordre-là, oui.
0: Avant Clara, il y a eu Ernestine, parce que c'est vrai que quand on parle des fameuses lettres ASCH qui deviennent des notes de musique, on a l'habitude de dire « Ah, mais ce sont les lettres, notes de musique qu'on peut trouver dans le mot Schumann », mais c'est aussi le village natal de Bohême où Ernestine est née. Et Ernestine, c'est cette jeune fille que Frédéric Wieck, le père de Clara, essaye de lui recasser, c'est ça ?
1: Tout à fait. Bon, c'est une période où Clara est très très jeune. Le père ne tient absolument pas à ce qu'elle continue à être sous l'influence de Robert Schumann. Il voit bien ce qui se lie entre ce jeune homme et cette adolescente. Donc, il précipite Ernestine dans les bras de Schumann. Et Schumann, il croit pendant un moment. Et il en sort quand même les études symphoniques, qui sont pour moi une des œuvres majeures du répertoire pianistique.
0: Qui donc sont dédiées à Ernestine.
1: C'est, tout à fait. C'est l'époque d'Ernestine et sa personne est là. Elle est dans les études symphoniques.

0: Alors, est-ce que les partitions de Schumann sont si fiables quand on fait l'entreprise que vous faites, Philippe André, à savoir une psychologie de Schumann à travers sa vie et son œuvre? Parce qu'il y a quand même un paquet de partitions que vous relevez, l'opus 15, donc les Kinderscenen, les Kreisleriana, l'opus 16, les Novelettes, qui, 1840, respirent la stabilité et laissent penser qu'on a là un compositeur très équilibré.
1: Oui, tout à fait. Donc, il faut toujours, plus que jamais, chez Schumann, il faut toujours se référer à la période à laquelle l'œuvre a été écrite.
0: C'est-à-dire que l'année est révélatrice de son
1: l'année, état. Le moment même de l'année est révélatrice. Et en fait, Schumann est l'homme de la transfusion, mais je dirais la transfusion directe de la personnalité dans la musique. Donc, la personnalité étant quelque chose enclin à des fluctuations, à des courants, à des dépressions, à des sommets, on les retrouve directement dans la musique. Donc, les œuvres dont vous me faites part sont des œuvres écrites dans la fin de la décennie qui a vu toutes les œuvres pour piano, c'est-à-dire entre 1830 et 1840, et c'est une période de relative stabilité qui lui permet justement d'entreprendre ses beaux cycles et même de se replonger dans une enfance idéalisée comme celle des Kinderscenen.

0: Mais Clara est son double principal, c'est-à-dire que pour ses 21 ans, il donne naissance à Eusébius et Florestan, ses doubles complémentaires, et aussitôt, il leur met un double supérieur qui est son moi, son surmoi, dirait Freud, qui s'appelle Raro. Et qu'est-ce que c'est que Raro? C'est Clara Robert, Raro. Et à l'époque, l'enfant n'a que 11 ans quand il donne naissance à Raro. C'est-à-dire que tout leur destin est déjà projeté dans son esprit.
1: Ouais. Mais quand vous dites Clara est le double de Robert, on entend presque aussitôt que la réciproque n'est vraie que partiellement parce qu'elle n'est vraie qu'en réponse.
0: Oui et non, ils signent l'un et l'autre leurs lettres. J'ai évidemment tous les écrits des Schumann en allemand, c'est comme ça qu'on peut vraiment mesurer. Et bien, Dein, Doppelgänger, l'un et l'autre peuvent utiliser cette signature. Ils sont vraiment le double l'un de l'autre. Ils sont, je vais vous dire, alors on va dire les choses autrement. L'histoire de Clara et de Robert Schumann, l'une des plus extraordinaires de toute l'histoire de la musique et de toute l'histoire de l'art, a ceci de fascinant qu'il recrée l'androgyne mythique, c'est-à-dire qu'ils sont à la fois deux et un. Et ce qu'il y a de fascinant, c'est que comme ils sont surdoués l'un et l'autre, ils auraient pu faire une carrière, j'ai horreur de ce mot, disons un parcours absolument magnifique, chacun tout seul, de leur côté, sans s'être jamais vus, et ils n'auraient même pas besoin l'un de l'autre, mais le destin les a fait se rencontrer à 8 et 18 ans, et ils ont senti qu'à partir de ce moment-là, leur vie et leurs œuvres seraient enlacées.

0: Eusebius et Florestan, donc ça c'est deux personnages imaginaires oui. qu'il met en scène dans le carnaval.
1: Oui.
0: Je voudrais savoir quels sont ses modèles quand il fait ça. Il pense à Jean-Paul ?
1: Certainement, mais c'est encore plus dans les Papillons opus 2. Donc Jean-Paul envahit tout son journal de jeunesse et à ce moment-là, les jumeaux de Jean-Paul, c'est-à-dire
0: Walt
1: et Wult, effectivement, sont l'anticipation d'Eusebius et Florestan. Et effectivement, c'est sur ce modèle. Dans le carnaval, alors le carnaval est beaucoup plus hoffmanien. Cette fois-ci, c'est Hoffmann qui commence à prendre la relève.
0: Et alors, Walt et Wult, c'est aussi, on prend l'habitude de les penser comme des modèles d'écoute.
1: Oui.
0: Y a un peu ce que Proust ensuite appellera le moi mondain et le moi profond à travers ces deux figures-là. Pour Robert Schumann, c'est aussi clair que ça. Il y en a un qui est plus social et l'autre plus introspectif.
1: Je ne dirais pas ça, il les définit autrement. Eusebius, de toute façon, Saint Eusèbe, c'est un saint. Donc Eusebius, c'est le méditatif, le pieux. Ça, c'est très important parce qu'on n'aura pas le temps d'en parler, mais tout un chemin mystique de Schumann. Et Florestan, lui, c'est le fiévreux, l'agité, mais le passionné. Et donc, Eusebius est zart, c'est-à-dire tendre, et Florestan est wild, c'est-à-dire sauvage. Et c'est comme ça qu'il les définit, zart und wild, tendre et sauvage.

0: Et alors, à travers ces personnages, il va donc avoir une espèce de, on pourrait presque dire, de structure duale, à partir de laquelle il va se diviser lui-même, quasiment se cliver à jamais.
1: Se cliver, oui et non. De toute façon, il est double aussi en tant qu'écrivain et
0: Ah
1: compositeur.
0: oui.
1: Et puis, il est double en tant qu'homme social qui, le jour où il sera marié, aura 8 enfants, sera un père tendre, etc. Mais un compositeur extrêmement centré malgré tout sur lui-même et sa composition parce qu'il sait que le temps lui sera compté. Schumann, il faut aussi compter avec ça, il a des fulgurances extraordinaires. Donc, à 21 ans, il donne naissance, je vous l'ai dit, Eusebius, Florestan et Raro. Mais à 19 ans, il a vu le Rhin, il a ressenti l'appel du Rhin. Et il a toujours su qu'il se suiciderait en se jetant dans le Rhin.
0: Il l'a toujours su. Comment vous savez qu'il l'a toujours su?
1: Ben, il le dit.
0: Ah, d'accord.
1: Il le
0: Il le dit à
1: dit
0: quel âge?
1: à 19 ans,
0: D'accord.
1: l'appel du Rhin. Il le ressent. Et le jour où il quitte la Saxe, qui est donc à l'est, pour aller en Rhénanie, qui est donc à l'ouest sur le Rhin, l'appel du Rhin, s'est fait de plus en plus fort. Ajouter à ça une santé de plus en plus dégradée, puisque maintenant, on n'en fait plus mystère, il avait attrapé la syphilis, et que cela, une forme de démence syphilitique, effectivement, aura raison de son courage, eh bien, effectivement, il ira, et le malheur a voulu qu'on le sauve, parce que c'est un grand malheur, et 29 mois d'agonie dans un asile, que le destin aurait pu alors là pour le coup lui éviter.
0: Où Clara n'est pas allée.
1: Non, à la fois on le lui interdit et à la fois elle-même ne pouvait pas. Je dirais, elle a une construction depuis l'enfance par son père. Elle a été élevée à la dure, Clara, je vais vous dire vraiment à la dure. Et qu'on peut toujours quand on veut. Et ce n'est pas vrai quand on est malade. Et ça, c'est quelque chose qu'elle ne voulait pas entendre. Donc, voir son mari foudroyé, écroulé, c'était plus qu'elle pouvait supporter. N'oubliez pas qu'elle avait tous ses enfants à charge, qu'elle a immédiatement repris après l'accouchement de son 8e enfant, ses tournées de concert, pour gagner quoi? L'argent du ménage. Et sa vie durant, elle a gagné l'argent du ménage et de ses enfants.
0: Quand vous regardez ce que disent les médecins Franz Richards et Eberhard Peters qui se sont occupés de lui, diagnostiquez que ces médecins ont été victimes d'une sorte de déni, c'est-à-dire qu'ils ont sous-évalué ce qui était véritablement arrivé à leurs patients?
2: C'est très étrange. C'est très étrange parce que j'ai parcouru justement pour publier la deuxième mouture de mon ouvrage, j'ai eu accès aux feuilles d'observation quotidiennes de ces deux médecins. Donc, ils alternaient. Ils passaient un jour dans l'autre et chaque jour, il y avait entre 5 et 10 lignes écrites sur l'état de Schumann. Et on voit un état de démence qui s'avance très, très dangereusement, de délabrement même physique, de déstructuration psychique. Et plusieurs années après, Richards va faire apparaître un article où il pense que ce qui est arrivé à Schumann est dû à un surmenage, avec une théorie un peu farfelue qui consiste à dire que, au fond, il perdait de la matière grise et qu'il était tellement surmené et tellement actif que cette matière grise n'avait pas le temps de se renouveler. Donc, on appelle ça effectivement du déni. Par contre, je suis quand même interrogatif sur les motivations de cet article. Parce que quand même, ils ont vu Schumann mourir dans un état de délabrement et de folie et de démence. Bon, on pourra peut-être y revenir
0: Bien sûr, oui.
2: sur ces distinguos. Et donc, dire que c'est l'objet d'un surmenage, ça me paraît
0: Un peu léger,
2: un
0: oui.
2: peu léger, oui.
0: Cela dit, il y avait quand même une ambiance de déni qui dépassait le cadre médical, puisque vous relevez dans le texte de sa fille, Eugénie, cette phrase dès la préface: « Je le vois bien portant, sa vie, ses actes et ses œuvres attestent un esprit sain dans toute sa plénitude. » Comme si sa propre fille avait elle-même ratatiné sa folie à ces derniers mois, quoi.
2: La folie fait peur. Je crois que c'est à partir de là qu'on peut expliquer la réaction de l'entourage. D'autant que c'est une époque particulière pour appréhender la folie. Aujourd'hui, on a des armes, on a des médicaments, on a des concepts, on a des grilles de diagnostic. À l'époque, on n'avait rien et on n'avait pas non plus les structures de soins. La psychiatrie n'existait pas en tant que telle. Donc, l'entourage, que pouvait-il faire, si ce n'est dénier, c'est-à-dire plus qu'une dénégation, le déni, c'est de dire que ça n'existe pas. Voilà. malgré ce qu'on voit, c'est comme une espèce d'hallucination négative. Ça n'a pas lieu d'être, ça n'existe pas. Et Clara va être elle-même prise dans ce déni jusqu'à la fin de sa vie. Mais tellement c'était dur, il faut le comprendre. C'était complètement angoissant de voir son mari progressivement ne plus arriver à pouvoir parler, ne plus arriver à diriger l'orchestre, arriver quand même à écrire un peu ses compositions, mais malgré tout, avec des espèces de trous, de maladresses, etc. Bon, si on reparlait de ces choses-là, et qu'est-ce qu'on fait par rapport à ça? Eh bien, on se dit non, c'est pas possible, ça existe pas, parce qu'on peut pas voir ce qui se passe. Et finalement, le plus lucide là-dedans, c'était Schumann. C'était Schumann qui lui-même
0: s'est vu partir.
2: S'est vu partir et a demandé à être interné.
0: Mais ce que vous faites, c'est de montrer que les biographies de Schumann, à commencer par celle qui écrit sa fille, sont très asymétriques, à beaucoup parler des années où ça semble aller bien et très peu des années où ça va très mal, et que cette asymétrie va structurer un regard sur sa pathologie qui va finalement aboutir à l'idée d'une schizophrénie dont vous allez montrer que ça n'est pas ce dont il souffrait, mais précisément aussi parce que on a séparé son temps de folie du reste de sa vie.
2: Oui, exactement. C'est assez frappant, parce que finalement, dans sa vie de compositeur, on a à peu près deux périodes de 12 ans, on va dire, entre l'âge de 20 ans et l'âge de 34 ans, puis entre l'âge de 34 ans et son décès.
0: Ouais,
2: et on constate que les biographies font à peu près facilement deux tiers sur la première période et un petit tiers sur la deuxième période, qui est la période où s'installe la folie qui venait de l'extérieur, en quelque sorte, et qu'on appelle la paralysie générale.
0: Et ce qui, du point de vue de l'œuvre, ne se justifie pas.
2: Alors, encore moins, puisque Schumann a beaucoup plus composé dans cette deuxième partie de sa vie, au moins en nombre d'opus, que dans la première partie. Et nombre d'opus, je pense que ça signifie quand même aussi, parce que il y a là-dedans un opéra, il y a des symphonies, il y a encore des oratorios, donc il y a des œuvres très conséquentes. Donc on peut pas dire que c'est parce qu'il y a un petit opus ou comme ça qu'il y en a plus. Donc en effet, Schumann, voyant son état de démence progressivement s'installer, a composé d'autant plus. Donc ça, c'est aussi frappant. Et les biographies sont déséquilibrées à ce sujet, en effet. Peut-être aussi parce qu'on s'est moins intéressé à la deuxième partie de son œuvre, mais bon, c'est une autre histoire. Oui,
0: oui, mais alors peut-être que ça participe du déni, le fait qu'on soit moins intéressé à ce qu'il compose dans les 12 dernières années.
2: Je ne sais pas. Ça dépend un peu.
0: Oui, dans quel sens fonctionne le déséquilibre, en
2: voilà,
0: fait.
2: Je crois que l'œuvre Schumann a été appréhendée à travers une espèce d'idéal romantique, et ce jeune homme romantique qui écrivait pour piano, ensuite pour des leaders, etc., d'une façon quasiment irruptive, mais de façon aussi absolument géniale, et dès le début, ça passionne absolument. Et puis, un compositeur qui, tout en étant en train de lutter contre la folie, s'installe forcément, diminue son champ de vision, diminue le paysage qui l'entoure, et se met à composer des partitions peut-être un petit peu plus sages, un petit peu plus convenues, qui sont plus empreintes de classicisme. Ben voilà, peut-être que ça intéresse moins en général le mélomane. Je pense quand même qu'aujourd'hui on a fait beaucoup de progrès par rapport à ce que ça a été, par rapport au moment par exemple où j'ai commencé à travailler sur Schumann il y a plus de 40 ans.

0: Quand vous avez pris la décision dans les années 70 de faire votre thèse en médecine sur le cas Schumann, vous avez été voir votre directeur de thèse en lui disant « je vais travailler sur un schizophrène génial ».
1: Ah oui, alors je m'en souviendrai toujours de cette histoire-là. Je suis allé trouver mon patron de l'époque, qui était le titulaire de la chaire de psychiatrie sur Montpellier, le professeur Pouget. Et je lui dis, voilà, monsieur, parce qu'on l'appelait le patron monsieur, voilà, je voudrais faire ma thèse sur un schizophrène. Alors, il me dit oui. Je lui dis, sur un schizophrène de génie, Robert Schumann. Et tout de suite, il ne m'a pas contredit. Il m'a même dit, ah, mais oui, tout à fait. Puis, alors, vous voyez, il avait des hallucinations visuelles. Et ça, les hallucinations visuelles, c'est tout à fait typique de la schizophrénie. Donc, au départ, on se... excusez-moi le terme, mais on se fourvoyait tous les deux, quoi. Oui. Hein, de toute façon, on était partis sur la schizophrénie. Bon.
0: Enfin, vous n'étiez pas les premiers hein, à vous fourvoyer. Vous citez Garrison, qui en 34 avait fait un article là-dessus.
1: Absolument.
0: Un certain Linder, qui avait fait une thèse à Zurich en 59, qui, pareil, était sur un diagnostic
1: absolument.
0: De schizophrénie.
1: Ouais. Ah, oui, tout à fait. Les thèses sur la schizophrénie de Schumann, il y en avait quelques-unes. Pour moi, qui avais survolé quelques biographies, avec cet épisode d'hallucination au décours duquel il s'était jeté dans le Rhin, puis sa fin dans une clinique psychiatrique, ça me paraît, c'est signé justement une schizophrénie. Mais en cela, je me trompais et je m'en suis très très vite rendu compte.
0: Alors comment justement ?
1: Alors j'ai commencé par dresser un état des lieux, c'est-à-dire, je me souviens, j'avais établi un grand tableau, comme ça, avec les épisodes qui avaient émaillé la vie de Schumann, les épisodes pathologiques. J'ai regardé un petit peu comment ça évoluait. Je n'étais alors étudiant qu'en première année de psychiatrie, mais justement, c'était l'année où on étudiait beaucoup la sémiologie, et je me suis vite rendu compte que ça ne cadrait pas du tout avec ce que je pouvais savoir de la schizophrénie. Alors, non seulement la vie, j'ai aussi bien insisté là-dessus dans mon livre, mais l'œuvre non plus ne cadrait pas avec l'œuvre d'un schizophrène.
0: Alors, l'un des arguments que vous prenez, c'est de dire que, par exemple, si on prend Les Chants de l'Aube, qui est l'une de ses dernières partitions, elle continue d'avoir une forte adresse. Or, un schizophrène perd l'adresse, y compris dans son œuvre, quand il y en a encore.
1: C'est exactement ça. C'est-à-dire que le schizophrène est soumis à des forces de déstructuration progressive, et la relation avec le public, avec ce qui est compréhensible, se dilue peu à peu. Ou en tout cas, est beaucoup plus en pointillé. Or, non, chez Schumann, du début à la fin, jusqu'à cette dernière œuvre, le lien avec la cohérence, avec le public, est maintenu. Donc ça, ce ne sont pas du tout les caractéristiques d'une œuvre schizophrénique.

0: Alors, on a eu aussi un diagnostic établi par Constance Pascal et un certain Gilbert qui parlait plutôt de psychose maniaco-dépressive, mais qui maintenait donc Schumann dans un cadre psychotique. Et là aussi, vous avez trouvé Ardure là-dessus.
1: Oui. Alors, psychose maniaco-dépressive, c'était l'ancêtre de la bipolarité.
0: Ouais.
1: Hein, un jour, pour d'obscures raisons, on a changé le vocable. La psychose maniaco-dépressive est devenue bipolaire. Non, là non plus, Schumann n'avait pas le profit d'une psychose maniaco-dépressive. Pour la raison aussi, c'est qu'il y avait très peu d'éléments, très peu d'épisodes d'excitation maniaque dans sa vie. Il y en a un apparemment en 1849, encore que...
0: Qui est l'année féconde, selon
1: voilà,
0: le terme de Schumann lui-même.
1: L'année féconde, mais encore que justement, il garde énormément de cohérence, il n'est pas du tout submergé par l'excitation. Et il peut mettre ça aussi en musique. Je ne crois pas qu'un véritable état maniaque puisse être mis en musique. Voilà, ça c'est une chose. Ensuite, il y a cette détériorisation, qui est une démence, détériorisation progressive de ses facultés cognitives. Et ça ne relève pas non plus du tout du registre de ce qu'on appelait la psychose maniaco-dépressive. C'est-à-dire que dans la psychose maniaco-dépressive, les facultés intellectuelles étaient maintenues toute la vie jusqu'à la fin, si ce n'est peut-être à la toute fin. Mais Schumann est beaucoup trop jeune pour avoir un délabrement psychique tel qu'il l'a eu dans le cadre d'une psychose maniaco-dépressive.
0: C'est quoi cette histoire de biotype pique-nique? Alors pique-nique, ça s'écrit P-Y-C-N-I-Q-U-E, pas comme le pique-nique qu'on va faire au parc, mais...
1: Ah oui, alors ça, on distinguait à l'époque deux types corporels, le leptosome et le pique-nique. Le leptosome était la personne grande, un peu maigre, un peu dégingandée, et donc on s'était rendu compte, on croyait s'être rendu compte, je dirais même, que les schizophrènes étaient plutôt dans la partie des leptosomes. Et puis les pique-niques qui étaient des êtres un petit peu ronds, un petit peu massifs, alors, ce qui pouvait correspondre... À la description physique de Schumann, on les mettait plutôt dans la psychose maniaco-dépressive. Donc,
0: ça voulait dire en gros un peu trapu, donc bipolaire.
1: Voilà. Mais alors, il y a des médecins qui ont mis ça dans le dossier de la bipolarité, dans le dossier de la psychose maniaco-dépressive de Schumann. Bon, je le cite de façon un petit peu anecdotique. Aujourd'hui, on n'oserait plus faire des choses comme ça.
0: Mais c'était vraiment l'époque de la physiognomie. Hein,
1: quand j'ai appris la psychiatrie, on le citait encore.
0: Ah, oui.
1: On le citait. Mais un peu de façon.
0: On le citait avec la condescendance rationaliste
1: le plus souvent.
0: Qui va bien.
1: Voilà, mais bon.

0: En 1827, son père écrit l'autobiographie de sa fille. Il commence son journal en disant à la première personne « Je suis né à Leipzig le 13 septembre 1819 » et avec ce texte naît une espèce d'association d'esprit entre le fait que dans ses premières années, Clara était mutique et l'idée très romantique que Nancy Reich et vous reprenez volontiers, que finalement sa langue était la musique.
1: C'est vrai. Alors, elle n'a pas été mutique tout de suite. Elle l'a été quand son père l'a arrachée à 5 ans de sa mère. Il avait le droit. Et à partir de là, elle a plus ouvert la bouche, effectivement.
0: Donc, c'est un traumatisme familial.
1: C'est un traumatisme familial, bien évidemment. Et c'est le moment où, la prenant sous son aile, eh bien, il l'a éduquée artistiquement, je dois dire très intelligemment. Elle ne jouait d'abord qu'une heure par jour. Puis il y avait aussi l'aspect allemand de la promenade qui était essentiel. Mans sana in corpore sano. Donc, la fillette n'allait pas en classe, ça va sans dire. Mais en revanche, elle vivait dans un milieu d'hommes exclusivement, qui étaient des hommes adultes, hein, plus intelligents les uns que les autres. Son père l'a emmenée au théâtre, voir Schiller, voir tous les grands, alors qu'elle avait 9 ans, 10 ans, 11 ans. Donc elle s'est formée auprès d'adultes, hommes, avec du grand théâtre. Et ensuite, évidemment, avec Robert Schumann, qui était l'intelligence incarnée, Liszt, qui lui-même l'était, témoigne de l'intelligence, de la profondeur, mais vraiment imposante, c'est le mot qu'il emploie, supérieure de Schumann. Donc, pour elle, il a d'ailleurs joué d'abord le jeu d'une enfant, puisque c'était une enfant. Il lui a écrit des contes, je vous dis, des contes à la Hoffmann, des contes extravagants, des affaires de sosie, de double, et en lui disant « Ouh, j'ai peur, tu as vu ce que je t'ai... » Bon, non, vous avez vu, c'est vrai qu'il se vous voyait à l'époque. Le tutoiement n'est arrivé que beaucoup plus tard.
0: L'image qu'on a longtemps eue de Clara Schumann a été excellente pianiste et certes compositrice. Il y a une espèce de non-sens musicologique à faire cette séparation pour cette génération-là, puisque être virtuose du piano en 1830, c'est composer.
1: Absolument. Donc, comme vous dites, c'est un non-sens. Mais elle a ceci quand même de particulier, que même si elle n'en a pas fait sa vie de la composition, d'autant que... étant donné son couple fusionnel, dès l'instant où Schumann a lâché la plume, elle l'a lâché aussi, ça n'avait pas de sens pour elle de continuer au-delà de cette création double et qui était donc question et réponse. À partir de ce moment-là, effectivement, elle n'est devenue que, si j'ose dire, une pianiste, une très très grande interprète, qui ne jouait que les grands auteurs, dont évidemment Schumann, qu'elle a imposé dans l'Europe entière, et bientôt le jeune Brahms, puisqu'elle a refait le même travail avec Brahms qu'elle faisait avec Schumann, c'est-à-dire de le défendre contre vents et marées. Il n'y avait pas besoin de défendre Chopin et Mendelssohn, ils étaient défendus d'avance, elle les jouait, elle a été celle qui a introduit Chopin en Allemagne et qui l'a imposé, mais je veux dire, ça se faisait quand même naturellement, alors qu'elle a beaucoup plus lutté pour les autres. Donc la composition était naturelle chez cette pianiste et compositrice prodige, et effectivement, mais elle n'est quand même pas allée trop loin. La moitié de son œuvre est sous le nom de Clara Wieck, elle va jusqu'à l'opus 11, l'autre moitié est sous le nom de Clara Schumann, mais effectivement, elle compose beaucoup moins que Robert Schumann. N'oubliez pas qu'elle donne des concerts à longueur de temps, qu'elle a 8 enfants en 13 ans de vie conjugale. Alors si on ajoute 2 grossesses avancées plus toutes les autres, elle était enceinte tout le temps en réalité. Et malgré ça, elle a mené une vie de... Effectivement, c'était un compagnon d'armes. Quand j'emploie le mot masculin, c'était ça, un compagnon d'armes de son mari.
0: Alors, vous avez relevé les moments où, dans son journal, elle parle de la composition. Il y a eu toute une période de sa vie où elle disait quand même, en gros, c'est un truc d'homme, je suis presque, effectivement, pas légitime à écrire, alors qu'il y a quand même un moment où elle dit, il n'y a pas de plus grand plaisir musical que d'entendre un orchestre jouer sa musique.
1: Mais bien sûr qu'elle a douté. Elle a douté parce qu'elle était femme. Elle n'aurait peut-être pas douté d'elle-même si elle avait été homme et si elle avait eu le droit légitime de composer. Mmh. Mais c'était quelque chose qu'on n'autorisait pas à une femme. Et alors, dans l'Allemagne pudibonde du romantisme, vous imaginez, c'était encore bien pire qu'en France, si je
0: dis. Si ce n'est que musicalement, elle n'avait de compte à rendre qu'à son père, qui était lui-même très en soutien de son activité de composition.
1: Oui, mais il faut reconnaître qu'à partir du moment où elle a été mariée, alors que Robert, fiancé, a été aussi en soutien, mais total, a fait des critiques admirables sur elle, du jour où il a été marié, père de famille, où là, son admiration n'a pas décru, loin de là, mais le fait qu'elle compose, il a des phrases terribles du style « Clara a écrit des pièces plus merveilleuses qu'elle ne l'a jamais fait », mais d'être mère de famille et d'être la femme d'un compositeur toujours dans les nuages et autres, c'est bon, elle a d'autres choses à faire finalement.
0: En 1947, Clarence Brown a réalisé un film qui s'intitule « Song of Love » où Clara est interprétée par Catherine Hepburn. Et il y a une scène où elle joue du piano au milieu d'un grand récital et où elle est quasi interrompue par les cris d'un bébé. On voit la gouvernante qui vient lui signaler depuis les coulisses, c'est l'heure de nourrir le bébé. Alors elle se met à accélérer comme si elle était virtuose parce que mère et en même temps empêchée dans sa carrière de musique. Par ses obligations maternelles.
1: Alors moi, je n'ai vu aucun de ces films. Je dois vous le dire, ça me...
0: Par choix ?
1: Ah oui, par choix. Ça ne me tentait pas, donc je n'en ai vu aucun. Ce qui fait que je n'ai aucune opinion, mais ce qui est vrai, c'est que on sait, toujours par leurs journaux respectifs, qu'elle recommençait à donner des concerts un mois précisément après la naissance de chaque enfant. Et que ensuite, il fallait, comme vous dites, un peu faire le tout à la fois. Alors cette anecdote, elle n'existe pas, parce que là, je connais les écrits des Schumann complètement. Elle n'existe pas, mais elle aurait pu exister.
0: Elle est probable malgré tout, ouais.
1: Clara, il faut se rendre compte qu'elle est d'une modernité extraordinaire dans la mesure où elle a voulu tout faire, ce qui est quand même rarissime, et que, effectivement, dans la mesure où elle est à la fois compositrice, pianiste, qu'elle est l'égérie de deux génies de l'Allemagne, je ne sais pas si vous vous rendez compte, d'être l'égérie de Robert Schumann, puis de Brahms, sans parler de ceux qu'il admirait passionnément, comme Mendelssohn.
0: Et Liszt.
1: Et Liszt, mais enfin Mendelssohn, lui, on l'adorait en plus. Liszt, quand même, elle l'a tenu un bon. Et elle est donc déchirée entre des dons exceptionnel, et puis encore une fois, le quotidien. Donc, je trouve que c'est un exemple vraiment stupéfiant, insurpassable de ce qu'on pourrait appeler l'accomplissement d'une femme. En quelque sorte, elle est toutes les femmes en une, puisqu'elle est tout. Elle a été une fille, je veux dire une fille remarquable, une fiancée, une femme, une mère, qu'elle a tout accompli. Et évidemment, encore une fois, une compositrice et une pianiste, c'est quand même assez ahurissant. Et je dois dire que quand on nous parle d'autres femmes, j'admets beaucoup qu'il y ait d'autres femmes musiciennes, d'autres femmes compositrices, d'autres femmes. Mais allez m'en trouver une qui, depuis, alors qu'elle est toute petite, depuis Paganini, depuis le vieux Goethe qui a connu enfant le jeune Mozart, qui a connu sur ces derniers temps le jeune Mendelssohn, c'est-à-dire les deux plus prodiges de tous les prodiges qui aient jamais existé, et qui trouve le moyen d'admirer la petite Clara Wieck, ensuite Chopin, ensuite Mendelssohn, ensuite Schumann, Brahms, etc. Là, je crois qu'il n'y a aucune compositrice. C'est pour ça que quand on me dit « elle était peut-être pas ci ou peut-être pas ça », mais je dis... Enfin, il suffit de regarder les hommes qui l'ont aimée et qui étaient ces hommes qui l'ont aimée pour avoir la preuve qu'elle était extraordinaire.

0: Et alors, il y a des œuvres qu'on ne peut pas comprendre sans ça. Ce qu'il appelle lui-même les variations de l'esprit, c'est effectivement la transcription sur la partition de ce qui lui paraît sous forme d'hallucination.
1: Alors, ça se passe pendant l'état onirique qui a duré une semaine à peu près, au décours duquel Schumann s'est jeté dans le Rhin. Une nuit, des esprits lui sont apparus et lui ont dicté un thème musical qu'il a noté. Sur ce thème musical, il a écrit une série de variations pour piano. Mais ce qu'il y a d'absolument extraordinaire, c'est que ce thème musical est un thème lui appartenant. Il s'agit du thème du mouvement lent de son concerto pour violon.
0: Donc il l'avait déjà en lui.
1: Il l'avait déjà en lui, mais il le vit comme si ça venait de l'extérieur.
0: On m'a dit dissocié. Voilà. Ouais.
1: Et ça, c'est le typique, enfin, c'est le propre des hallucinations. On dit, elles reviennent dans le réel. C'est-à-dire que elles sont nées à l'intérieur et pourtant, on a l'impression qu'elles nous arrivent de l'extérieur. Et même plus que ça, puisque le thème de ce concerto pour violon était aussi le thème d'un lied de jeunesse qu'il avait réutilisé à ce moment-là pour le concerto pour violon. Donc c'est
0: un thème qu'il aimait bien, quoi.
1: Double thème qui lui appartient.
0: Ouais.
1: Et il est tellement déstructuré à la fin qu'il ne s'en souvient pas, mais ça lui réapparaît sous forme d'hallucination et comme dicté par les esprits. Et donc, il écrit ces variations, alors sur lesquelles certains disent, bon, c'est une palossature, d'autres les trouvent intéressantes. Bon, moi, je crois qu'un peu, ni une ni deux, c'est peut-être l'œuvre de trop, mais enfin, voilà.
0: Sachant qu'il était assez familier de la consultation des tables tournantes.
1: À un moment, comme Victor Hugo a procédé quand il était en exil à Jersey, Schumann s'est complètement intéressé aux tables. Mais justement, on peut faire la différence avec Victor Hugo, qui a quand même un petit doute, qui souvent n'intervient pas directement dans le fait que les tables tournent, mais prend des notes un petit peu à l'écart. Schumann, au contraire, est absolument persuadé que les tables détiennent la vérité. Et personne ne peut le contredire à ce cas. Schumann, au contraire, est absolument persuadé que les tables détiennent la vérité. Et personne ne peut le contredire à ce sujet. Donc on appelle

0: Il a jamais douté, quel que soit le moment où il a pu y avoir affaire.
1: L'étable, c'est à peu près quelques mois avant
0: Ah oui, c'est
1: le fait
0: ponctuel, donc ça vient. Ouais.
1: qu'il se jette dans le Rhin. Donc voilà,
0: D'accord.
1: oui, donc à cette époque-là, il n'a pas eu le temps d'en douter.
0: Il y a un autre film que vous n'avez pas vu,
2: Je n'ai rien vu.
0: de 2008, un film qui s'appelle Galipte Clara de Elma Sanders-Brahms, qui
2: Ah,
0: commence.
2: Galipte Clara,
0: Ah, vous
2: oui.
0: l'avez vu?
2: Non,
0: Non.
2: je l'ai vu un tout petit peu, j'en ai entendu parler.
0: Je voulais vous parler juste de la scène d'ouverture. On voit Clara jouer le concerto de Robert. Robert, dans une sorte de nervosité, tripote son alliance, la lâche et elle est ramassée par Johannes Brahms, à qui il la resubtilise pour se la réapproprier.
2: Non,
0: Mais
2: mais tout ça, c'est du faux
0: bien
2: intégral.
0: sûr. Mais cette histoire d'anneau, c'est quand même curieux qu'il déjà avec l'annulaire en 1832 et que la question de la bague revienne à ce point dans leur correspondance dans les années où ils n'arrivent pas à
2: Oui,
0: se marier.
2: oui.
0: Il y a une fixation sur cet objet.
2: Oui, parce que c'est un symbole. Et quand Robert s'est fiancé à un moment donné à Ernestine von Fricken parce que le médecin lui a dit il faudrait vraiment qu'il y ait une femme dans votre vie, etc. Et ensuite, évidemment, s'est rendu compte que c'était Clara qu'il aimait. Eh bien, plus tard, elle lui a dit tu vois que l'anneau ne représente rien, tu en avais donné à Ernestine, et ben bon, etc. Il est sûr. Et au moment où il se jette dans le Rhin, il y jette l'anneau. Et c'est pour ça que Philippe André, notamment, pas que, bien évidemment, et il faut lire son livre de 400 pages pour comprendre, mais pense que c'était aussi pour se retrouver lui, reconstituer son moi avec un M majuscule. Et il dit qu'il a entendu dans ce Rhin le chant des filles du Rhin, et peu après, Wagner, eh bien, se lancera dans la tétralogie, il y aura le chant des filles du Rhin.

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4: Bonjour à tout le monde, on se retrouve pour Histoire et Patrimoine, émission diffusée le lundi à 8h et le jeudi à 10h qui traite d'histoire régionale et d'histoire générale. Voici le programme. Après l'éphéméride, la bibliographie locale va retracer l'histoire de la cité minière de Commentry. Le dossier est consacré à l'insurrection de la faim qui a touché l'Allier en 1817. La biographie concerne un peintre, Arpigny. Pour la partie patrimoine, nous allons visiter le château des Ais à Meillard. L'actualité vue par Lina est celle du 11 février 1962. Enfin, pour l'histoire thématique consacrée à l'histoire du sport, je vais évoquer une athlète d'exception qui est peu connue aujourd'hui, qui s'appelle Fanny Blankers-Cohen. Et pour l'accompagnement musical des chansons d'Yves Duteil. Bonne émission à tous. Alors pour l'éphéméride, on va se reporter au 4 juin 1882. C'est le jour où Christophe Tivrier, dont le surnom c'était le Christou, devient maire de Commentry et il est ainsi le premier maire socialiste de France. 1882 est la première année où les conseillers municipaux sont autorisés à choisir eux-mêmes leur maire, qui n'est donc plus nommé par le préfet. Christophe Tivrier est un personnage haut en couleur. C'est un mineur de Commentry, membre du conseil municipal de la ville depuis 1874, le maire étant l'actionnaire principal de la ville. Cette élection au conseil municipal est le début de la carrière politique du Christou, qui est élu conseiller d'arrondissement, devenant député en 1889, le fameux député en blouse étant allé à la Chambre des députés habillé de la blouse des mineurs de Commentry. La bibliographie locale est la lettre des amis de Montluçon de novembre

0: 2025, dans laquelle Virginie Laroche raconte l'histoire de la cité minière. Au départ, Commentry est une petite bourgade de moins de 500 habitants, surtout des laboureurs. Au XIXe siècle, Commentry connaît une croissance démographique extraordinaire. 13 000 habitants en 1876. L'exploitation de la mine de charbon et l'industrialisation expliquent cette croissance. La ville va se développer sur un vaste terrain vague près de la mine. Ce sera le nouveau cœur de Commentry. Paul Rambourg, le maire en 1844, crée un nouveau centre-ville. La nouvelle place centrale, place du 14 juillet, est décidée par Stéphane Mauny, c'est le directeur de l'usine sidérurgique de Commentry-Fourchambault. Le premier bâtiment édifié est la halle au grain, construite en 1849. À l'occasion, elle peut servir de salle de spectacle. En 1893, elle est démolie pour laisser la place à l'hôtel de ville. Il est construit sur pilotis par l'architecte parisien Gravigny. Alors, c'est un lieu richement décoré avec le triptyque « La joie au travail ». D'autres peintures seront rajoutées. Les plus remarquables sont celles qui sont dans la salle du conseil. Elles sont dues à Saint-Saëns et datent de 1939. Le maire emblématique de la cité, Christophe Thivrier, trône au milieu de la salle, vêtu de sa célèbre blouse. Un de ses fils, Isidore, aussi maire de Commentry, est représenté par un buste. Une nouvelle salle des fêtes est réalisée. La vieille église romane dans le Vieux-Bourg s'avère rapidement trop petite et loin du centre-ville. Une nouvelle église est construite à partir de 1850. C'est une église néoclassique, ce qui est assez rare dans le département. Sur le fronton de l'église est inscrit la devise « Liberté, égalité, fraternité ». La décoration témoigne du passé industriel de la cité. Des vitraux représentent Saint-Éloi avec son enclume, etc. Alors pour loger les ouvriers, on va créer des cités-jardins comme la cité des Brûlés, comprenant 72 logements pour les mineurs. Cela remplace les premiers logements placés au plus près des mines et usines. La rue hérissée de modestes cheminées est appelée par les Commentriens la rue des tuyaux de poêle, rebaptisée aujourd'hui rue Jean-Jacques Rousseau, ce qui est quand même plus classe. Louis Rambourg fait construire un établissement de bienfaisance pour accueillir les ouvriers les plus malheureux. Le bâtiment sera agrandi, aujourd'hui c'est une maison de retraite. Après la Première Guerre mondiale, l'architecte montluçonnais Pierre Diot est sollicité pour installer des bains-douches. Ce bâtiment, devenu inutile avec l'apparition des salles de bain individuelles, a été démoli en 2018, laissant la place à un immeuble locatif. En 1924, le conseil municipal fait construire un marché couvert avec une structure métallique d'importance qui a toujours une fonction importante aujourd'hui. Pour l'essentiel, la ville de Commentry a pu tirer parti d'une mine de charbon à ciel ouvert, d'une galerie et d'une forge. Enfin, les sites culturels et sportifs ont été rajoutés. Il fallait assurer le bien-être des habitants du bourg. L'article est accompagné de nombreuses photographies, certaines anciennes qui illustrent parfaitement le propos de la conférencière Virginie Laroche. C'était donc la lettre des Amis de Montluçon de décembre 2025. Alors, je vais vous donner mon premier indice sur le personnage qu'on va chercher à découvrir, personnage politique du 19e siècle. Alors, il est né en 1811. Alors, le lieu, c'est Paris ou la Suisse. C'est pas très clair, c'est un des deux. Et il est décédé à Paris en 1865. Alors, première chanson de Yves Dutheil.
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1: Le 19e siècle a connu moins de problèmes de disette ou de famine que le Moyen-Âge ou le 17e siècle. Mais il y a des exemples connus d'insurrections dues à la faim. La dernière famine du Bourbonnais date de 1847, mais 1817, 30 ans auparavant, avait déjà été fortement touché dans le bocage. Jean Cornillon a raconté longtemps après, en 1893, dans un petit livre, l'insurrection de la faim de 1817. Alors je vais reprendre le travail de Cornillon pour relater cette insurrection assez bien documentée. Les premiers symptômes de la faim se font sentir dès le printemps 1816. Le ministre de l'Intérieur s'inquiète auprès du préfet de l'Allier de bruits disant qu'il y avait vers Moulins d'importants enlèvements de grains pour passer les frontières avec des visées d'accaparement, ce qui inquiète la population et fait augmenter le prix des céréales. Après une rapide enquête, le préfet répond que ces bruits sont sans fondement. Néanmoins, en mai 1816, les bûcherons de la forêt de Deneuil s'agitent en manifestant la nostalgie de l'époque de Napoléon et du pain abondant, bon marché et de qualité. La révolte de 1816 fut très médiocre et l'occupation de la France par les armées étrangères, à la suite de l'écroulement de l'empire napoléonien, avait mis à mal les réserves de céréales du pays et avait décimé les troupeaux. De plus, les conditions météorologiques ont été très médiocres au printemps 1816, avec des pluies beaucoup trop abondantes. La cherté du pain étant inévitable, une ordonnance royale accorda une prime aux importateurs de céréales afin d'éviter une famine dans le royaume. En fait, cela enrichit surtout les spéculateurs. Le prix du blé augmenta sans cesse, ce qui fit que les gens modestes ne pouvaient plus acheter du grain et se nourrissaient de racines. Les artisans étaient particulièrement touchés par la disette. Au printemps 1817, la grogne gagna de nombreux cantons. Alors, Uriel, Souvigny, Bourbon, Sirilly, Lurcy, Montmarault. Donc, vous voyez, c'est surtout le bocage dans le nord-ouest du département. Le peuple était convaincu que les marchands accaparaient le blé pour le transporter à l'étranger avec la complicité des propriétaires qui ne vendaient presque plus rien sur les marchés locaux. De fait, les propriétaires vendaient chez eux à des commissionnaires qui achetaient en gros pour alimenter les marchés de Montluçon, Moulins ou éventuellement des départements voisins. La révolte commença quand les gens voulurent s'opposer à la circulation des grains hors de leur territoire et quand ils exigèrent de fixer eux-mêmes le prix du grain. Alors, on va voir quelques exemples. Le 30 avril 1817, le maire d'Uriel apprend qu'un rassemblement s'est formé au village de Beaumont, qu'on y avait arrêté une voiture de blé et qu'on avait déchargé les sacs de grains. Le maire alla à Beaumont, où il vit une trentaine d'individus surexcités, il les connaissait tous, hein, et il réussit à les convaincre de rendre les sacs aux marchands Turlin pour les acheminer à Uriel. Mais le lendemain, quand le marchand Turlin voulut repartir d'Uriel avec son chargement, il se trouva face à une foule d'hommes, de femmes et d'enfants vociférant, l'un des manifestants étant armé d'une fourche de fer. Le maire d'Uriel intervient à nouveau avec les gendarmes d'Uriel et de Montluçon, ce qui permit aux marchands de repartir avec son chargement. Mais alors les manifestants s'emparèrent de pieux et frappèrent ceux qui s'opposaient à eux. La foule augmenta et l'excitation monta d'un cran. On menaça d'éventrer les chevaux des gendarmes. Turlin, affolé, s'enfuit laissant son chargement sur place, qui fut pillé par la foule, quelques sacs ayant pu être sauvés par le maire pour être conduit à Uriel. 30 avril, à Souvigny. C'est à peu près la même scène, en moins grave tout de même, les gendarmes réussissant à permettre à la voiture de blé de partir malgré les insultes et les jets de pierre. 4 mai. Après la messe, Jean Fournier monta au clocher et sonna le tocsin, ce qui entraîna un attroupement qui scanda « Nous avons faim, nous voulons du pain !» On décida d'aller chercher du grain au château voisin. Les gendarmes parvinrent à s'opposer à la foule, mais ils durent promettre que le lendemain, on livrerait du blé aux émeutiers qui menaçaient de revenir en armes si la promesse n'était pas tenue. Quelques propriétaires firent conduire du blé à Souvigny à un prix relativement faible, ce qui suffit à ramener un calme, mais un calme précaire. 29 avril à Franchesse. Des ouvriers s'opposent à l'enlèvement de sacs de blé déposés chez un aubergiste. Le préfet décide d'envoyer la troupe dans les jours à venir. Des ouvriers de Bourbon ont vent de la volonté du préfet. Ils alertent les habitants de Franchesse, promettant leur secours. Toute la nuit, on se prépare à recevoir la maréchaussée de manière musclée. Le 6 mai, à 4h du matin, le tocsin sonne à Bourbon et une foule énorme, équipée de pieux, de fourches et de fusils, se réunit pour marcher sur Franchesse. L'adjoint de Franchesse, alerté par ce vacarme, s'en va au-devant de la foule qui fait part de ses revendications. « Nous avons faim. Il faut nous livrer le grain déposé chez l'aubergiste Montplein à raison de 2,50 francs, le double décalitre. » Une autre troupe de 60 personnes arrive de Limoise et le ton monte. On parle d'envahir le domicile des propriétaires. Les gendarmes de Bourbon qui arrivent au galop essaient de dissiper le rassemblement, mais ils sont menacés par les bâtons, les fourches et les fusils. Ils sont même faits prisonniers par les émeutiers. L'adjoint, pour essayer de calmer la foule, fait distribuer le blé stocké chez l'aubergiste au prix de 2,45 francs, le double décalitre, comme exigé par la foule. Après la distribution, tout le monde regagne son domicile. Il est admis par la foule que le prix normal du blé est dorénavant de 2,50 francs, le double décalitre, alors qu'il se négociait auparavant à 8 francs. C'est un moment très important de l'émeute. À Bourbon, la situation va à son tour s'envenimer. De nombreuses femmes vont invectiver des aubergistes, des boulangers ou des propriétaires soupçonnés de vouloir exporter en cachette du blé local. Elles vont même forcer les voitures chargées de blé à revenir à la halle de Bourbon. Dans le même temps, les émeutiers montent dans le clocher et dans la tour de l'horloge pour sonner le tocsin afin de rassembler une immense foule devant l'église, surtout des ouvriers, des artisans, des sabotiers venus des bois voisins. Il s'agit de faire appliquer le tarif de Franchesse dont je viens de parler. Le maire de Bourbon refuse de s'inquiéter et dit qu'il faut donner le blé aux gens qui en demandent. Les gendarmes essaient de s'opposer à la foule dont les clameurs devant l'hôtel de ville sont de plus en plus fortes. Le maire fait une liste d'une douzaine de propriétaires susceptibles d'avoir les quantités de blé nécessaires. Sur la place de Bourbon, le ton monte et la foule réclame du blé au prix de Franchesse, sous peine de faire usage de leurs armes. À l'arrivée de la cour prévôtale et d'une dizaine de gardes et gendarmes, l'exaspération se fait de plus en plus vive et les émeutiers sont prêts à en découdre. Un peu plus tard arrivent le préfet et un général à la tête d'une troupe de 50 hommes qui peut dégager les gendarmes mais ne peut refouler les émeutiers hors de la ville. La situation se dénoue quand les propriétaires viennent annoncer qu'ils vont vendre du blé à un prix relativement bas, mais pas aussi bas que le tarif de Franchesse. Le blé et le seigle sont alors distribués à la population et tout rentre dans l'ordre. Dans les émeutes voisines, on était au courant de ce qui s'était passé à Bourbon. Et si les populations les plus pauvres étaient ravies des bienfaits de la taxe forcée, les propriétaires redoutaient d'être contraints de vendre leurs grains à un prix inférieur à ce qu'ils espéraient. Le 8 mai, les communes de Saint-Plaisir, Couleuvre, Syrie, Augy, Lurcy et Couzon se réveillent au son du tocsin. Des troupes d'hommes se rendent chez le maire pour exiger que l'on dresse des statistiques des grains dont disposent les propriétaires de la commune. Alors les groupes se présentent chez les propriétaires et exigent qu'on leur cède le blé au tarif de Franchesse, tarif présenté comme tarif officiel, fixé par les autorités. Les paysans qui ont peur s'exécutent. Certains essaient de refuser, mais alors les rebelles enfoncent les portes des greniers, mesurent le grain et le paient au tarif de franchesse, 2,50 francs, le double décalitre. Quand l'opposition est trop vive, de la part des maires par exemple, les émeutiers sonnent le tocsin pour ameuter le plus de monde possible. C'est ce qui se passe à Couleuvre quand le maire refusa d'appliquer le tarif de franchesse présenté comme tarif imposé la veille à Bourbon par le préfet. Le tocsin ameuta les sabotiers et d'autres travailleurs de la forêt. Au total, 200 personnes se pressèrent devant la demeure du maire qui dut céder à la pression. Trois groupes allèrent chez divers cultivateurs, avec parfois quelques violences, des portes enfoncées ou des paires de gifles. Quand ils ne trouvent pas ce qu'ils cherchent, les émeutiers s'emportent, menacent les paysans, ouvrent les coffres, les armoires, les lits et se rabattent parfois sur des fromages ou des bouts de lard. Tout le blé récupéré est conduit à Couleuvre et vendu au tarif de 3,50 francs pour le blé et de 3 francs pour le seigle. On retrouve le même genre de scène dans diverses communes du Bocage. À Augy, le désordre dura 3 jours, avec des individus armés de fusils, de fourches et de faux. Parfois, les propriétaires sont poursuivis par des femmes armées de broches à rôtir. À Couzon, le 8 mai, à l'aube, Rambert fit sonner le tocsin qui rassembla une centaine d'hommes, plus ou moins armés, qui se divisèrent en 4 escouades pour aller réquisitionner du grain chez les propriétaires ayant la réputation d'avoir de grandes quantités de blé. Ils se font remettre les clés des caves et des greniers, menaçant de faire usage de leurs armes afin d'obtenir le seigle au tarif de franchesse, c'est-à-dire à 2,50 francs, le double décalitre. Le dernier acte se déroule le 18 mai à côté de Montvic, près de Montmarault. Des voituriers revenaient du marché avec des charrettes chargées de blé. Ils sont alors attaqués par 8 individus qui s'étaient cachés dans les fossés. Un des voituriers reçoit un violent coup d'une fourche de fer et s'entend dire « Vous êtes un tas de gredins. Il y a assez longtemps que vous enlevez du grain. Il est bien temps qu'on vous arrête. » Et on lui fit comprendre qu'ils allaient être tués. Le voiturier reçoit des coups de barre de fer qui le blessent au poignet, à l'os temporal, au frontal et enfin au maxillaire supérieur. Il est laissé pour mort sur le bord du chemin, mais les émeutiers s'enfuient quand ils croient que les gendarmes arrivent. Le voiturier est soigné dans une auberge de Montmarault où il reste pendant en gros une quinzaine de jours. Les conséquences de cette émeute furent nombreuses. D'abord, il y eut des mesures disciplinaires contre ceux dans les rouages de l'État qui n'avaient su faire face à la situation. Le préfet, qui avait dit qu'il n'y avait pas d'enlèvement de blé dans son département, fut muté à Rennes. De Neuville, le maire de Bourbon, fut contraint de démissionner pour ne pas s'être opposé aux émeutiers. Et surtout, un procès fut préparé pour juger tous ceux qui s'étaient révoltés. La Restauration avait en décembre 1815 installé un tribunal d'exception, la Cour prévôtale, pour juger tous ceux qui étaient accusés de rébellion armée ou avaient fait partie de réunions séditieuses. Les membres de cette cour sont des juges du tribunal de première instance et le prévôt, choisi parmi les officiers de l'armée et nommé par le roi. Les arrêts de la cour prévôtale sont rendus en dernier ressort, sans recours en cassation, et sont exécutoires dans les 24 heures. C'est vraiment une justice d'exception. La cour prévôtale de l'Allier ne s'était encore jamais réunie et elle était satisfaite de pouvoir enfin faire preuve de son utilité 2 ans après sa création. 54 mandats d'arrêt furent lancés et 52 accusés comparurent à la barre sous l'inculpation de réunions séditieuses, de rébellions armées, de pillages de grains, de coups et blessures. Parmi les inculpés, on trouvait 12 journaliers, 5 sabotiers, 4 ouvrières, 4 tisserands, 3 tailleurs, 3 charpentiers, 2 vignerons et des maçons domestiques, charretiers, cordonniers. Pour l'essentiel, ce sont des artisans ou de pauvres cultivateurs sans terre. Le procès commença le 23 juin 1817, à peine un mois après la fin des émeutes, et il dura pendant 14 séances. le procureur réclama des peines les plus sévères contre les accusés. Leurs avocats montrèrent que leurs clients étaient bien plus des malheureux qui souffraient de la faim que des coupables. Au total, la cour prévôtale condamna 24 inculpés à des peines diverses. 30 furent acquittés. Faute de preuves suffisantes, parmi eux, 11 faisaient partie de la bande de Bourbon-l'Archambault. La cour justifia son indulgence en égard à la grande misère des accusés, tous pères de famille souffrant de la faim. Cornillon remarque que ceux qui ont été condamnés étaient aussi malheureux que ceux qui avaient été acquittés. Parmi les condamnés, 2 le furent à 10 ans de travaux forcés, et 4 autres insurgés eurent droit au bagne pendant 5 ans. Tous furent exposés au carcan pendant 1 heure, comme sous l'Ancien Régime. 2 autres eurent à faire 5 ans de réclusion, la prison, pas le bagne. Les 16 autres furent condamnés à des peines de prison d'une durée variant de 1 mois à quelques années. Tous les bagnards purgèrent l'intégralité de leur peine. Dans les condamnés à la prison, il y eut une grâce partielle de Louis XVIII de 10 à 22 mois, mais en échange, ils étaient placés sous la surveillance de la police, surveillance à vie. Tous les condamnés durent payer les frais du procès et une amende. Au total, tout cela dépassa les 4000 francs. Le 13 août 1817, Louis XVIII accorda une amnistie à tous ceux qui avaient été condamnés à des peines correctionnelles, mais il félicita les cours prévôtales du zèle et de la fermeté qu'elles avaient apporté en dernier lieu au maintien de l'ordre. Ce procès des émeutiers de la fin de 1817 est la seule affaire que la cour prévôtale eut à traiter. On peut retenir la sévérité de la cour, alors qu'il n'y eut aucun mort à déplorer, que le pillage du grain n'en est pas vraiment un, puisque tous les sacs de grain pillés ont été payés, au taille de franchesse certes, mais ils ont été payés, pas volés. Cette émeute de la faim est l'une des dernières que connut le département de l'Allier. Il y aura quelques journées d'émeute en 1847, qui, pour le coup, sera la dernière émeute frumentaire. Alors, cette émeute de 1817 est intéressante car elle montre des éléments classiques de ce genre de révolte, avec le rôle des femmes, déterminant, le rôle du tocsin pour rameuter les foules, la pression faite sur les autorités locales pour obtenir des tarifs préférentiels, la pression exercée sur les détenteurs de grains, pression, le mot est faible, hein, on peut parler d'intimidation, voire de menace. En même temps, on remarque les différences avec les révoltes antérieures. Il n'y a pas de victimes physiques de l'affrontement, il n'y a pas de pillage. Le blé réquisitionné est amené sur la place de la mairie pour y être distribué à la population. Il n'y a pas eu de débordement comme la destruction ou l'incendie de maisons. En fait, cette émeute de la fin de 1817 est tout de même assez différente des chertés des grains qu'on avait connues au XVIe et XVIIe siècle. Donc voilà pour notre dossier. Alors, personnage mystérieux, je vous donne un second renseignement. Il a une histoire familiale très compliquée. Il disait de lui, il faut y résumer sa vie comme ça, « Je suis arrière-petit-fils de roi, petit-fils d'évêque, fils de reine et frère d'empereur. »

0: La biographie est consacrée à un important peintre français, celui qu'Anatole France avait surnommé le Michel-Ange des arbres. Sa carrière a été très longue. Il meurt à 97 ans et il a beaucoup peint en Bourbonnais. Il en reste d'ailleurs de très nombreuses traces. Henri-Joseph Arpigny est né en 1819 à Valenciennes, dans le nord de la France. Il appartient à une famille aisée et cultivée. Ses parents songent à lui faire prendre la direction d'une sucrerie familiale, alors que lui ne pense qu'à peindre, ce qui crée quelques tensions entre Henri et sa famille. À l'âge de 27 ans, il déclare à son père qu'il veut devenir peintre, et son père va finalement accéder à la demande de son fils. Henri entre dans l'atelier d'un peintre local, puis il va à Paris pour se former. Alors, il complète sa formation avec un voyage à Rome. C'était alors un passage obligé. Il visite la Villa Médicis, rencontrant de très nombreux peintres. Il peaufine son art, développant la technique de l'aquarelle. Il a déjà été affiné, si vous voulez, à la technique, mais là, ça va aller plus loin. Il a participé à l'école de Barbizot. Alors, il peint beaucoup et obtient pas mal de succès lors du salon de 1861 avec une table assez connue qui s'appelle « Lisière de bois sur les bords de l'Allier ». On voit un point important dans sa vie à venir. Il va s'intéresser au Bourbonnais dans lequel il va beaucoup peindre, à tel point qu'il va fonder dans les années 1870 une école, l'école de Lomance, comme il y a eu l'école de Murolles, l'école de Barbizon, etc. Il adopte la peinture en plein air, il est paysagiste. École, cela signifie qu'il y ait des élèves qui le suivent en Bourbonnais. Alors beaucoup d'entre eux, beaucoup d'œuvres en attestent. Il s'intéresse beaucoup à Hérisson, comme ses élèves, et d'autres notables locaux qui vont devenir les amis d'Arpigny. Alors difficile de citer tous les tableaux issus de ce mouvement, mais des conférences, des expositions, des musées sont là pour attester de la vitalité de l'école de Lomance. En 2023, c'est pas si vieux, hein, une exposition eut lieu à Hérisson. Il y avait déjà eu des expositions sur Arpigny. Pierre Leprat, c'est vraiment une école qui s'est formée et on les expose donc en renouvelant souvent les tableaux. Ça montre quand même l'importance du phénomène. Quand on consulte la montagne, on trouve régulièrement des expos liés à Arpigny ou à son école. Arpigny rend célèbre des sites qu'il visite sans cesse, comme le Saut du Loup, exposé au Musée d'Or d'Orléans, ou encore la Vallée de Lomance, avec deux grands tableaux exposés, l'un à Valenciennes et l'autre à Besançon. Arpigny va se promener sur d'autres sites, comme Menton. Alors on est loin de Lomance, bien sûr. Il a beaucoup travaillé jusqu'à la fin de sa vie, même si sur la fin, il était devenu quasiment aveugle. Il meurt en 1916 à l'âge de 97 ans. Toute sa vie, il a gardé le goût du paysage bien construit. On a du mal à le rattacher vraiment à une école, sauf celle de Barbizon qu'il a formée. Ses œuvres restent bien cotées. En 1991, un de ses tableaux s'est vendu à New York pour 25 000 $. Nous ne sommes pas des marchands de tapis, mais simplement, il faut remarquer que son œuvre a survécu à son auteur. Léon Bonnat réalisa deux portraits de son ami Arpigny en 1889. Alors, Arpigny reste un grand peintre qui a beaucoup peint le Bourbonnais. Il ne faut pas manquer les expositions de ses œuvres quand elles ont lieu, notamment en été. Donc voilà pour notre peintre. Troisième indice sur le personnage mystérieux. Il a été homme politique, notamment député du Puy-de-Dôme. Il a aussi été ministre. C'est un homme d'affaires. Il a participé au développement du chemin de fer. C'est un homme du monde. Il a fondé la station balnéaire très chic de Deauville.
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1: Alors nous restons dans la Sologne bourbonnaise pour voir le château des Aix. Je crois que ça se prononce comme ça, mais je ne suis pas sûr. Ça s'écrit A-I-X, des Aix, dans la commune de Meillard. Ce château très ancien a connu une histoire agitée. C'était quasiment une ruine à la fin du XXe siècle, mais il a été racheté et restauré pour devenir le château d'aujourd'hui. Alors c'est un château médiéval, à l'évidence. Il conserve des douves, dont certaines sont encore en eau, et les grosses tours attestent une ancienne fonction militaire. L'histoire du château d'Aix est une longue histoire, et sans rentrer dans trop de détails, il faut savoir que plusieurs familles se sont succédées à la tête de ce château. La principale étant celle des Dubuisson, des Aix, disposant de plusieurs fiefs dans le Bourbonnais, famille occupant des fonctions auprès du roi au XVIIIe siècle. Le personnage le plus emblématique étant Claude-François Dubuisson, né dans le château en 1752 et ayant accompagné Lafayette en Amérique dans la guerre d'indépendance des États-Unis. Au XIXe siècle, les incessants changements de propriétaires expliquent l'état de délabrement du château à la fin du XXe siècle, quand il fut racheté en 1990 par un couple de médecins chartrois, les docteurs Gors. La presse locale, La Montagne et La Semaine de l'Allier ont relaté le colossal travail de restauration entrepris par les époux Gors pour redonner vie au château. Alors pour résumer, tout est à refaire. La toiture est éventrée, les murs fissurés, la charpente détruite, les poutres gorgées. Pour reprendre quelques éléments de ces reportages journalistiques. La restauration est un travail de titan qui se fait sous la direction de Didier Duriot, un maçon qui se consacre à cette restauration. En 2025, le château des Aix a retrouvé une très belle allure. Françoise Gors a beau dire que c'était très simple, cela demandait un immense travail. Il fallait tout refaire, beaucoup d'argent aussi, des aides et une volonté terrible. Il est difficile de résumer tout le travail réalisé. Tout remettre en état, retrouver l'esprit du XVIIIe siècle. Le château aujourd'hui, classé au monument historique, a une allure extérieure de grande tenue. Il est redevenu une forteresse et l'intérieur a été restauré dans le style de l'époque, ce qui fait dire à l'actuel propriétaire qu'aujourd'hui, je vis chez les Dubuisson. C'est un raccourci, mais c'est assez près de la réalité. Il suffit de voir les photographies qui accompagnent les reportages de La Montagne ou de La Semaine de l'Allier pour apprécier cette restauration majuscule. On écrit qu'aujourd'hui le château revit, c'est le moins qu'on puisse dire. Pour s'en convaincre, il suffit de visiter le château qui est ouvert au public en été et lors des journées du patrimoine, ça c'est plutôt en septembre. Quand on réalise une restauration d'une telle ampleur, il faut choisir ce qui va être restauré, car selon les époques, le château n'avait pas la même allure. Par exemple, si la dimension défensive doit laisser quelques traces, il faut aussi mettre en avant la volonté nouvelle de transformer la forteresse austère en château agréable à vivre, où le confort doit être privilégié. C'est ainsi que les meurtrières, ou les murailles crénelées, ont été partiellement supprimées. Les murailles existent toujours, mais elles sont percées pour recevoir la lumière. Ce ne doit pas être une chambre noire comme un cachot, d'où le percement de nombreuses murailles. Comment faire cohabiter une forteresse médiévale et un château d'une grande élégance? Quand on arrive, on voit la forteresse médiévale. Quand on pénètre dans le château, on découvre le décor et la douceur de vivre, qui est la marque du XVIIIe siècle. Il est par exemple très agréable de découvrir la cuisine du château. Ce n'est pas forcément ce que l'on cherche à découvrir en premier, et pourtant, c'est d'une grande importance. Il en va ainsi dans tout le château, dans le parc à la française, dans la cour, etc. La restauration n'est pas achevée, mais le sera-t-elle seulement un jour ? Les Aix sont un très beau château, une grande réussite de restauration et une œuvre de travail conjugal, même si le docteur Gors est décédé il y a quelques années. Le château actuel est l'œuvre commune du couple. En 2005, l'Union européenne avait décerné au château des Aix le prix Europa Nostra. C'est un prix du patrimoine culturel qui atteste de la qualité de la restauration. Donc voilà pour ce château. Personnage mystérieux, quatrième indice. Alors, c'est un homme à femme. Homme à femme, il a eu comme maîtresse la richissime et splendide Fanny Lohon, qui finançait toutes ses opérations, et il se maria avec la très belle princesse russe Sophie Trubetskoy.
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1: L'archive INA de la quinzaine date du 11 février 1962 et elle est entièrement consacrée au dernier moment de la guerre d'Algérie. Les titres vont le montrer.
2: Un tel dimanche, un temps si magnifique, si j'en juge par celui que nous avons vu à Paris du moins, ne devrait inspirer que des pensées champêtres, une sorte d'avant-goût de vacances. Bien, je dois dire que ce n'était pas tout à fait le cas dans les salles de rédaction où tout ce qui tourne autour de l'affaire algérienne tient en haleine tout un chacun, peut-être même plus qu'il ne conviendrait, car si l'on sait que le dénouement est proche, selon toute vraisemblance, on sait aussi pertinemment qu'il n'est pas pour l'immédiat. En Algérie non plus, on ne parlera pas de beau dimanche, car si Alger a vécu une journée relativement calme, d'autres villes, Oran et Constantine par exemple, ont vu se multiplier les attentats et ce sont de nouveaux deuils. Mais je voudrais que nous en venions tout de suite à un autre aspect de l'affaire algérienne, un autre côté de l'actualité qui découle directement de la tragique soirée de jeudi. Un aspect, disons, inquiétant, car de nouveau, c'est un programme de grève et de manifestation qui s'annonce.
1: Alors d'abord, notons qu'on ne dit jamais guerre d'Algérie, mais événement ou affaire algérienne. En ce dimanche ensoleillé qui annonce le printemps, rien ne prête à sourire. On est sûr qu'on est tout proche du dénouement en Algérie, mais on n'a pas la date et les derniers événements ne sont pas réjouissants. Entre les attentats qui ensanglantent un peu plus les villes algériennes et les manifestations en France, qui parfois se terminent mal, le programme dominical est plutôt lourd. Alors commençons par les grèves annoncées.
2: Il y a deux mouvements bien distincts. D'une part, une grève d'une demi-heure, demain, en fin de matinée, et une grève mardi.
3: En effet, pour demain, Force ouvrière, la CFTC et la CGT ont maintenu leur ordre de grève. En revanche, la Fédération de l'Éducation nationale et l'UNEF l'ont annulé pour reporter leur mouvement au lendemain. Pour ce jour-là, c'est-à-dire pour mardi, la CGT a demandé à ses adhérents de débrayer toute la matinée à l'occasion des obsèques des 8 victimes des manifestations de jeudi. La CFTC parisienne s'est associée à ce mouvement. FO demande seulement aux travailleurs de désigner de larges délégations pour assister aux funérailles. La FEN, elle, a décidé d'un arrêt de travail de 24 heures.
2: Mardi, c'est-à-dire le jour des obsèques des victimes des manifestations du boulevard Voltaire.
3: Ces obsèques seront célébrées à partir de 10 heures à l'annexe de la Bourse du Travail rue du Temple. Les pouvoirs publics laisseront défiler les Parisiens devant les catafalques et ils ont, par ailleurs, autoriser la formation d'un cortège entre la Bourse du Travail et le cimetière du Père-Lachaise, où certaines des victimes seront inhumées.
1: Les centrales syndicales adoptent des positions différentes, grève le lundi ou le mardi, arrêt de travail bref ou prolongé. Le motif de ces grèves est lié à la manifestation du jeudi 8 février. Ce jour-là, les syndicats et les partis de gauche appellent à manifester contre l'action de l'OAS. La manifestation, qui était interdite, est férocement réprimée par la police. Il y aura 8 morts, dont la plupart ont perdu la vie à l'entrée de la station du métro Charonne. Les obsèques sont organisées le mardi 13. Alors on peut être étonné de ce que les autorités autorisent la population à suivre le convoi funèbre qui ira jusqu'au cimetière du Père-Lachaise, tant la chose paraît naturelle et habituelle. En fait, toute manifestation sur la voie publique était interdite du fait de l'état d'urgence qui avait été décrété en France métropolitaine en avril 1961. Le ministre de l'Intérieur, Roger Frey, revient sur l'état d'urgence et sur le maintien des interdictions de manifester.
4: Il paraît nécessaire au ministre de l'Intérieur, responsable de l'ordre public, de confirmer la position du gouvernement qui, sous l'autorité du général de Gaulle, combat pour la défense de la République et la recherche de la paix. L'état d'urgence a été proclamé et reste maintenu parce que le gouvernement a besoin des moyens légaux qu'il lui donne pour lutter contre l'OAS. L'état d'urgence implique l'interdiction de toute manifestation sur la voie publique, car les faits qui viennent de se dérouler à Paris le confirment tragiquement, les mouvements de rue, quels que soient les mobiles ou les intentions des organisateurs, risquent d'être le prétexte de désordres graves.
1: L'état d'urgence qui avait été instauré en 1955, au début de la guerre d'Algérie, se voulait un moyen terme entre l'état de droit habituel et l'état de siège où le pouvoir est détenu par l'armée. Dans l'état d'urgence, le gouvernement prend toute décision qu'il juge bon pour le maintien de l'ordre public. Et ici, il est rappelé que toutes les manifestations sont interdites, alors que manifester est un droit constitutionnel. Il s'agit d'éviter que les manifestations ne dégénèrent en affrontements. C'est l'OAS qui est clairement désigné comme le fauteur de troubles. L'OAS, ce groupe d'extrême droite partisan de l'Algérie française et qui refuse toute idée d'indépendance de l'Algérie, multiplie les attentats en Algérie, mais aussi en métropole, pour aboutir à un désordre total. Cet état de chaos lui permettrait de prendre le pouvoir en dénonçant l'incurie du gouvernement en place. C'est une thématique classique dans l'extrême droite. Pendant ce temps, les négociations politiques se poursuivent entre le gouvernement français et le FLN algérien. Les négociations se tiennent en Suisse et voici ce qu'en dit un journaliste suisse.
5: À vrai dire, rien de très nouveau ce soir après ce que nous disions à 12h30. Chacun ici en Suisse, je parle des journalistes, essaie d'en savoir un peu plus, de savoir où sont les membres du FLN arrivés hier après-midi en Suisse, de savoir également ce qu'ils vont faire et surtout s'ils vont rencontrer des membres ou des envoyés du gouvernement français. À la vérité, je suis bien obligé de dire que personne n'en sait rien exactement et que chacun se livre au petit jeu des hypothèses.
1: Le FLN vient d'envoyer une délégation en Suisse, en territoire neutre, pour discuter avec les représentants français. Tout cela doit se dérouler dans le plus grand secret et on ne dispose d'aucun renseignement. Cela n'empêche pas le journaliste de parler pendant 3 minutes pour dire qu'on ne sait rien. En fait, les discussions vont avoir lieu et vont aboutir aux accords d'Évian du 18 mars 1962 qui marqueront la fin de la guerre et le début du processus d'indépendance. Depuis le référendum d'autodétermination de janvier 61, le peuple français avait à 75% approuvé l'idée de l'indépendance de l'Algérie. Cette négociation politique devait aboutir à la fin d'une guerre sans issue pour la France. Le cessez-le-feu fut proclamé le 19 mars. On ne le sait pas encore, mais on est à 5 semaines de la fin de la guerre. Comme toujours, quand se profile un processus de fin de guerre, les jusqu'au-boutistes multiplient les actions violentes pour faire capoter le processus de paix. C'est le cas en cet hiver 1962.
6: Une nouvelle flambée vient d'ensanglanter Oran, la grande cité de l'ouest algérien. Dans le courant de l'après-midi, en ville musulmane, une série d'attentats a fait 9 morts et 11 blessés parmi les musulmans. Il faut également noter qu'entre 11h et 15h30, 22 attentats ont fait 6 morts et 16 blessés. Toujours à Oran, hier soir, peu après l'explosion d'une charge de plastique, une sentinelle a ouvert le feu sur une voiture occupée par des Européens qui n'avaient pas répondu aux sommations. L'un des occupants a été tué. D'autre part, un commando d'Européens s'est emparé de 6 armes individuelles et de chargeurs de mitraillettes entreposés dans les locaux des groupes mobiles de sécurité. À Constantine, un attentat à la grenade s'est produit en fin de matinée sur l'emplacement du marché musulman. Une fillette de 10 ans a été tuée et 21 personnes blessées. Toutes les victimes sont musulmanes. À Alger, on peut parler aujourd'hui d'un calme relatif. 3 attentats ont fait 1 mort et 2 blessés.
1: On assiste à une nouvelle flambée de violence dans les villes algériennes et pour l'essentiel, c'est dû à l'OAS. Notez bien que ce sont les populations musulmanes qui sont visées dans les lieux populaires comme les marchés. Il s'agit de faire le plus de victimes possible avec des attentats aveugle pour relancer le combat entre Européens et musulmans, puisque c'est ainsi que l'on nomme les deux camps qui s'opposent depuis 8 ans. Alors je me suis limité aux villes d'Algérie, mais en métropole, l'OAS multiplie les attentats, à Paris bien sûr, le symbole est fort, mais aussi en province, en Bretagne par exemple. Les derniers jours de la guerre d'Algérie sont très tendus, alors qu'une solution politique négociée est en vue. Nous étions le 11 février 1962. Encore un renseignement sur le personnage mystérieux, j'ai perdu ma ligne. Il s'est fait construire un somptueux château dans le Bourbonnais, à Nad. Magnifique, il ne reste plus rien de ce château. Alors écoutez Yves Duteil.
0: C'est une langue belle, avec des mots superbes, qui porte son histoire

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1: Nouvel exploit sportif dans notre histoire thématique, il a été réalisé par une athlète néerlandaise, Fanny Blankers-Cohen. Elle est née dans une famille d'agriculteurs en 1918, aux Pays-Bas, dans un village de la province d'Utrecht, pas très loin d'Amsterdam. Sa famille déménage dans une petite ville où elle se montre élève studieuse. Elle est inscrite dans une école ménagère pour jeunes filles, ce qui semble la conduire tout droit vers la condition de femme au foyer, situation banale pour l'époque. Son père, qui avait pratiqué le lancer de disques et du poids aussi, l'encourage à pratiquer du sport. Elle s'essaie à diverses pratiques sportives, alors tennis, gymnastique, patin à glace, natation, puis athlétisme. Et c'est dans cette pratique qu'elle va s'épanouir. À 17 ans, elle bat le record des Pays-Bas du 800 mètres. Jan Blankers devient son entraîneur. En 1936, à 18 ans, elle participe aux Jeux Olympiques de Berlin, mais comme il n'y a pas d'épreuve de 800 mètres pour les femmes, elle est inscrite au saut en hauteur et participe également au relais 400 mètres des Pays-Bas. Ses résultats sont modestes, 5e place, mais elle découvre Jesse Owens, l'athlète américain, qui va remporter 4 médailles d'or. Elle est très contente d'obtenir un autographe d'Owens qu'elle va conserver religieusement durant toute sa vie. L'année suivante, elle s'engage dans les épreuves de sprint, réalisant 4 médailles d'or au championnat des Pays-Bas. Lors des premiers championnats d'Europe d'athlétisme ouverts aux femmes en 1938, elle obtient 2 médailles de bronze sur 100 et 200 mètres en réalisant de très bons chronos. Elle bat aussi son premier record du monde, en courant le 100 yards en 11 secondes. Mais avec la crise internationale et la Seconde Guerre mondiale qui arrive, on ne pense plus guère aux compétitions sportives. En 1940, Fanny se marie avec Blankers, son entraîneur. Elle participe à quelques compétitions, étant la première athlète à dépasser en saut en hauteur la barre de 1m70, exactement 1m71. Elle a 2 enfants, nés en 1941 et 43. À l'époque, la maternité se traduisait pour les athlètes femmes à la fin de la compétition à haut niveau. Fanny continue à s'entraîner et elle bat divers records du monde en sprint, sur les hauts, au saut en hauteur et au saut en longueur. Fanny a un gabarit qui lui permet de performer dans diverses disciplines. Elle mesure 1m75 pour environ 63 kg. Après la Seconde Guerre mondiale, les Jeux olympiques vont de nouveau avoir lieu dans des conditions un peu compliquées. L'Allemagne et le Japon sont absents, l'URSS n'est pas là car ça n'appartenant pas au mouvement olympique. Voilà, donc c'est quand même des Jeux particuliers. Ils se déroulent à Londres durant l'été 48. C'est là que Fanny va montrer tout son talent malgré une certaine opposition. En effet, elle est âgée de 30 ans. Elle a 2 enfants et beaucoup de gens, dont un journaliste anglais, lui reprochent de venir s'amuser sur une piste d'athlétisme plutôt que de s'occuper de ses enfants. On la renvoie à son statut de mère de famille, ce qui sera toujours le cas même après ses triomphes athlétiques. On va la surnommer la ménagère volante. Alors toujours ménagère, hein, pas encore championne. Elle est inscrite dans 4 épreuves. 100 mètres, 200 mètres, 80 mètres et relais 400 mètres. La réglementation d'alors interdit aux femmes de concourir sur plus de 3 épreuves individuelles, si bien qu'elle n'a donc pas le droit de participer au saut en hauteur ni au saut en longueur, alors qu'elle détient le record du monde dans ces 2 disciplines. Elle survole le 100 mètres et plus encore le 200 mètres, où la médaille d'argent est à 7 dixièmes de Fanny, 6 mètres d'écart, c'est un monde, hein. Sur le 80 mètres et, la course est très tendue et Fanny l'emporte sur l'anglaise Gartner à la photo finish, d'un souffle, avec le même temps qui sera d'ailleurs le record olympique partagé par les 2 femmes. Pour le relais 4x100 mètres, Fanny est la dernière relayeuse de l'équipe des Pays-Bas, mais elle ne récupère le témoin qu'en 3e position et il lui faut développer une grande énergie pour rattraper le retard et passer en tête à la toute fin de son parcours. Elle ne devance la concurrente australienne que d'un seul dixième de seconde. 4 médailles d'or pour Fanny, cela n'avait jamais été réalisé chez les femmes. Elle a fait aussi bien que Jesse Owens, son idole, qui lui avait donné un autographe 12 ans plus tôt à Berlin. En 1952, elle participe aux 100 mètres des Jeux d'Helsinki. Elle gagne sa série et deuxième en quart de finale, se qualifiant pour la demi-finale. Mais elle est victime d'une infection du sang et elle doit déclarer forfait sur ordre médical. C'est la fin de sa carrière. Elle a 34 ans. Fanny reste une idole aux Pays-Bas. Une très belle statue la représente dans un jardin à Rotterdam. L'ultime hommage en 1999 de l'IAAF, c'est la Fédération mondiale des fédérations de l'athlétisme, la déclare meilleure athlète du XXe siècle pour les femmes. Alors que pour les hommes, c'est Carl Lewis qui est sacré. Aujourd'hui, si on ne sait plus très bien qui est Fanny Blankers-Koen, il faut se rappeler que c'est le pendant féminin de Carl Lewis. C'est une belle référence. Ne pas oublier qu'elle a établi 16 records du monde dans 8 épreuves différentes. Elle meurt aux Pays-Bas en 2004 à l'âge de 85 ans. Vive le sport. Sur YouTube, on trouve des vidéos qui montrent les courses de Fanny aux Jeux Olympiques de Londres en 1948 et on peut admirer tout son talent. Bon, notre personnage mystérieux, je vais quand même vous donner son nom. Alors, il s'appelle Morny. On l'appelle soit le duc, soit le comte de Morny, selon les... Voilà. Donc, il était apparenté à Napoléon III. Voilà. Allez, c'est fini pour aujourd'hui.
2: Pour les enfants.

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Bonjour à tous. Ayant eu la chance de travailler plus de 25 années dans le Haut-Rhin, j'ai cette semaine envie de vous parler du plus emblématique des symboles de cette magnifique Alsace, la cigogne blanche. Et dire que ce splendide oiseau a bien failli disparaître dans les années 70-80. En 1974, il ne restait que 9 couples, l'espèce étant donc menacée d'extinction, notamment à cause des lignes à haute tension, de la pollution, des pesticides ingérés en Afrique, mais aussi de la sécheresse et de la chasse. En une quarantaine d'années de travail, et grâce à la création de nombreux centres de réintroduction, les cigognes sont bien de retour en Alsace. On en compte désormais plus de 1400, pour le plus grand bonheur des Alsaciens et des touristes, sachant en aparté que c'est actuellement en Charente qu'elles sont les plus nombreuses. Elles migrent de moins en moins et ne vont plus forcément en Afrique pour passer l'hiver, s'arrêtant plutôt en Espagne ou au Portugal. Notre cigogne est un échassier qui mesure environ 1 mètre de haut pour 1,60 m à 1,80 m d'envergure. En Alsace, on peut les apercevoir un peu partout, mais surtout dans les prairies humides, en plaine le long des bordures d'eau, dans les vergers ou, dans les villages, sur le toit des habitations et des églises. En effet, leur nid est toujours construit en hauteur et peut peser jusqu'à 500 kilos. Carnivore opportuniste, la cigogne blanche se nourrit essentiellement au sol et en eau peu profonde. Une grande diversité de proies peut être à son menu. Insectes, amphibiens, poissons, reptiles, petits mammifères et parfois même des œufs. La cigogne ne peut ni chanter ni crier. C'est donc en claquant du bec qu'elle communique entre elles. On dit alors qu'elle craquette. Le lien entre l'Alsace et les cigognes ne date pas d'hier. Dans la mythologie germanique, le monde de l'eau représente le berceau des âmes qui attendent d'être réincarnées. Les demandes de nouveau-nés sont nombreuses et adressées par les cigognes à la déesse Holda. Au Moyen-Âge, elles étaient un symbole de loyauté et de fidélité, sachant que la cigogne est un oiseau monogame, fidèle à son partenaire toute sa vie. Beaucoup de seigneurs alsaciens l'avaient à cette époque adoptée comme emblème familial. Au XIXe siècle, quand l'Alsace est annexée par l'Allemagne, les cigognes représentent le symbole de résistance des Alsaciens face à l'occupant. Et à l'issue de la Première Guerre mondiale, lorsque l'Alsace redevient française, les cigognes sont alors vues comme le symbole de la réunification de la région. En tant qu'incarnation de fécondité et de pureté, beaucoup de légendes l'ont toujours accompagnée. Les cigognes sont vues comme des messagères chargées de transmettre nos vœux aux dieux. Il suffit tout simplement d'écrire ses souhaits sur un bout de papier, qu'on glisse alors dans un nid, afin qu'elles le transportent à destination. Une autre légende, bien plus connue, dit que les cigognes récupèrent les bébés dans les puits, les sources et les mares, afin de les déposer dans les berceaux. Pour être certain que la cigogne ne se trompe pas de destinataire, il est d'ailleurs vivement conseillé de déposer un ou deux sucres au bord de sa fenêtre. Cette légende alsacienne date de 1840, et on la raconte encore aujourd'hui pour parfois expliquer les naissances aux tout-petits. Donc, si une cigogne survole ta maison, elle est censée annoncer l'arrivée d'un heureux événement. Et maintenant, un petit poème traduit de l'alsacien et gravé lui aussi en 1840 par Jean Wenzel, imprimeur à Wissembourg.
Cigogne, cigogne, cabre-toi. Apporte à maman un joli marmot. Un qui pleure, un qui rit, un qui fait bien dans le pot. Cigogne, cigogne, cabre-toi. Apporte-moi des petits pains. Un pour moi, un pour toi. Mais pour les méchants garçons, aucun. Pour conclure cette chronique, un petit air de samba. Aujourd'hui, ce sera Masque et Dada par Sergio Mendes and Brazil 66. Au revoir et à la semaine prochaine sur Radio Coquelicot, une radio qui vous fait du bien.

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2: Alain Bourgeon, vous avez investi littéralement ce lieu ici à Chantel. Et quand je dis investi, c'est même un véritable défilé de mode ou de moine, plus exactement. Alain Bourgeon, pour ceux qui ne vous connaissent pas encore, eh bien on va peut-être reprendre vos racines, et c'est le cas de le dire, puisqu'on va parler aussi d'arbres. Ces racines, elles viennent de Montluçon. Vous avez beaucoup travaillé sur le secteur, peinture, sculpture. Vous êtes passé par quasiment tous les arts. C'est votre vie, vous me disiez.
3: Racine, oui, c'est vraiment le mot. Ben, effectivement, je suis né à Montluçon, peut-être même probablement mort, je ne me rappelle plus très bien. Bon, et j'ai toujours vécu dans le coin. Bien que j'ai cherché souvent à m'en échapper, alors j'ai quand même un pied-à-terre à Paris où je passe pas mal de temps, mais j'ai essayé de m'évader, le Luberon, Grenoble, et puis et je me suis toujours retrouvé là, en tout cas, à Montluçon, Néry, Commentry. Voilà. Et alors c'est là que je travaille et que j'ai mes ateliers. Et pour ce qui concerne cette exposition-là, donc sur le thème des moines, on va revenir à il y a une cinquantaine d'années. Quand j'ai voulu m'installer à Néry pour construire une maison, j'ai choisi un grand terrain rocheux, parce que j'aime bien les rochers, le granit, la montagne, et il y avait un arbre. Alors donc j'en ai planté 400-450 arbres et arbustes. Voilà. Et je les ai pas plantés n'importe comment, je les ai plantés en fonction de la maison que j'allais construire et des vues que j'allais avoir. Donc, j'ai paysagé, voilà. Et puis, je les ai bichonnés, ils ont poussé, ils ont grandi, et puis, des règlements climatiques obligent, sécheresse, tempête, ben, ça commence à mourir. Et j'ai dû, la mort dans l'âme, couper des arbres, et ça a surtout commencé, au début du confinement, en 2020. Voilà. Donc j'ai coupé pas mal d'arbres, puis je voulais pas brûler ces arbres qui étaient quand même un peu mes enfants. Donc j'ai dit je vais reprendre la sculpture sur bois que j'avais fait longtemps avant, mais d'une autre manière. J'avais travaillé surtout des bois exotiques, africains, indonésiens, etc. Là, c'était les arbres de chez nous, et même de chez moi. Donc j'ai voulu faire des personnages très simples, très hiératiques, debout, une tête, un corps, même pas les bras. Et puis j'en ai fait un, deux, trois, et puis en les regardant, je me suis dit, tiens, on dirait des moines. Très belle idée. Et c'est parti. Voilà, et maintenant j'en suis à... Ce matin, j'étais en train de travailler sur le 412e. Voilà. Et ici, il y en a 118 de présentés en sculpture et une douzaine en peinture.
2: Et à chaque fois, on va le voir avec un visage différent, avec une attitude différente. Alors, ces moines sont venus vous habiter, vous reconstituer d'une certaine façon la famille que vous n'aviez plus à travers les arbres.
3: Alors, j'ai d'abord voulu sauver mes arbres et leur redonner une seconde vie. Et puis, le thème s'est imposé de lui-même par il est venu. On peut croire que peut-être il y a quelque chose qui m'a guidé là, donc je fais des moines. Alors après, pour moi, les moines, c'est les moines, chez nous, on les connaît, il y a différents ordres, mais c'est les moines en Afrique, notamment les orthodoxes, en Égypte, etc. Et puis les moines orientaux, l'Inde, le Tibet, ce qui amène un petit peu les couleurs, le jaune, le rouge... un peu le blanc, voilà. Et alors après, j'essaye de varier pour que ça soit pas trop austère. Ça aurait pu être un parti pris de faire aussi très austère. Là, j'ai voulu varier, mais j'en ai plus de 400, donc je pourrais vous en sortir une centaine très austère. là, ils sont présentés de façon variée, quoi.
2: Alors justement, comment vient l'inspiration de chaque moine, puisqu'on ne peut pas, vous l'avez dit, hein, refaire à chaque fois le même? Est-ce que c'est la branche, l'arbre, le tronc qui vous inspire, la forme?
3: Absolument, ça vient du bois, ça vient de l'arbre. Alors si c'est un grand, ben, c'est le tronc, sinon ce sont des branches. Donc je les regarde, par exemple, quand je coupe un arbre mort, je le regarde bien, et puis je vois des moines dedans, voilà. Alors je vois à partir du sol jusqu'à une certaine hauteur, 1m50, 2m, 3m, là il y en a un. Après je vois, là il n'y a plus rien, là ça part dans les branches à droite, à gauche, et j'en vois 4, 5, 6, 7. Et souvent, ils sont à l'envers, ils ont la tête en bas, et le départ des branches, qui part 2 branches, 3 branches, c'est le bas du moine avec la robe qui s'évase, voilà. Mais je les vois, ils sont là, il n'y a plus qu'à faire.
2: Ça devient quasiment une obsession.
3: Eh ben, c'est tant que j'aurai des arbres morts, mais là je me dis quand même ça suffit, t'en as fait plus de 400 arêtes. Là je reprends un peu la peinture. Enfin, ben, ce matin, hier soir, j'ai pas pu m'empêcher, en coupant un morceau de tuya qui était mort récemment, de voir un bout. J'ai dit, oh ben, non, voilà, ben, ça va encore faire un moine, quoi. J'avais dit que j'en ferais plus, ben non, mais j'en fais.
2: Alors certains sont ailés, d'autres ont un visage très bien dessiné, puis d'autres une forme carrée, juste une pointe d'épingle. C'est dû à quoi ?
3: Alors les premiers, je les ai faits avec un visage donc taillé dans le bois, avec les yeux, le nez, la bouche, etc. Puis au bout d'un moment, je me suis dit mais faudrait que ça soit plus universel, donc on va pas mettre les yeux, le nez, la bouche, on va laisser juste l'ovale du visage pour laisser l'imagination travailler. Bon, j'en ai fait comme ça pas mal. Avec capuche ou sans capuche, donc capucin ou non. Et puis après, oh, j'ai dit quand même, je vais changer un peu, je vais mettre des têtes. Ah, j'aime beaucoup la sculpture antique, donc grecque, romaine, ou même un petit peu plus loin, assyrienne, tout ça. Donc j'ai pris des têtes que j'ai faites en terre cuite, là surtout, et qui évoquent l'Antiquité. Puis je les ai collées, greffées sur ces moines, pour varier un peu, parce que ça aurait été un petit peu monotone, quoi. Mais on aurait pu choisir le parti de la monotonie, ça peut aussi avoir une force. Voilà, donc il n'y a pas de loi, quoi.
2: Alors, ni sobriété, ni monotonie, mais par contre des dessins préparatoires. Quand je suis arrivée, vous étiez en train de crayonner quelque chose sur votre cahier, puis on voit tout autour, voilà, ces dessins. Alors, sont-ils préparatoires justement? Sont-ils aussi destinés à vous épancher différemment autour des moines?
3: Alors absolument pas. C'est autre chose, c'est du dessin, c'est de la peinture. Je ne dessine jamais mes sculptures, jamais. Que ça soit les moines, c'est le bois qui me guide, j'y vais direct, taille directe. Que ça soit dans le métal ou autre, je ne dessine jamais des sculptures. Quand j'en dessine, parce que j'en dessine, je ne réalise pas. Les seules fois où je dessine un peu, c'est quand je fais des grandes pièces, notamment métalliques, parce que là, il faut commander des grandes plaques métalliques, il faut pas se tromper, il faut... Alors, je fais des maquettes, à l'instinct, comme ça, je bidouille, Et puis à un moment donné, quand ça me paraît bien, là je dis, ben celle-là je vais la faire en grand, et là je vais la dessiner, et puis je vais faire des plans précis. Il me faudra tant de tôles de 3 mm, de 3 mètres par 1 m50, etc. pour pouvoir dessiner, pas gaspiller. Mais sinon je dessine jamais, quand je dessine je réalise pas. Mais j'ai beaucoup de dessins.
2: D'ailleurs, on en voit effectivement quelques-uns qui sont sur ce mur. Alors, on voit aussi toute votre collection. Certains ont du mouvement, d'autres sont stables. Est-ce que parfois, ces moines vous hantent la nuit ?
3: Non, on n'ira pas jusque-là. Mais quand je réalise des grandes, des grosses pièces, ça me hante pas la nuit. Mais si je me réveille tôt le matin, il y a souvent des problèmes techniques. Donc ça revient et des fois je trouve les solutions le matin très tôt. Voilà. Et après je me mets au boulot.
2: Alors vous avez choisi ici dans cette salle de les présenter, je disais, sous forme de tapis rouge, de grands défilés avec ces visages. Alors, d'ailleurs, quand on parle de moines, on parle d'hommes. Est-ce que ce sont exclusivement des hommes pour vous ou est-ce qu'il y a d'autres états ?
3: Si vous regardez bien, vous allez trouver des femmes démoniales. Il y en a quelques-unes. Pas beaucoup, mais il y en a, ouais. Oui. Et alors le tapis rouge, en fait, c'est que je me suis dit, comme j'en avais beaucoup, j'ai dit je vais faire une procession. donc ils vont être les uns derrière les autres. Alors je mets les petits devant et puis les grands derrière, comme pour la photo, et ça donne un effet de perspective. Voilà. Et au tout début, la première expo que j'ai faite, en 21 peut-être, c'était dans une chapelle romane, la chapelle Paulier, à côté de Mouillusson, qui est une chapelle mais sublime de beauté. Et quand je suis arrivé, j'étais déjà allé la voir, il y avait des expositions de temps en temps, mais des trucs un peu pas terrible, j'avais pas remarqué la beauté de la chapelle. Elle était polluée par les peintures ou les choses qui étaient. Et là, quand je suis arrivé avec mon camion, que j'ai ouvert les portes, oh, elle est belle. Je me suis dit, mais c'est pas la peine, il n'y a pas besoin de ça. Là-dedans, elle est assez belle comme ça. J'étais prêt à remballer, mais bon, les affiches étaient faites, tout était fait, il a bien fallu s'y mettre. Et j'ai posé mes moines, il y avait un carrelage rose, assez grand, beau, mais récent, quoi. Alors que la chapelle est, je sais pas, du 12e, 13e. Et c'était pas beau, ça fonctionnait pas, ça allait pas. Et j'avais chez moi deux, trois tapis anciens, de très belles pièces, pas forcément en très bon état. Je suis vite allé les chercher, c'était pas très loin. Je les posais, j'ai remis les moines dessus. Ah, ça changeait tout. Et j'avais une amie que je remercie, qui avait beaucoup de tapis, une dizaine de tapis qu'elle avait hérité de sa sœur. Ça. Elle m'avait dit, si un jour t'en as besoin, téléphone, t'as toujours tes moines, tes tapis, tu m'es prête? Oui, ben j'arrive, c'était pas très loin. Et j'ai déroulé mes tapis, alors c'est plus compliqué, parce qu'il y en a pas deux de la même taille. Et c'était sublime, quoi, sur des tapis anciens, c'était très très beau. Alors j'ai fait ça plusieurs fois, mais enfin bon, c'est un peu compliqué. Et puis un jour, j'ai essayé la moquette rouge. Et puis voilà, je m'en tiens là.
2: Le festival de Cannes des moines, en fait, ici à Chantelle. Alors justement...
3: Il manque les escaliers.
2: Oh ben, on n'en est pas très loin, on a juste une petite marche au début. Et le fait aussi d'être ici à Chantelle, on a effectivement l'abbaye bénédictine juste à côté. Est-ce que ça a aussi un écho particulier pour vous, Alain Bourgeon?
3: Oh ben bien sûr, oui, parce que... Bon, moi je ne suis pas quelqu'un qui est... religieux, qui est la foi, mais la spiritualité, c'est quelque chose qui me parle beaucoup. J'ai fait des retraites à Solesmes, le grégorien m'a beaucoup appelé. Alors donc, j'ai exposé, la première expo, c'était dans une chapelle, superbe. Après, j'ai fait plusieurs abbayes, voilà, plus ou moins facile d'accès, plus ou moins compliqué. Et le fait qu'il y ait l'abbaye à côté, c'est un petit plus, quoi. On est dans un lieu où il y a de la spiritualité, quoi. Donc, voilà, c'est mieux que d'aller exposer à Saint-Tropez, quoi.
2: Quoi qu'il y a peut-être de la spiritualité à Saint-Tropez, sait-on jamais. Alors, vous parlez justement de spiritualité. Qu'est-ce que ressentent ceux qui viennent voir ces œuvres? Est-ce que, je suppose que ça parle différemment en fonction de ce que l'on est, de ce que l'on ressent, de nos étapes de vie?
3: Alors, les gens, quand même, quand ils rentrent, déjà leur premier, c'est un... Oh, ils ouvrent les yeux tout grands, ils regardent, ils font... Oh, c'est, ils sont surpris, parce que c'est vrai que voir une exposition avec autant d'œuvres, mais qui sont pas éparpillées partout dans la salle, sur des socles, ça touche. Le tapis rouge joue, quand il y avait les tapis anciens, ça marchait beaucoup. Ouais. Déjà, il y a un effet de surprise, puis il y a une foule, quoi. Puis... c'est des personnages, même s'ils sont très simples. Hein. Il y a pas de bras, il y a pas de mains. Il y a la grande soutane, enfin, plus long comme ça, et juste la tête ou la capuche, etc. Mais c'est de l'humain. Et l'humain, ça touche vraiment, quel qu'il soit, quoi. Parce que je vois tous les sculpteurs qui font. Moi, j'en suis le premier. Quand on fait de l'abstrait, quand on fait des choses comme ça. Ça peut être plus ou moins bien perçu, bien. Et dès qu'on touche à l'humain, les gens sont beaucoup plus intéressés, beaucoup plus. Ça leur parle, quoi. Alors là, ça touche. Alors après, il y a le côté moine, le côté mystique, spiritualité. Donc ça touche bien. Ouais. Et puis il y en a beaucoup qui sont assez dansants. Il y en a, ça gigote, ça bouge. Donc voilà. Ça...
2: Le moine n'est pas toujours sage.
3: J'ai eu un jour dans une expo, là, dans une abbaye, une dame qui restait très longtemps, qui regardait, puis elle me disait, oh là, qu'est-ce qui... Alors, je vais pas le redire d'aussi belle manière qu'elle l'a dit, mais en gros, elle a dit, on les sent plein de spiritualité, concentrés, tout ça. Ils sont austères, la tête, avec un recueillement, ses habits très sombres. Et puis, d'un seul coup, dans le bas, du vêtement, il y a un coup de vent qui nous montre le feu intérieur. Et ça, j'avais bien aimé cette histoire de feu intérieur.
2: Alors, on le voit effectivement, cette longue déambulation qui nous interpelle. Je disais, certains ont des ailes, hein. On parlait d'humains. Voilà. Là, c'est un petit peu pour prendre de la hauteur.
3: Oui, puis c'est des moines qui ont été très très sages toute leur vie, qui ont été très pieux. Donc, ils ont été promus anges ou archanges. C'est la promotion ultime.
2: Donc peut-être que certains sont jaloux aussi. Alors, quand on a fait plus de 400 pièces comme ça, vous les vendez aussi. Est-ce qu'il est parfois difficile de se détacher de cette famille ?
3: Ben, la preuve, c'est que ça fait déjà quelques mois que je me dis, bon, j'arrête, parce que j'ai d'autres projets. Et j'arrive pas à arrêter vraiment. Alors, j'en fais moins qu'avant, mais il passe pas 8-10 jours sans que j'en fasse un autre. Alors qu'avant, c'était en continu, quoi. Bon. Donc, je suis sur la voie descendante, mais ça risque de durer encore un moment.
2: Alors, ça vous empêche d'ailleurs de faire autre chose, ces moines ? Ça vous occupe l'esprit à ce point-là ou pas ?
3: C'est pas que les moines m'occupent vraiment l'esprit, mais c'est que quand je trouve un morceau de bois, eh ben souvent ils me parlent, ils m'appellent. Vous voyez, quand je coupe les arbres, je trie, je choisis tous les morceaux qui vont faire des moines. Et puis souvent, je donne quelques coups de tronçonneuse, ça pour indiquer la direction dans laquelle je vais aller. Puis des fois, ils attendent 8 jours, des fois, ils attendent 3 mois ou 1 an. Et les autres, ils sont destinés à passer dans la cheminée, donc je les mets dans le tas de bois. Et ben quand je vais mettre du bois dans ma cheminée l'hiver, et ben il est pas rare que je revienne avec un ou deux morceaux qui ont hurlé en me disant « Mais non, moi !» Voilà.
2: Une histoire sans fin, en fait.
3: Oui, ça peut durer. Bon, enfin, je vais quand même ralentir un peu, parce que c'est pareil, ça tient de la place, ça occupe 400 moines. J'avais un garage que j'ai transformé en monastère, donc équipé pour tous les mettre. Les grands, je ne savais pas où les mettre, il a fallu que je construise un auvent, faire une dalle de béton, mettre une couverture, une charpente, et puis ils sont dehors, voilà. Bon, faut que j'arrête un peu, parce qu'ils vont m'enterrer. Quoi.
2: Ou vous gagnez votre paradis, c'est selon.
3: Peut-être, s'il existe.
2: Ça, c'est une autre question qu'il faudra peut-être leur poser. Alors, vous continuez, vous, à exposer régulièrement. Quels sont vos projets aujourd'hui ?
3: Eh ben, les expositions, elles arrivent. Il fut un temps où, quand j'étais plus jeune, où je sollicitais, je les vois. Maintenant, ça arrive tout seul. Voilà. Et je choisis, je trie en fonction de ce qu'on propose. Et puis, quand c'est une chose comme ça, vous voyez, il y a quand même un transport qui est quand même un petit peu compliqué. Donc, je prends l'exposition. Ceux qui me proposent l'exposition assurent le transport ou au moins remboursent les frais de transport. Oui. Voilà. Et sinon, j'ai commencé déjà à installer une expo de peinture qui n'a rien à voir avec ça. C'est complètement de l'abstrait, des choses plus récentes avec beaucoup de matière, des paysages abstraits, imaginaires, mais qui sont très basés sur la réalité, quoi. Les déserts ou l'océan ou les plages. Voilà. Puis j'ai d'autres projets de sculpture métallique complètement différentes que j'ai en tête depuis longtemps, que je vais peut-être pouvoir commencer quand les moines vont me laisser un peu en paix.
2: On peut dire qu'amen alors à tout cela, à ce projet. En tout cas, un projet et surtout des sculptures qui ne cesseront, en tout cas on l'aura bien compris, eh bien de tourner entre vos mains, puisque vous avez encore l'intention d'en réaliser et que l'on peut voir ici à Chantelle jusqu'à la fin du mois de juin.
3: Jusqu'à la fin, oui, en dimanche 30, voilà, ça se termine. Et alors, j'aimerais, puisque j'ai le micro, parler de l'ensemble de mon travail qui s'étale sur une 60aine d'années, voire plus, et où j'ai fait des œuvres très différentes, des thèmes très différents. J'ai travaillé le bois, j'ai travaillé la pierre, j'ai travaillé le métal associé à d'autres choses. Il y a des thèmes, les bateaux, l'abstrait, etc. Et je me trouve avec 1500 sculptures en stock, des centaines de peintures, des centaines de dessins, enfin bon, plusieurs milliers d'œuvres. Et j'ai le projet de faire une donation d'une grande partie d'œuvres, des centaines, voire un millier d'œuvres, pour quelque chose qui pouvait s'apparenter à un musée, quoi. Voilà. Parce que je me suis aperçu, en ayant des grandes expos rétrospectives, j'en ai eu plusieurs dans des grands lieux, où je présentais des périodes différentes, où les gens étaient vraiment intéressés, venaient, revenaient, amenaient des amis, etc. Et il y a des choses très diverses, mais il y a un fil conducteur, il y a comme un sentier qui va quand même dans une direction donnée. Ça va, ça s'éparpille pas partout. Alors, l'idée d'une sorte de musée s'est imposée, quoi. Alors, c'est en train de se faire, mais ça piétine, ça traîne. Alors, si une municipalité, un département envie de... Je donne 1500 œuvres, voilà. Il n'y aura plus qu'à les mettre en scène. Et je m'occuperai de ça, mais voilà. Ça, mais ça veut dire que je donne énormément, mais ça va coûter aussi. Il faut un bâtiment assez grand. Et puis la volonté de voilà d'avoir un musée de consacré aux arts plastiques, quoi, où il y aura de la peinture, de la sculpture, avec des périodes très différentes. Donc c'est pas les moines, ça en sera une petite partie, quoi.
2: En tout cas, il suffit de leur adresser une prière pour cela.
3: C'est vrai que j'ai pas pensé à leur demander de prier pour ça. Eh bien, vous faites bien de me le dire. Eh bien, dès ce soir, je vais tous individuellement leur envoyer un petit message pour qu'ils aillent dans ce sens-là.
2: Et un grand merci à Alain Bourgeon pour cette interview sur son exposition Moine que vous pouvez retrouver à la salle d'exposition de la mairie de Chantelle. C'est jusqu'à la fin du mois de juin.
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7: 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La langue française est joueuse, mutine, surprenante, imaginative, déroutante parfois. Pour se faire comprendre, elle utilise de drôles d'expressions. Partons à leur découverte de A à Z et écoutons ce qu'elles ont à nous dire. Chères auditrices, chers auditeurs, ouvrez grand vos écoutilles. Nous évoquerons aujourd'hui la 18e lettre et 14e consonne de notre alphabet latin. Je veux parler de la lettre R. Petite cocasserie, elle entame et termine notre mot du jour, râtelier. Nom masculin désigne un assemblage de barreaux parallèles inclinés contre un mur, des tables par exemple, qui sert à recevoir le fourrage du bétail. C'est également un support servant à ranger verticalement des objets longs. On parle de râtelier d'armes. Le Dictionnaire universel de Furetière, 1690, évoque, je cite, « deux rangées de dents bien complètes, un beau râtelier, soit pour dire qu'elles mangent bien, soit pour dire qu'elles sont belles. On dit aussi qu'on a mis le râtelier trop haut à quelqu'un, pour dire qu'il ne peut atteindre à une affaire parce qu'elle est trop chère au-delà de son pouvoir. » C'est drôle comme la langue peut être très imagée, n'est-ce pas? Partons aux origines de ce mot. Râtelier vient comme râteau du latin rastellum, mais aussi de l'occitan rastel, qui désigne le lieu où l'on boit et où l'on mange. En Provence, un rastel est un endroit où l'on offre à boire. Est-ce que tous ces indices vous mettent sur la piste de notre expression du jour? Prenons les choses à l'envers. Je vous donne deux définitions possibles et je vous laisse chercher quelques instants. Allez, go! Tirez profit sans scrupule de toute situation, même en servant des intérêts opposés. Piochez sans hésiter dans tout ce qui peut être bénéfique. Alors, ça se précise? Bon, je ne vous laisse pas mariner plus longtemps. Notre expression du jour est « manger à tous les râteliers ». Le terme de râtelier apparaît au XVIIIe siècle. Comme nous l'avons vu en introduction de cette chronique, il désigne les barreaux parallèles inclinés contre un mur d'étable ou d'écurie servant à contenir le fourrage. Les bêtes les plus voraces ayant fini leur ration commencent à empiéter sur celles de leurs voisins. Elles mangent littéralement à tous les râteliers. Chez Beaumarchais et son mariage de Figaro de 1778, on trouve l'expression sous une forme restreinte, manger à deux râteliers. Métaphore où le râtelier désigne une situation généralement porteuse d'avantages avec une personne. Métaphore où le râtelier désigne une situation généralement porteuse d'avantages avec une personne qui, bien que

situation évolue. Voilà comment le profiteur de tout poil ne va certainement pas s'arrêter à un seul râtelier supplémentaire, alors qu'il peut potentiellement profiter de toutes les situations possibles. Mes recherches m'ont d'ailleurs amené à dénicher quelques variantes. Manger au râtelier de quelqu'un, c'est-à-dire vivre à ses crochets. Manger à plus d'un râtelier, tirer du profit de plusieurs emplois, etc. Oui, mais si l'on se réfère au dictionnaire de l'Académie française, on trouve une petite subtilité moins péjorative. Manger au même râtelier, c'est-à-dire vivre dans une étroite intimité ou avoir des sources communes de revenus. On dit aussi moins souvent manger à la même écuelle. Comme quoi, il suffit d'un tout petit mot pour que le sens de l'expression diffère quelque peu. Et dans d'autres pays, me direz-vous ? Eh bien, si aux États-Unis on ne mange pas à tous les râteliers, on préfère courir avec le lièvre et chasser avec les chiens de chasse. To run with the hare and hunt with the hounds. Voilà une belle preuve d'ubiquité. En hébreu, on préfère l'expression « danser à tous les mariages ». Si ce n'est pas être opportuniste, ça. Enfin, en Angleterre, il est d'usage de dire « to have a finger in every pie », jouer sur tous les tableaux. Alors, êtes-vous comme deux ronds de flanc à l'écoute de cette chronique ? Peut-être ne l'avez-vous écoutée que d'une oreille, ou au contraire avez-vous bu chacune de mes paroles avec attention ? N'hésitez pas à commenter, envoyez vos impressions, vos remarques à Radio Coquelicot. Quant à moi, je vous donne rendez-vous prochainement sur Radio Coquelicot 99 FM pour un nouveau numéro de votre chronique au pied de la lettre. 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
9: Héritée des années 1970, la Rainbow Family of Living Light est une communauté qui a fait le choix radical de se retirer des modèles sociétaux occidentaux. Ici, pas de hiérarchie, mais une communauté nomade qui prône la non-violence et l'égalitarisme. Le respect de la terre et des animaux, incarné par une alimentation bio et végétarienne, fait partie de leurs principes. Les Rainbow se retrouvent dans des rassemblements joyeux où l'on célèbre l'être et le faire ensemble. Lors d'un récent rassemblement, je suis allé à leur rencontre. Pierre était le doyen. Rainbow depuis plusieurs années, j'ai voulu dans cette émission lui donner la parole pour en savoir plus sur son parcours de vie. Je t'ai rencontré hier soir autour du feu sacré dans un Rainbow qui a lieu quelque part en Bretagne, en France. Je sais que tu t'appelles Pierre, c'est ça, Pierre. Tu m'as donné des mots comme ça hier, tu m'as un peu décrit déjà les règles, pas s'approcher du feu avec ses chaussures, ne pas prendre de photos. Tu m'as parlé un petit peu du côté autogéré et tu m'as parlé de l'orgasmie du cœur. Donc l'idée de cette émission radio qui s'appelle Regard d'ailleurs, c'est vraiment élargir son regard sur soi, élargir sa vision sur le monde à travers les rencontres que je fais sur ma route. Donc toi Pierre, présente-toi, qui es-tu ? Et reviens peut-être il y a longtemps, parle-moi de ta première rencontre avec les Rainbow.
10: Ok, ben je m'appelle Pierre, voilà, donc je suis plus tout à fait jeune, mais toujours jeune dans l'esprit, je crois, et puis j'ai toujours du rebond dans mes jambes, donc j'aime bien. Donc le Rainbow, j'ai rencontré le Rainbow il y a plusieurs années, 25 ans, et quand j'ai rencontré les Rainbow, la forme de vie des Rainbow, ça correspondait réellement à ma vision de la vie. J'étais allé voir pas mal de chamans, j'étais allé voir pas mal de gourous, de gens qui enseignaient l'énergie, la bioénergie. Et quand je suis arrivé dans les Rainbow, j'ai vu un monde autogéré, libre, tantrique, mais sans qu'il y ait de gourou, voilà, sans qu'il y ait d'argent à la clé. Et voilà.
9: Donc le Rainbow, tu disais il y a

0: 35 ans, c'est ça, tu cherchais un petit peu des gens avec tes valeurs. Reviens sur cette expérience, sur cette histoire de ta vie.
1: Oui, moi à l'époque, j'étais impliqué dans le mouvement du SEL, des systèmes d'échange locaux, et j'ai rencontré un homme qui était aussi dans un village voisin et qui faisait aussi le SEL, les systèmes d'échange locaux, et il m'a parlé des Rainbow la première fois et il m'a dit voilà, il y a un Rainbow qui se fait au Portugal. Donc moi, il m'avait expliqué, les gens se la vivent à l'indienne. Alors moi, j'avais l'impression que c'était comme tous ces trucs qu'on trouve dans le sud de la France, là, au Cold Saloon, ou des trucs comme ça, avec des Indiens, enfin des gens déguisés en Indiens. Et j'allais au Portugal, justement, voilà, et donc je me suis arrêté, et j'ai vu, voilà, il y avait 5 000 personnes qui étaient là, dans les bois. C'était le mouvement des rencontres celtes, donc il y avait plein de gens qui étaient venus avec des charrettes, il y avait des violons, il y avait des cornemuses, et puis voilà, j'ai vu un peuple vivre comme j'avais jamais vécu, quoi. Et donc presque, je cherchais où était le vice de forme, où était le truc qui allait pas, quoi. J'étais dans une confusion totale. Je parlais pas anglais, je parlais pas espagnol. Donc j'arrivais pas trop à savoir ce qui se passait. Et petit à petit, je me suis laissé prendre par la magie de cette rencontre. Mais j'étais complètement, j'étais en tétanie presque. J'arrivais pas à comprendre ce qui se passait. Et d'un seul coup, bon, avec différentes raisons, j'ai lâché et j'ai été émerveillé, émerveillé de voir des gens vivre ensemble, sans règles, sans chef, sans idéologie, sans argent, dans la montagne. Et moi, je faisais justement un travail sur l'extase, l'orgasmie et tout ça avec des gourous en Belgique, enfin des gourous, des thérapeutes en Belgique. Et j'arrive dans un endroit où les gens étaient 10 fois plus ouverts, 10 fois plus lumineux que moi. Donc voilà, ça m'a vraiment posé des questions.
0: Essaie de dresser un petit peu une dimension visuelle, parce que là on est en radio, donc celui qui nous écoute, quand tu arrives à ton rainbow, qu'est-ce que tu vois? Qu'est-ce qui se passe autour de toi? Essaie de recréer un peu une carte postale pour créer toute cette dimension visuelle de celui qui ne connaît pas le rainbow. Voilà, qu'est-ce que tu vois autour de toi? Qu'est-ce que tu observes? Essaie de nous y emmener avec avec notre imaginaire.
1: D'accord, donc moi j'arrive dans un endroit au Portugal, il y a plein de gens un peu partout, sur le chemin, en mode baba, enfin baba avec des cheveux longs, des locks, des trucs, pieds nus. Donc au début, mes premiers jugements, tiens, ils sont un peu sales, tout ça. Et je monte, et au fur et à mesure que je monte, je vois des tentes dans les arbres, je vois des trucs. Il y a des gens qui sautent d'arbre en arbre, voilà. Des gens tout nus, voilà. Et puis j'arrive à une clairière, là, et j'étais avec des copains, et on regarde, et là, dans le champ, il y avait 5, je sais pas, 3 000 personnes qui se donnaient la main. Et qui faisait homme, tout ça. Moi, je comprenais pas du tout ce qui se passait. Je dis, c'est quoi? C'est un mouvement boy scout? C'est quoi? Mais j'étais vraiment loin. Et puis d'un seul coup, il y a un cheval qui passe, une charrette, des gens avec des cornemuses, et la musique qui se met. Et là, d'un seul coup, j'avais vraiment l'impression d'être entré dans un autre monde. Oui, et puis avec des gens avec des yeux qui pétillent, de la lumière dans les yeux. Et puis voilà, moi je dois avouer, c'est j'ai vu les plus belles filles de ma vie étaient là, en mode princesse, déesse, chamane, ou je sais pas quoi. Donc ça m'a complètement estomaqué, comme on dit. Et en même temps, je dois reconnaître que pendant 3 jours, ben j'arrivais pas à rentrer. Il y avait tout mon mental qui disait non, il y a quelque chose qui va pas, il y a quelque chose qui va pas, voilà. Et j'arrivais pas à accepter. Et j'ai mis 3 jours. Bon, je raconte ça peut-être parce que moi, c'est vraiment le truc qui m'a fait le déclic. Je dormais à côté d'une source. Et là, je dormais. D'un seul coup, j'entends des petites clochettes, des choses comme ça. Je dis, qu'est-ce qui se passe? J'ouvre les yeux et autour de moi, il y avait plein de jolies filles, toutes nues ou voilà, en mode dénudées, qui venaient à la source pour offrir des offrandes. Elles avaient amené, je me rappelle, des lotus, elles avaient amené des fleurs, elles avaient de l'encens, tout ça. Voilà, et puis j'ai entendu une petite voix qui m'a dit, alors, t'es content, t'es au paradis là ou pas, voilà. Et à partir de là, il y a un déclic qui s'est fait, et après j'ai accepté toute cette idée des Rainbow, et ça a changé complètement le cours de ma vie. C'est-à-dire au lieu de partir dans les boîtes thérapeutiques, comme j'étais parti, ben je suis rentré, et j'ai fait des Rainbow de plus en plus, et j'ai pu mettre au point des activités qu'on parlera tout à l'heure. C'est toujours dans les Rainbow que je l'ai fait, parce qu'il y a des gens vrais, il y a des... Et donc, c'est pas des histoires d'argent, de pouvoir. Si les gens au Rainbow, ils sont cash, si ça leur plaît, ils viennent, ils restent. Et si ça leur plaît pas, ils s'en vont. Voilà. Donc, il y a une vérité, une réalité. Et là, j'ai attrapé les premiers concepts. Voilà. Vérité, simplicité, amour. Et c'est ce que vraiment j'ai découvert dans les Rainbow. Et la deuxième formule que j'ai vue, c'est le partage crée l'abondance. Et j'ai vraiment vu qu'avec trois fois rien, mais si on le met en partage, d'un seul coup, ça crée l'abondance. On a tout ce qu'on veut, voilà.

l'idée, c'est qu'il n'y a pas de chef, il n'y a pas d'idéologie, toutes les décisions sont prises au consensus, donc on fait des cercles de parole. Des cercles de parole, au début, on n'a pas trop l'habitude, c'est-à-dire on ne s'interrompt pas. Celui qui a le bâton de parole, il parle et on l'écoute. On propose que le bâton de parole, on le mette sur le cœur. C'est le cœur qui parle et c'est pas la tête, parce que la tête, voilà, de pas trop parler pour pas... Et toutes les décisions sont prises au consensus, c'est-à-dire que c'est pas à l'unanimité, c'est quand tout le monde est d'accord. Et quand tout le monde est d'accord, moi j'appelle ça le phénomène tapis rouge. Une fois que tout le monde a eu la vision, ben voilà, c'est comme si le grand esprit venait nous amener une vérité, quelque chose qui se passe d'une simplicité absolue, et tout marche, tout est... Donc le seul rapport à l'argent qu'on ait, c'est à la fin d'un repas, comme après, donc c'est un peu un mouvement hippie, après le repas, il y a un orchestre de gens volontaires qui passent avec un chapeau, et on met dans ce chapeau tout ce qu'on veut, de l'argent. Si on n'a pas d'argent, on met de l'amour, ou voilà, et il y a vraiment quelque chose qui se fait, et avec cet argent, et ben après il y a des volontaires, parce que tout se passe dans le volontariat, de gens qui font ça en plaisir et non pas en contrainte. Et on va dans les marchés, on achète des produits, enfin les produits du marché. Et comme il y a souvent des gens avec des guitares là sur les marchés, on crée une espèce de joie sur le marché. Et les gens, ils nous donnent plein de choses. Voilà. On était en Grèce une fois dans un grand rainbow. C'était le moment où la Grèce, elle souffrait vraiment là des restrictions et tout ça. On allait sur le marché, mais les gens, ils nous donnaient. Nous, on récupérait un petit peu les fruits, les légumes. Ils disaient, non, prenez pas ça, ça c'est un peu... Et ils nous donnaient, mais c'était l'abondance. Et j'ai vu que, bon, le rainbow crée un système d'abondance. Et souvent, à la fin des rainbows, il y a un petit peu d'argent, toujours un peu d'argent qui reste. Donc, il y a un volontaire qui se charge de le garder, et ça sert pour le prochain rainbow. Donc, un rainbow, faut savoir que ça part d'une nouvelle lune à une nouvelle lune. Donc, ça dure 28 jours. Il y a 4 saisons. Donc, les deux semaines avant la pleine lune. La pleine lune, c'est le point culminant. Donc, il y a plein de gens qui viennent même de l'extérieur. C'est là où les gens peuvent proposer, voilà, plein d'ateliers, plein de choses, comme des mouvements de feu. On fait un super feu au milieu. Et voilà, c'est la fête de la pleine lune. Donc, c'est cette fête de la pleine lune qui a créé ce mouvement. Puisque c'était les fêtes de la pleine lune, où en Inde, les gens allaient dans les montagnes, voilà. Et ils faisaient la fête. Donc c'est le mouvement hippie, au départ, qui est devenu un mouvement. Et dans ce mouvement de hippie, des Amérindiens sont venus donner quelques clés, comme manger ensemble, comme se donner les mains, faire le home avant, vous savez. C'est pas les Amérindiens qui sont porteurs du homme, mais voilà, ça a été la rencontre un peu des Amérindiens et des Indiens d'Inde, et voilà, le cercle s'est fait autour du homme. Et on a besoin de faire deux fois le homme par jour pour que tout se passe aux merveilles. Il n'y a pas de contraintes, il n'y a pas de panneaux qui expliquent comment il faut faire les choses et tout se fait naturellement.

0: Alors tu as dit plein de choses, je reviens sur la notion du consensus et du consentement, hein, des décisions qui se prennent en cercle. Quel type de décision on va prendre? Quelles sont les questions posées? Par exemple, donne-moi un exemple concret d'une décision qui va se prendre en consensus.
1: Eh bien, une des premières choses qui se fait, c'est à la fin du Rainbow, on se réunit pour savoir où se fera le prochain Rainbow. Et donc là, chacun arrive, on fait un tour de parole, chacun donne des propositions, et à un moment donné, il y a quelque chose qui se passe, et on sait que ça va être là. Et si la décision est prise au consensus, eh ben ça se fait toujours. Et comme des fois, il y a des gens qui manipulent un peu, on est quand même dans un monde comme ça, il y a des gens qui parlent mieux que d'autres. Donc, des fois, c'est l'unanimité où 90% des gens qui étaient d'accord, mais 10% qui n'étaient pas d'accord. Et comme par hasard, ça se passe mal. Donc, c'est quand même un mouvement hippie. Donc, en général, voilà, on fait ça dans les montagnes. Et souvent, on a la visite des eaux et forêts, de la police, tout ça, qui viennent en nous demandant de partir. Mais voilà, il y a un hippie dans chaque cœur, même du commandant de police et tout ça. Et au bout d'un moment, ils nous comprennent. Et en même temps, ils nous connaissent. Donc voilà, ils savent que on est un mouvement vraiment bien, que les gens sont respectueux de la nature, parce que c'est un mouvement qui est vraiment proche de la nature. Et ils savent qu'à la fin, l'endroit est encore plus beau que quand on est arrivé, qu'il n'y a jamais eu de problème, comme par hasard. Il n'y a jamais eu de feu, il n'y a jamais eu de... Donc c'est vraiment assez exceptionnel. Et voilà, donc après, on fait aussi les décisions. Par exemple, tout à l'heure, tu as parlé qu'on ne rentrait pas dans le feu avec des chaussures. C'est un consensus qui a été pris, c'est-à-dire on s'est tous réunis, enfin il y a très très longtemps, et on a dit voilà, dans le feu, on n'arrivait pas avec des grosses bottes, des gros, et donc on rentrait dans le feu pieds nus. Ça a été un consensus qui est posé. Il y en a qui le prennent comme une loi, mais ce qui est la force du consensus, c'est qu'à tout moment, on peut remettre le consensus en, voilà. Donc si quelqu'un un jour dit, il fait très froid, on rentre avec les chaussures, on fait un consensus, si tout le monde est d'accord, ben on peut rentrer dans le feu avec les chaussures.
0: Ouais, donc les règles sont modifiables, en fait, quoi. Ah, ça reste quand même très souple, il suffit de reparler tous ensemble en cercle et puis trouver une solution pour tous, un consentement pour tous.
1: Ah oui, et pour moi, c'est la magie. C'est-à-dire, les êtres humains ont besoin d'avoir certaines formes de règles entre eux, mais il n'y a pas de loi, il n'y a pas des trucs imposés. C'est-à-dire, chaque fois, voilà, par exemple, il y a des gens qui fument après le feu, il y a toujours un essai de consensus pour arrêter de fumer, par exemple, après le repas. Et là, on n'arrive jamais, parce que... Il n'y a jamais 100% de gens qui sont d'accord pour arrêter de fumer. Ou il n'y a jamais 100%, voilà. Donc après, par exemple, le fait de fumer des cigarettes à la fin d'un repas, eh ben, est née la volonté de faire des rainbow healing, donc des rainbow de guérison, où après un rainbow, où on a bu des cafés, on a mangé du gluten, tout ça, on fait un petit rainbow healing dans lequel, voilà, on décide de manger cru, de boire les tisanes et de se nourrir des plantes qu'on trouve autour. Il y a toujours des gens qui savent plein de choses dans les rainbows et on s'échange nos connaissances et nos splendeurs. Voilà.

0: Est-ce que toi tu observes dans les mouvements hippies, donc que tu suis maintenant depuis plusieurs dizaines d'années, une évolution? Est-ce qu'il y en a de plus en plus, de moins en moins? Est-ce que c'est quelque chose, une famille qui grandit, qui a tendance à rétrécir? Comment tu vois l'évolution du mouvement hippie aujourd'hui?
1: Eh ben, le mouvement hippie, il évolue avec les rainbows. Et les rainbows, ben, mine de rien, on est des millions sur la Terre. Et si, par exemple, j'étais au Guatemala ou si je vais au Népal, eh ben, je rencontre la famille, quoi. Et on partage les mêmes valeurs. Et tous les gens qui font des recherches un peu spirituelles, tout ça, ben, se retrouvent là. Donc, en même temps, on est beaucoup, mais en même temps, il y a de plus en plus de, cette société, elle formate de plus en plus des gens. Par exemple, moi, j'ai un iPhone et ce matin, j'ai regardé mon iPhone. Normalement, dans les rainbows, on est dans la montagne, on n'a plus d'électricité et tout ça, donc on ne regarde pas les iPhones. Mais en même temps, bon, on est en Bretagne et je trouve ça trop génial d'être là. Je rencontre l'énergie bretonne, je rencontre les gens, c'est, voilà, je trouve ça. Et en même temps, c'est ça que j'ai aimé dans ce rainbow, c'est qu'il y a des consensus qui disent que le parking, il doit être à 2 heures de marche au moins. Et là, on est à 2 minutes. Mais en même temps, il y a eu un nouveau consensus qui s'est fait et c'est la magie des rainbows. Et moi, je pense que voilà, les rainbows, je pense qu'on est c'est un mouvement qui grandit de plus en plus, quoi. Et quand quelqu'un est venu dans un rainbow, il revient toujours. Toujours, toujours. Il y a des gens qui, pendant 20 ans, on les revoit pas, et d'un seul coup, on les revoit. Dès qu'ils sont pas bien dans leur vie, dans leur peau, ils reviennent au rainbow. Parce que, voilà, tous les bons souvenirs sont là, quoi.
0: C'est vrai que moi, je suis arrivé hier soir, donc c'est mon premier rainbow, donc je suis arrivé en fin d'après-midi. Et je sens un côté joyeux, un côté bon enfant, en fait. C'est vrai que j'étais là autour du feu, avec le sourire figé sur mes lèvres, parce que tu sens qu'il y a une joie qu'on a souvent perdue dans nos cœurs.
1: Ah oui, tout à fait, là. Puis, moi, je vois, par exemple, les enfants, bon, dans les enfants dans les rainbows, ils peuvent faire à peu près ce qu'ils veulent, mais on sait très bien qu'il y a une addiction au sucre chez les enfants, il y a une addiction à la technologie. Et d'un seul coup, quand on enlève ça, ben voilà, les enfants deviennent vraiment heureux, vraiment bien, ils ont plein de joie, et même ils activent, parce que les enfants dans les rainbows, ils créent vraiment quelque chose, cette joie de vivre, des enfants qui courent en rebondissant, ben d'un seul coup, ils nous donnent envie de rebondir. Moi, j'ai 70 balais, et je me mets à courir dans les champs, tout ça. Donc, il y a vraiment toi, tu l'as dit, une espèce de joie de vivre. C'est même plus, moi je parle, une vie extatique, quoi. On est fait pour ça. On est fait pour ça. On est fait pour vivre en tribu, vivre auprès de la nature et se contenter de peu. On n'a besoin de rien. Et tout ce qui est les gamins, je les vois, tous, quand ils viennent de Babylone et qu'ils sont pleins de sucre et pleins d'images, de technologies, eh ben, ils mettent 3 jours à se libérer, quoi. Et une fois qu'ils se sont libérés, alors qu'avant ils râlent, ils sont pas contents, tout ça, d'un seul coup, c'est la joie de vivre. Et là, je viens de voir, ben, j'ai un copain qui est arrivé avec ses enfants, et ben, je vois le processus en train de se faire. Et c'est la magie, voilà. Moi, je suis vraiment content pour ça.
0: Tu parles du mot magie, alors tu disais aussi avant que dans les caravanes, quand vous voyagez, donc il y a quand même ce lien entre les rainbows et puis les gens du marché, enfin les gens de la société actuelle, et tu dis on vous offre, ou on vous donne des fois des cagettes de légumes, donc quelque part ça répond à un besoin, les gens sont contents de voir des rainbows.
1: Ah ben je pense que oui, là par exemple on a fait une déambulation il y a 3 jours là, donc il y avait un petit marché, on y est allé, voilà, donc on voit très bien, on marchait tous pieds nus, plus ou moins, donc comme on est dans les bois, on n'est pas tout à fait propre, on s'assoit par terre, il pleut, il y a un peu de boue, donc les gens ils nous regardent un petit peu le côté sale, le côté pieds nus, donc on voit très bien ce genre de regard. Et au bout d'un moment, on se met à chanter, il y a des gens qui se mettent à jongler, si c'est le soir, il y a des gens qui font le feu, tout ça, et d'un seul coup, on voit les mêmes gens qui nous jugeaient avec leurs yeux, d'un seul coup, il y a une étincelle là, et parce qu'on a tous été jeunes, une fois dans un rainbow, il y avait un préfet qui était venu et qui voulait nous chasser de l'endroit où on était. Donc on a bien négocié tout ça, et puis d'un seul coup, il s'est ouvert, et il nous a dit, mais moi, à 17 ans, avec un copain, en mobylette, on était parti à l'île de White, et écoutez, donc moi, c'est ce que je dis pour rire, il y a toujours un hippie dans le cœur des hommes, et les gens le reconnaissent, c'est-à-dire quand ils voient des gens dans la joie, des gens qui rebondissent, et on voit les gens dans les rainbows comme ils dansent, quoi. Ils dansent à fond, quoi. Voilà. Et là, ben, en Bretagne, il y a beaucoup de gens qui font des danses, les fest-noz, tout ça. Et il y a une reconnaissance qui a été faite directement. Et l'endroit où on est, ben, les gens nous ont reconnus, nous ont proposé leur terrain, parce qu'il y a une reconnaissance. Ils aiment danser, ils aiment faire la fête. Et voilà. Et il y a une reconnaissance qui a été faite à travers la joie qu'on porte, quoi.
0: Et donc les rainbows, tu parlais de rainbows nationaux, de rainbows européens, de rainbows mondiaux. Donc en fait, c'est vraiment un mode de vie où les rainbows se déplacent de lieu en lieu. Qu'est-ce que c'est être rainbow finalement? Comment tu définirais cette famille?
1: Eh ben, il y a beaucoup, beaucoup de formes rainbow. Il y a des gens qui vont d'un rainbow à un rainbow. Il y a des gens qui ont des vélos. Je connais un copain, il est dans l'Amérique du Sud, il fait tous les rainbows, il va d'un rainbow à un rainbow. Bon, il y a beaucoup de rainbows en Amérique du Sud, il y va en vélo. Donc là, il va y avoir par exemple une caravane qui va partir d'ici de la Bretagne pour aller au Rainbow en Macédoine. Donc il va y avoir peut-être deux camions, trois voitures, voilà, donc une vingtaine de personnes. Et les gens vont sur le chemin, s'arrêtent sur le marché, font de la musique. Et moi, des fois, j'ai vu, c'est le meilleur moment des rainbows, c'est porter le rainbow à travers la vie, à travers la société. Et la société, ben, on sent qu'au début, il y a un petit blocage et tout de suite, elle nous accepte, quoi. Et donc, les rainbows, après, ben, il y a beaucoup de gens qui viennent, qui ont envie après de se retrouver en communauté, faire de la permaculture, faire des choses. Ça ouvre un esprit, voilà. Et par exemple, moi j'étais au Guatemala, ben au Guatemala, il y a beaucoup de gens qui ont fait des rainbows. Ben d'un seul coup, on arrive autour d'un feu pour faire des tam-tams, et il y a quelqu'un qui propose qu'on se donne les mains, qu'on fasse un homme. L'autre, il prend le tabac sacré, il souffle le tabac dans le feu. Tout le monde est d'accord, il n'y a pas quelqu'un qui va dire clac clac. Et il y a aussi une chose dans le mouvement rainbow, c'est que on évite l'alcool, voilà. Donc ça ne veut pas dire qu'on va boire une bière de temps en temps, mais dans les rainbows, on propose qu'il n'y ait pas d'alcool. Si les gens veulent boire de l'alcool, ils restent au parking. Mais chaque fois que j'ai vu de l'alcool dans un rainbow, ça a créé des tensions, voilà. Donc voilà, c'est des petits traits comme ça, pas d'alcool. Bon, on est végétarien, mais c'est plus parce qu'on peut pas avoir de la viande ou des choses comme ça, comme il y a des chiens souvent. Donc on a décidé d'être végétarien et on n'a pas de frigo, donc on peut pas garder la nourriture. Mais il y a rien de défini. Mais une fois qu'on a pris des tisanes avec des herbes du coin, qu'on a rencontré des gens autour d'un feu, il y a quelque chose qui change. On s'aperçoit qu'on n'a pas besoin de beaucoup de choses pour être heureux. Un petit feu, des copains, une guitare, quelqu'un qui fait un chai, un chapati, et on est heureux. Non, c'est vraiment ça que j'aime.
0: Mais il faut du temps pour être rainbow, pour pouvoir se déplacer de gathering en gathering, de rencontre en rencontre.
1: Ouais, c'est une forme de vie. Bon, il y a beaucoup de rainbows, par musiciens qui jouent dans la rue. Il y en a d'autres qui sont jongleurs. Il y en a d'autres qui font du feu. Moi, par exemple, je fais des massages. Pendant longtemps, je fais des massages. Voilà. Et c'est une forme de vie, on peut dire alternative. Voilà.
0: Et donc, il n'y a pas vraiment d'âge dans les rainbows. Tu as des enfants, des anciens comme toi. C'est intergénérationnel.
1: C'est intergénérationnel, et ce que j'aime vraiment dans les rainbows, c'est qu'il n'y a pas le clivage des générations. C'est-à-dire que quand on est dans le rainbow, ben le gamin qui a 5 ans, l'adolescent qui a 14 ans, le parent ou l'ancien comme moi, eh ben on est dans un cercle de parole, chacun a le droit de parler, tout ça. Et j'ai vu, ça fait longtemps que j'y suis, les jeunes qui ont été dans les rainbows, ils n'ont pas du tout de clivage avec leurs parents. Par exemple, si leurs parents sont musiciens, eux deviennent musiciens, ils jouent ensemble, voilà. Et moi, je trouve ça bien, parce que moi, je me rappelle, j'avais vraiment un clivage entre ma génération et celle de mes parents, quoi. Hein. C'était les anciens, les adultes, et voilà. Il y avait plein de choses qu'on leur disait pas, tandis que là, tout se dit. Alors, les enfants parlent de leur sexualité librement, ils ont 14 ans ou 15 ans. Et j'ai vu des gens, enfin, des jeunes filles prendre le bâton de parole et raconter, ouais, les problèmes qu'elles avaient dans leur sexualité ou tout ça, ou le bonheur qu'elles avaient, et c'est extraordinaire. Les parents écoutent, voilà. Il y a une forme de, on retourne à l'essentiel, et on est fait, voilà. Moi, je pense que ma vision, c'est qu'on est fait pour être heureux. Après, il y a un système patriarcal qui est arrivé, et au lieu de se mettre l'énergie ensemble, le patriarcat a vampirisé l'énergie. Après, c'est devenu une société avec des esclaves, des maîtres, voilà, tout ça. Mais que si on enlève l'argent, tout ça, ça n'existe pas. En une génération, on peut tout guérir, quoi. Donc moi, je suis optimiste par rapport à ça, quoi.
0: Et les rainbows sont mixtes, hein. T'as autant d'hommes que de femmes.
1: Ah oui, c'est complètement mixte. Hein. Et puis là, les gens, s'ils veulent être nus, ils se mettent nus. C'est le mouvement hippie, quoi. S'ils veulent pas se mettre nus, c'est pas comme un camping naturiste, quoi. Chacun fait ce qu'il veut, comme ça lui plaît, sans gêner les autres, quoi. Voilà, et en même temps, c'est un mouvement qui est ouvert, donc qui attrape plein de gens. Il y a des gens qui arrivent, qui sont perturbés, qui sont dans l'hôpital psychiatrique, voilà, ou qui ont eu des vies difficiles, des traumas, et on accepte tout le monde. Le rainbow, c'est guérisseur, voilà. Ça guérit des traumatismes. Les gens arrivent et découvrent que les gens peuvent partager dans l'amour, et c'est assez génial. Ouais, c'est l'amour. Si on regarde bien, c'est l'amour qui est là, et voilà, juste de chanter, d'être heureux, ben on dégage de l'amour, et ça, il y a plein de gens, voilà. En ce moment, on en a un qui est un peu spécial, mais voilà, je le vois quand même qui est en train de se calmer, vraiment, parce qu'il est pris dans ses bras, les gens le rejettent pas, l'acceptent, et je vois que ça commence à tourner, à faire quelque chose.
0: Il y a cette notion du partage aussi, hein. Tu disais, chacun, la journée, chacun propose des ateliers, des conférences, et vraiment cette envie de partager ce qu'on a appris ou de ce qu'on peut offrir à l'autre.
1: Oui, tout à fait, c'est partager sa splendeur. Donc voilà, quelqu'un qui aime faire du djembé, il va proposer un atelier de djembé, l'autre un atelier de massage. Donc il n'y a pas d'histoire d'argent, il n'y a pas d'histoire d'ego non plus, donc ça c'est vraiment important. Et puis là, dans les rainbows, c'est cash. Si l'atelier, il est trop mental, ou là, ben les gens, ils viennent pas, ou ils viennent, ils s'en vont tout de suite, quoi. Donc il y a quelque chose qui est vraiment intéressant par rapport à ça. Donc les ateliers, c'est moi je trouve que c'est ce qui fait la richesse des rainbows. On peut à tout moment, toute la journée, il y a des ateliers, il y a des gens qui proposent la méditation, le yoga, là, et toute la journée, il y a des ateliers. Voilà. Donc ça, c'est vraiment. C'est vraiment quelque chose qui est merveilleux, je trouve.
0: Une forme de magie, en fait, qui vit ici au Rainbow. La magie est tout autour de nous.
1: La magie, c'est ça. C'est ça que j'aime, là. Une espèce de magie blanche, une magie arc-en-ciel, voilà. Il y a des gens qui viennent faire de la magie noire, mais c'est ça qui est génial aussi dans les Rainbows, c'est qu'ils n'y arrivent pas, voilà. La magie blanche, la magie de vie est plus forte que toutes les manipulations. C'est-à-dire que quand on a le cœur qui est exalté, la magie noire ne trouve pas de faille pour venir intervenir. Voilà. Voilà, pour moi, c'est ça vraiment la magie. J'ai vu plein de gens arriver dans les rainbows, essayer de manipuler les rainbows. Et ceux qui sont manipulés par l'énergie blanche à la fin, ça, c'est top. Et j'aimerais aussi dire, voilà, que de plus en plus, moi, je parle beaucoup, j'ai beaucoup parlé, mais j'essaye de parler le moins possible et de trouver un nouveau langage du cœur et de m'exprimer. J'appelle ça le langage digging.
0: Digging, merci à toi, Pierre, merci.
1: Merci à toi. Et merci, parce qu'en même temps, quand je te parle, je sens que tu reçois tout ce que je dis avec amour. Voilà. Merci à toi pour cette interview. Je me suis régalé. C'était orgasmique.
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0: Vous venez d'écouter l'émission Regarde ailleurs, une émission que j'enregistre lors de mes différents déplacements en tant que photographe, reporter et voyageur. J'aime bien penser qu'une rencontre peut en inspirer beaucoup d'autres et j'aime donner la parole à tous ceux qui ont un parcours de vie en lien avec le voyage, l'interculturalité, le mouvement ou la découverte du monde ou la découverte de soi.

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0: Ici, nous parlons alimentation autrement.
2: Dans cette émission, nous partons à la rencontre de celles et ceux qui vivent, pensent et transforment l'alimentation.
1: Des mangeuses et mangeurs, des agricultrices et agriculteurs, des étudiants, des soignants, des bénévoles, des familles, des acteurs associatifs,
2: mais aussi des collectivités et toutes celles et ceux qui agissent ici comme ailleurs, du nord au sud. Des voix qui éclairent, qui racontent et qui ouvrent des chemins pour une alimentation plus saine et plus juste.
1: Dans cet épisode de Pensons Global, Mangeons Local, on poursuit notre exploration des enjeux de précarité et d'injustice alimentaire.
2: Cette fois, la parole est donnée aux jeunes adultes du foyer de jeunes travailleurs de Vichy,
0: qui racontent leur rapport à l'alimentation et les réalités de leur quotidien.
2: On écoute leur témoignage.
3: Je suis Anna, je viens de Madagascar. Je suis ici en France depuis peu de temps, ça fait au moins 3 mois que je suis ici en France en tant que stagiaire associée à l'hôpital de Vichy.
0: Aujourd'hui, nous parlons d'alimentation. Pour vos courses, est-ce que vous avez des critères par rapport à vos sélections de produits?
3: Bien sûr, je regarde le prix et à la fois la qualité. Ça veut dire que il y a la base d'abord, il y a la base que il faut que ça soit, il y a des glucides, il y a des protéines, il y a des lipides et il faut que ce soit des légumes frais et des fruits frais. Et justement, je sélectionne selon les critères de base. Par exemple, pour les glucides, j'opte pour les pâtes. Et il y a le riz, une sac de riz qui est déjà tout prêt. Et vis-à-vis des protéines, bien sûr, c'est là que je dépense beaucoup, vu que c'est très important aussi les protéines. J'achète au grand marché des protéines qui est un peu plus chères que les autres. J'achète pas en quantité, mais en petite qualité.
0: Si vous devez donner un conseil aujourd'hui aux jeunes par rapport à leur alimentation.
3: Avec les aliments industrialisés, ce sont des pièges. Moi, mon conseil, ce que je fais pour ne pas être en piège dans tout ce train-train de la vie-là, il faut que je mange un petit déjeuner à base de fruits le matin, des goûters à base de fruits, un plat de résistance et 2 fois maximum par semaine des fast-food, des petits pizzas ou quelque chose comme ça. Et pas d'alcool. S'il y a de l'alcool, c'est avec modération, avec 2 verres par semaine. C'est ce que je pourrais dire en fait. C'est de faire attention, d'équilibrer surtout, peser le pour et le contre.
4: Je m'appelle Chieb, je viens de la Tunisie. Je suis ici pour une mission de volontariat dans le cadre d'un projet qui s'appelle Prodige. C'est pour promouvoir les objectifs de développement durable. Une alimentation saine, c'est des alimentations équilibrées. Avoir de la calcium et de la protéine, comme ça, tu prends un repas équilibré. Donc, c'est ça.
0: Si vous devez donner un conseil aujourd'hui aux jeunes, qu'est-ce que vous leur direz?
4: Tu as la chance de l'intelligence artificielle et aujourd'hui avec l'Internet, donc tu peux faire une recherche et tu peux avoir les recettes, les bonnes recettes, les bonnes pratiques pour avoir des alimentations saines et équilibrées.
5: Je m'appelle Tessa, je suis étudiante en soins infirmiers et du coup je suis ici parce que mon IFSI est juste à côté.
0: Et en tant que jeune, est-ce que vous pensez que aujourd'hui les jeunes ils sont assez informés sur les questions liées à l'alimentation?
5: Non, pas du tout. On mange trop de malbouffe.
0: Donner un conseil aujourd'hui aux jeunes, ce serait quel conseil?
5: Faire attention à ce qu'on mange parce que ça peut avoir une répercussion sur la santé plus tard.
6: Alors, je suis Monsieur Salaï, kinésithérapeute depuis 4 ans. Et je suis à Vichy pour faire mes études en activité physique adaptée et santé pour les handicaps, ils ont des handicaps moteurs, sensoriels. Je travaille aussi en tant qu'assistant de vie avec l'agence de ASAE, ici à Vichy aussi.
0: Aujourd'hui, nous parlons d'alimentation. Selon vous, qu'est-ce qu'une alimentation saine et de qualité?
6: Manger des repas équilibrés qui se composent avec des carbs, des protéines, des fibres. Et le plus important, c'est l'eau. Il faut bien s'hydrater, minimum 1,5 litre d'eau par jour. Et c'est ça le plus important. Et minimum 2 repas par jour. Et c'est le plus important, c'est le repas du matin, le petit déjeuner.
0: Est-ce que vous pensez qu'aujourd'hui, les jeunes, ils sont suffisamment informés par rapport à leur alimentation?
6: À propos de ça, je pense pas, non. Parce que les jeunes de nos jours consomment trop de produits déjà préparés, qu'ils réchauffent au micro-ondes facilement. Parce que généralement, dans la plupart des temps, ils disent qu'ils ont la flemme de faire cuisiner, quoi. Je pense qu'ils négligent le côté néfaste de ces produits ultra transformés qui sont remplis plein de produits chimiques de conservation et tout. Donc, je pense pas qu'ils sont informés à propos de ces dangers-là.
0: Est-ce que vous tenez compte de certains critères pour l'achat? Est-ce que vous regardez le prix, la qualité, la provenance pour faire le choix de vos produits?
6: Je vois le Nutri-Score dans les produits. Parce qu'il y a un Nutri-Score et il est marqué dans quasiment tous les produits dans le supermarché. J'essaie d'avoir toujours normalement A, B, c'est ça, Nutri-Score vert. Je m'oriente des fois aussi vers les produits bio. Malgré ils sont un peu plus chers par rapport aux autres produits, mais j'essaie de équilibrer entre ça et ça. Et des fois, je vois même les ingrédients des produits pour ne pas consommer des produits ultra transformés, parce que ce sont les plus néfastes pour la santé.
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1: Bonjour à toutes et à tous. En 2020, à l'occasion des 80 ans de la bataille de France, la Finistérienne Christine Aubé était partie sur les traces de son père, fait prisonnier en juin 1940, comme plus de 1 800 000 soldats français. 5 ans de sa vie dont il ne dira rien. Elle en a tiré un livre, Le silence des pères, voyage en Silésie. Cette histoire, eh bien, ce pourrait être aussi celle de Pierre Jalin. Son père, Marcel, a connu ce même parcours. Et cette même blessure. Marcel, lui, a écrit, se disant incompris et rejeté à tel point que, comme ses frères de détention, il s'est replié sur lui-même, taciturne, n'osant plus et ne pouvant plus s'exprimer. Dans les années 80, Marcel a cependant accepté de se raconter. Un long texte que son fils, Pierre, a entrepris de reprendre dans le livre « Trois guerres, trois destins » aux éditions Dolce Éditions. Nous l'avons rencontré à Vichy où il réside aujourd'hui. Et nous commençons cette émission avec cette belle phrase de Marguerite Yourcenar. Écrire, c'est aussi ne pas parler. C'est se taire, c'est hurler sans bruit.
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1: Trois guerres, trois destins. Un double livre que nous vous offrez, Pierre Jalin. C'est l'histoire de votre famille, une histoire d'hommes, mais aussi de femmes. Nous allons parler d'Annie, de Marcel et de tous ceux qui vous ont précédé. Enfin, tous ceux. Finalement, ils ne sont pas si nombreux que cela. Si l'on reprend le fil de votre histoire. Cette histoire, on va la raconter. Et surtout, on va raconter pourquoi elle impacte aujourd'hui la petite et la grande histoire, qu'elle soit de Vichy ou d'Allemagne, qu'elle soit de Clermont-Ferrand, ou d'ailleurs le Maroc par exemple. Cette histoire, c'est la vôtre, c'est celle de vos ancêtres, des ancêtres que l'on va découvrir à partir du 19e siècle, 1849, plus exactement la date de naissance de votre arrière-grand-père. Un arrière-grand-père qui n'a pas de filiation, un arrière-grand-père qui est un enfant trouvé, mais qui va finalement, au fur et à mesure des recherches, retrouver ses racines. Ces recherches, vous les avez faites, mais votre père aussi les a fait, Marcel. Marcel, c'est celui qui va nous raconter cette histoire. Aujourd'hui, il n'est plus avec nous, mais il vous a laissé un document passionnant, un document que vous avez décortiqué. Ce document, vous en avez fait deux ouvrages. Le premier, Naissance d'une filiation. Et nous allons d'abord nous attarder sur celui-là. Pierre Jalin, mais avant d'arriver à cela, nous allons comprendre pourquoi, un jour, vous avez eu envie de réécrire l'histoire de votre famille. C'est un don de votre père, c'est un legs de votre père finalement que vous avez choisi de retravailler, de documenter et d'une certaine façon aussi un peu de réécrire. Que s'est-il passé lorsque vous avez redécouvert les écrits de votre père après sa mort ?
2: Alors avant de parler, de répondre précisément à cette question-là, deux précisions. Mon père, comme beaucoup de retraités, ainsi que ma mère, au moment où ils ont pris leur retraite, ont décidé de s'attaquer aux racines de la famille et de faire leur arbre généalogique, comme c'est courant dans beaucoup de familles. Ils ont donc sillonné la France et puis une partie de l'Europe, puisqu'il y avait des racines qui poussaient jusque dans l'Europe centrale, et ils ont constitué une bibliothèque, une moisson importante de faits, de documents, d'extraits de registres paroissiaux, de minutes de notaire, de registres d'état civil, etc., pour reconstituer les différentes branches de la famille. Et ils ont laissé une masse d'écrits assez importants. Dans un second temps, 40 ans après la libération, mon père s'est dit que ça serait peut-être pas mal d'exorciser peut-être un petit peu ce qu'il avait vécu pendant la période de la guerre, de la captivité, et puis surtout le retour, les conditions dans lesquelles il est rentré. Et il a donc décidé en 1985 d'écrire ses mémoires de guerre et de captivité, avec des orientations très, très personnelles. Et c'est l'ensemble de ses ouvrages. La première partie sur la famille et la deuxième partie sur les mémoires plus précises de mon père pendant la guerre que j'ai découvert

0: moi-même j'ai pris ma retraite en me disant qu'il y avait une mine importante et qu'il y avait peut-être quelque chose à en tirer. La première chose à en tirer, évidemment, c'était d'en faire un récit pour la famille, de façon à inscrire les racines de façon concrète dans un écrit, et puis de transmettre ça aux générations actuelles et futures, pour qu'il y ait une trace de ces racines qui remontaient pas si loin que ça. Comme vous l'avez dit, c'est jusqu'en 1849, donc c'est à 150 ans, c'est rien du tout. Cet ouvrage a commencé à prendre forme après avoir relu la totalité de ce qui m'avait été légué, et puis progressivement je me suis dit que c'était peut-être réducteur d'en faire qu'un seul souvenir pour la famille, et qu'il y avait peut-être une transmission plus large à envisager. Et dans les lignes de force que j'ai pu dégager dans ces 150 ans de survol de l'histoire de France et de l'Europe essentiellement, je me suis dit qu'il y avait effectivement certaines de ces lignes de force qui pouvaient expliquer partiellement ce qu'il était advenu de ces gens-là et de ce pays-là pendant ces 150 ans, et qui nous conduisait aujourd'hui à la situation que tout le monde peut constater. Voilà, donc dans un premier temps, gros travail de compilation, de découverte, de rédaction. Et puis lorsque l'idée a pris forme et que la matrice des deux ouvrages a commencé à se dévoiler, à sortir de la gangue, eh bien les ouvrages sont apparus. Et puis après, il y a eu un travail habituel de relecture, de correction, de réécriture, de façon à ce que ça soit quelque chose de moderne, mais respectueux de ce qui s'était passé dans les périodes précédentes.
1: Alors avant d'aborder ces histoires, peut-être une petite question personnelle. Pourquoi, alors que vous avez des frères et sœurs, aucun d'entre eux ne s'est intéressé à ce point, à cette histoire? Pourquoi vous, Pierre Jalin, vous avez décidé, vous, d'aller à la rencontre de ce récit familial?
0: Ça s'est fait de façon assez naturelle. Quand j'ai pris la décision de pratiquer cette rédaction, j'en ai évidemment parlé à mes frères et sœurs, qui n'ont non seulement pas fait d'objection, mais ont trouvé que c'était plutôt pas mal que ce soit moi qui m'en occupe. Alors après, chacun a ses raisons. Je sais que ma sœur, qui a vécu cette période-là et qui l'a pas très bien vécu, comme tous les enfants qui sont arrivés au début de la guerre et qui, pour certains, ont découvert leur père au moment de son retour, ça n'est pas neutre sur le plan psychologique, donc peut-être qu'elle n'avait pas envie, elle aussi, d'exorciser tout ça. Et donc, quand j'ai décidé de le faire, personne n'a fait d'objection, donc je me suis lancé, et puis voilà.
1: On reparlera peut-être de Marie-France dans quelques instants, justement, tout au long de cette émission. Alors justement, revenons un petit peu à votre histoire. Nous sommes, nous le disions, en mars 1849. Un nouveau-né vient d'être abandonné. Nous sommes à Clermont-Ferrand. Ce nouveau-né, c'est un petit garçon, c'est votre arrière-grand-père, et c'est lui qui va fonder l'histoire de votre famille, en tout cas la lignée des hommes. Cette lignée des hommes, vous l'avez questionnée, d'autant que lui est mort jeune, à l'âge de 28 ans, mais il a eu le temps de rencontrer votre arrière-grand-mère, une belle histoire d'amour d'ailleurs. Cet homme-là, justement, à le mystère de ses origines, un mystère que vous avez essayé de soulever, que l'on découvre dans cet ouvrage. D'ailleurs, un mystère qui pourrait en faire rêver plus d'un. On parle d'amours ancillaires.
0: Oui, c'est une hypothèse, mais qui est quand même pas mal argumentée et qui semble assez fondée. Effectivement, mon arrière-grand-père, donc, qui s'appelait Jules Jalin, a été abandonné fin mars 1849 à l'hôpital général de Clermont-Ferrand, comme malheureusement à cette époque-là, beaucoup d'enfants. Et il avait sur lui un petit mot annonçant le nom et le prénom que la personne qui l'avait déposé souhaitait lui voir porter. Et ce nom et ce prénom, c'était Jules Jalin, orthographié J-A-L-I-N. Et après, il y a eu tout un travail d'investigation qui a été mené par mon père pour découvrir pourquoi ce patronyme qui a été créé et pourquoi ce nom-là. Et donc tout ce travail d'investigation, de remonter dans les archives de l'époque, a permis de découvrir que probablement il s'agissait d'un enfant naturel, d'une domestique, d'un Clermontois, probablement fortuné, qui donc a abandonné cet enfant. Et sa mère portait le nom de Jalin, mais orthographié d'une façon différente. Et donc il est probable qu'elle ait voulu conserver ce nom-là, mais en modifiant l'orthographe, d'où la façon dont il est écrit aujourd'hui, et qui est le premier détenteur de ce nom, et qui remonte qu'à 1849.
1: Ce premier détenteur du nom, justement, votre arrière-grand-père, s'il est enfant naturel, pour autant, il a bénéficié quand même d'un certain nombre de coups de pouce du destin, on va le dire, par ses rencontres avec sa future femme, sa future belle-famille. C'est un petit peu déjà la marque de fabrique de la famille Jalin. Il y a toujours eu un coup de pouce, un regard qui fait que même dans les pires périodes de l'histoire, il y a toujours eu de l'espoir dans votre famille.
0: C'est un peu l'enseignement que moi j'ai tiré à titre personnel de tout ça, c'est qu'en fait, dans les situations les pires, il y a toujours un espoir, quoi. Il y a toujours une reconstruction possible, d'où le titre du deuxième tome. Même quand ça paraît très difficile, très compromis, voire pratiquement impossible, il y a toujours quelque chose qui fait que ça repart. Bon, et c'est ça qui rend optimiste.
1: Marcel raconte. Ce que je sais, ce que je confesse, c'est que je ne suis pas désirée. Ma mère n'aimait pas vraiment les enfants, et comme j'étais le troisième, elle se débarrassa rapidement de moi en me plaçant dans une pouponnière. Par la suite, elle me confia au début de la Première Guerre mondiale à une institutrice allemande, une nonne. Pour ne pas être inquiétée du fait de sa nationalité et à la suite d'une intervention du procureur général de la cour de Rion, celle-ci fut autorisée à séjourner en dehors de sa communauté religieuse dans un appartement où elle élevait plusieurs petits, dont certains avaient leur père au front. C'est grâce à elle que j'appris l'allemand en même temps que le français. Cet apprentissage de l'allemand en seconde langue maternelle me sera d'une grande utilité par la suite de mon parcours, notamment pendant les 5 années passées en Allemagne. Alors ça repart, et ça repart même plutôt bien. On le voit d'ailleurs dans cette histoire qui va nous emmener, puisque je le disais, votre arrière-grand-père va avoir lui-même des enfants, dont vous avez hérité le prénom du fils aîné de votre grand-père, Pierre Jalin. Et eux-mêmes, eh bien, vont vivre aussi les successions de guerres, de joie, de rencontres, d'amour. Alors, on ne dévoile pas tout, hein, parce que l'idée, c'est aussi d'inviter nos auditeurs à découvrir votre ouvrage « Trois guerres, trois destins », Pierre Jalin. Mais tout cela, finalement, c'est aussi une histoire dans l'histoire. Et à chaque fois, on le voit, il y a toujours une répercussion de cette grande histoire sur la petite histoire.
0: Oui, absolument. C'est un accompagnement historique, en fait, par la famille, par les différents membres de la famille, sur 150 ans, grosso modo. Ils ont subi, vécu cette grande histoire, avec Dieu sait qu'il y a eu un certain nombre d'événements entre 1850, grosso modo, et 2000. Il y a eu quand même énormément d'événements souvent dramatiques. Mais eux ont traversé cette séquence historique en s'en sortant plutôt pas trop mal, malgré toutes les vicissitudes qu'ils ont pu connaître.
1: Alors, des vicissitudes qui vont nous amener à votre grand-père, parce que c'est quand même lui qui va occuper la grande majorité par son histoire de ces deux tomes. Votre grand-père, votre père plus exactement, il s'appelle Marcel, déjà. Il est né dans un contexte, on va dire, quand même plutôt favorable, mais ce qui va se passer, c'est qu'il va être confronté à la guerre, et ça va être la majorité de ce récit qui va le bouleverser, en fait. On va découvrir un homme qui va suivre plein d'amertume, de colère, mais aussi de foi et d'amour, un homme, je veux dire, très, très complexe, et que vous avez eu, justement, voilà, dans ce regard aussi de petit garçon et d'homme adulte. Alors déjà, Marcel, qui est-il pour vous, son fils, hein?
0: Alors Marcel... c'est un père déjà, avec tout ce que ça représente comme figure paternelle. C'était un homme qui avait des convictions, qui était profondément croyant, qui avait de l'autorité, mais une autorité naturelle, qui était très aimant, qui n'était pas un homme violent, qui était un homme très bienveillant, qui était un homme plein d'empathie. Et qui a su toujours mettre dans sa poche tout ce qu'il pouvait ressentir comme frustration, amertume, pour regarder devant, construire quelque chose, léguer quelque chose, des valeurs, des convictions. Et donc c'est quelqu'un qui m'a évidemment profondément marqué, ainsi que mes frères et sœurs.
1: Alors un jeune homme pour qui tout sourit, il rencontre votre maman Annie, c'est un coup de foudre littéralement, ils se plaisent tout de suite, ils se marient très rapidement, nous sommes dans les années 30, hein. En 38 ils se marient, se rencontrent un petit peu avant, tout est aligné. Mais il raconte en même temps, en transparence, la montée de ce qui est en train de se passer, même si lui, bien tout à son bonheur, ne perçoit pas complètement tout ce qui va se passer. Il sent quand même que le monde est en train de changer. Et puis, ça va être la déclaration de guerre, cette drôle de guerre, comme vous le racontez, et la séparation. La séparation avec Annie, qui, elle, est enceinte de son premier enfant, un premier enfant, Marie-France, qui va naître alors que, justement, Marcel est déjà dans un cantonnement pour cette drôle de guerre. Et déjà, on sent les bases qui sont posées. Ces jeunes qui avaient tout pour être heureux, eh bien, sont littéralement arrachés à leur vie. Et c'est finalement là aussi le récit de votre famille. C'est ce qui va poser finalement la suite de votre famille.
0: Oui, en sachant que mon père avait été fortement initié par son propre père à tout ce qui se passait dans ce qu'on a appelé l'entre-deux-guerres, c'est-à-dire ce foisonnement de mouvements politiques, d'idéologies qui étaient en train de se mettre en place sur l'Europe. Et par l'intermédiaire de son père, il a pu prendre connaissance des grandes théories politiques, économiques, sociales qui se développaient à cette époque-là, puisque mon grand-père, donc son père à lui, avait eu l'occasion de fréquenter pas mal d'hommes politiques auvergnats comme Clémentel, Combes, Laval, etc., tous les gens qui ont laissé une empreinte dans l'histoire. Donc effectivement en 1938, il était à l'époque en Savoie, il avait créé les syndicats chrétiens, le premier syndicat ouvrier chrétien qui avait été créé en Savoie, mais en Haute-Savoie. Et puis il rencontre une jeune fille par l'intermédiaire d'amis qui étaient les frères d'Annie. Et puis c'est le coup de foudre qui est renforcé par un phénomène extraordinaire, qui a été la grande aurore boréale du début de l'année 38 et qui a été un petit peu l'empreinte qui a marqué toute leur relation amoureuse pendant toute leur vie, comme un signe quelque part de l'au-delà et à raccrocher aux prédictions de Fatima qui avait annoncé ce phénomène. Et qui sont divulgués progressivement par le Vatican. Donc l'histoire d'amour démarre, comme c'était pas tellement l'usage à l'époque, en quelques mois, donc du début de l'année jusqu'au mois d'août où ils se marient. Donc ça, en 8 mois, le coup de foudre se matérialise, ils se marient. Ce qui était assez exceptionnel à l'époque, on pratiquait les rencontres, les fiançailles, les accompagnements jusqu'au mariage, ça prenait beaucoup de temps. Eux ont zappé cette période-là, ils se sont mariés en l'espace de 8 mois, ce qui n'a pas empêché qu'ils restent ensemble pendant de nombreuses décennies. Et donc l'histoire a débuté, et quand la déclaration de guerre s'est faite en septembre 39, eh bien mon père a à ce moment-là enchaîné la mobilisation, la drôle de guerre, la vraie guerre en mai-juin 40, et puis après le départ en Allemagne, enfin dans ce qui est aujourd'hui la Pologne, sur les bords de la Baltique pendant 5 ans.
1: Le camp. En quittant la gare, nous marchons pendant un certain temps vers notre destin. Nous arrivons devant le camp. Peut-on imaginer, sans l'avoir vécu, ce qu'est un camp de prisonniers ? Il est constitué de vastes baraques en dur ou en planches et s'étend sur une immense superficie composant un quadrilatère entouré de kilomètres de clôture sur 2 rangées. Entre ces 2 rangées, un enchevêtrement de barbelés formant un réseau inextricable et tuant dans l'œuf toute idée d'évasion. concevez mon ressenti en arrivant face à ce camp, en me disant qu'en y entrant, j'ignorais non seulement ce que j'allais y découvrir, mais aussi pendant combien de temps j'allais devoir y demeurer. En y pénétrant, je sens que je suis en train de me retirer d'un monde et que je vais être enfermé dans un autre, où le mot « liberté » n'existe pas. La seule liberté qu'il me reste sera de lever les yeux et de contempler le ciel et d'imaginer qu'un jour, peut-être. Parce que c'est là aussi où l'histoire va se compliquer. Votre maman est très jeune, hein, ils ont une petite différence d'âge quand même, et elle va commencer à compter ses anniversaires sans votre père, puisque votre père va être fait prisonnier, comme d'ailleurs de très nombreux hommes. Et c'est une partie de l'histoire aussi qu'on a eu peu l'occasion de voir. On parle beaucoup de la résistance, de la collaboration, mais assez peu finalement de ces prisonniers de guerre. Et on va voir tout ce que cela peut impliquer ensuite. Votre père va être donc très rapidement fait prisonnier, va être envoyé dans un camp avec un grand C, comme il l'écrit ou comme vous le retransmettez sur ce livre, avant d'aller au château. Alors, je suis peut-être un petit peu vite, mais l'idée c'est de montrer que voilà, il y a eu plusieurs étapes et que dans ces étapes-là, il y a eu aussi différentes confrontations avec des Allemands, positives, négatives, et il va se créer une routine. Alors, racontez-nous un petit peu cette partie d'histoire, parce que c'est assez intéressant. Il y a plein de détails, mais comme vous le disiez aussi, une vue un peu particulière, guidée par la foi, beaucoup, votre père avait l'air, et l'être de votre maman. Comment est-ce que tout cela s'est orchestré? Qu'est-ce qui s'est passé? Comment a-t-il été fait prisonnier? Et ensuite, comment a-t-il vécu cette vie de prisonnier jusqu'en 1945?
0: Alors, il était fait prisonnier à Gérardmer, comme beaucoup de soldats à l'époque, puisque les Allemands avaient fait un enveloppement de ce qu'on a appelé le front de l'Est. Et donc, dans cette poche, il y avait des dizaines, voire des centaines de milliers de soldats français qui ont été pris dans la nasse et qui ont été faits prisonniers dans toute cette région de l'Alsace-Lorraine. Donc, à Gérardmer, il a été pris en juin 40 et il a été embarqué ensuite dans des convois de train qui les emmenaient en Allemagne. Et lui, son voyage s'est arrêté à Stargard, qui est une petite ville de l'ancienne Allemagne, de l'ex-Prusse, et qui est aujourd'hui située en Pologne, dans la Pologne actuelle. De là, donc là était le camp, et à partir du camp étaient dispatchés les prisonniers, soit dans des usines, soit dans des fermes. Mon père, qui n'était absolument pas agriculteur et qui ne connaissait rien à la paysannerie, au métier de la paysannerie, pour être plus précis, a été affecté dans une ferme chez un propriétaire donc allemand qui disposait d'une ferme d'environ 250 hectares, donc une propriété gigantesque, spécialisée dans les cultures locales, c'est-à-dire essentiellement des céréales et des pommes de terre. Et ben, il a appris les métiers de l'agriculture avec une dizaine d'autres prisonniers français, dont un compatriote à lui qui avait été pris aussi à Gérardmer et qui était originaire de l'Allier puisqu'il habitait à côté de Ghana. Et ils ont vécu pendant ces quelques années dans cette ferme agricole. Et ils ont travailler au rythme des saisons, puisque c'est une région proche de la Baltique où l'hiver dure 6 mois et où la terre est totalement gelée, donc pas de culture possible. Et par contre, quand la chaleur arrive, il n'y a pas de demi-saison, c'est tout de suite l'été. Donc là il faut faire très vite pour faire ce qu'il y a à faire pendant ces 6 mois où la terre est exploitable. Donc il a appris tout ça jusqu'à ce qu'en juillet 43, son état de santé se dégradant, il soit rapatrié au camp et prenne en charge toute l'activité culturelle du camp de prisonniers et de tous les camps qui étaient situés dans toute la région de la Poméranie de l'époque.
1: Parce qu'il avait aussi un avantage, c'est qu'il parlait allemand. Et ça, ça lui a permis aussi de servir d'interlocuteur entre ses camarades français et les Allemands. Donc ça le plaçait aussi dans une position un petit peu particulière.
0: Oui, mon père avait eu la chance, mais il ne le savait pas à l'époque, quand il était très très jeune, d'avoir une nourrice qui était d'origine allemande et qui donc parlait à mon père, nourrisson, en allemand. Ce qui fait que entre la famille qui parlait français et la nourrice qui parlait allemand, il a pu pratiquement apprendre les deux langues en même temps, ce qui a été une chance pour lui par la suite, puisque quand il s'est retrouvé effectivement en Allemagne, il exerçait donc un rôle d'interprète, et ça lui a permis aussi de pouvoir découvrir certaines personnalités allemandes, riches, intéressantes, plus facilement que s'il était passé par des traductions. Donc il était dans un échange spontané, naturel, avec les villageois allemands qu'il fréquentait, et puis le propriétaire notamment de la ferme dans laquelle il était employé, et qui s'est révélé au fil des années comme un Allemand tout à fait courtois, respectueux, pas du tout le nazi qu'on peut dépeindre dans d'autres circonstances.
1: Le 17 juillet 1944, j'écris et je déroge à la prudence dont je fais preuve habituellement pour ne pas compromettre l'action que je mène avec discrétion au camp, au service de mes camarades. J'écris. Et enfin, cette paix si désirée viendra. Ce ne sera pas une paix parfaite, toujours basée sur la justice et la charité, mais enfin, ce sera la paix qui nous réunira et nous permettra de vivre à deux dans l'amour et suivant nos principes, et ouvrira pour nous de nouveaux champs d'action. J'avais rêvé d'une autre paix, mais il ne faut pas oublier que nous avons été mises hors jeu et les autres ne nous apportent pas toutes les garanties. Leur philosophie, je les rejette, venant de l'un et de l'autre. Elles sont mauvaises et portent de mauvais fruits. D'ailleurs, il ponctue son récit de très nombreuses anecdotes, comme Ruth, par exemple, la petite fille qui était sur la ferme. Mais il y en a bien d'autres encore. Et puis surtout, on voit le collectif, la camaraderie, l'importance en fait d'être ensemble. Alors, porté par cet élan, mais aussi porté par les lettres d'Annie, avec une correspondance qui n'est pas toujours très fluide. Hein. On connaît toutes les difficultés à l'époque. Annie qui veille sur lui, vous parliez des grands froids par exemple, et puis votre père parle de ses varices hein, qui étaient terribles, qui lui avaient envoyé justement de quoi se réchauffer. Voilà, donc il y avait aussi ce soutien permanent, mais en même temps cette impossibilité de se projeter, puisqu'en fait, nul ne connaissait la fin de la guerre. Et ça, pour lui, psychologiquement, on le sent, ça a été extrêmement compliqué à vivre.
0: Oui, ça participe à toutes les frustrations qu'il a vécues, parce que bah, déjà la première d'entre elles, c'était de se retrouver jeune marié, potentiellement père, et de ne plus avoir cette vie de couple et de jeune père. Ensuite, c'est de se retrouver effectivement dans un tunnel pendant plusieurs années, à suivre plus ou moins facilement les événements de la guerre, et de se dire bah, que pendant la première partie, tout était perdu, puisque les armées allemandes progressaient partout et rien ne semblait les arrêter. Et puis progressivement, la situation s'est un peu modifiée, notamment avec l'entrée des États-Unis dans le conflit. Et puis il y a eu un basculement en 1943, quand les armées soviétiques ont arrêté de reculer et sont reparties en avant à partir de Stalingrad. Et puis il y a eu les débarquements en Afrique du Nord, etc. etc. Donc, mais tout ça ne donnait pas une date d'échéance. Donc chaque année, quand il se souhaitait la bonne année, entre les prisonniers et avec la famille, par lettre, eh ben, ils espéraient toujours que ce soit la dernière, mais jusqu'en 1945, c'était toujours pas la dernière.
1: Et donc effectivement, tout cela avec aussi des difficultés, on l'a vu, du point de vue de la santé, d'un point de vue aussi de l'alimentation parfois, et puis aussi des envies d'évasion, parce que forcément, à un moment donné, on se dit, mais est-ce que je pourrais partir, est-ce que je pourrais m'évader? Il le tente une fois, ça n'ira pas jusqu'au bout, il va aider un camarade, et ça va lui valoir quelques jours de prison. C'est vrai que l'évasion, on pourrait se dire, mais c'est une telle évidence pour les hommes. Pourtant, on sent que votre père, à plusieurs moments du récit, a toujours été très prudent, très observateur, et quand il savait qu'il ne devait pas ou qu'il ne pouvait pas, il ne tentait pas sa chance.
0: Oui, mon père était un pragmatique. Donc, quand il faisait un petit peu le bilan des avantages et des inconvénients, parmi les avantages, il y avait le fait qu'il était bilingue, donc c'était plus facile de traverser un pays en parlant sa langue que de le traverser pendant plusieurs semaines sans maîtriser le moindre mot. En revanche, quand il regardait les côtés négatifs, eh ben, il fallait traverser l'intégralité de l'Allemagne, sachant qu'il y avait pratiquement plus d'hommes de son âge dans les rues, puisque tous étaient sur les fronts. Et donc, il était d'autant plus facilement repérable. Il a envisagé une époque de se déguiser en femme pour traverser l'Allemagne, puisque là, il y avait plus de femmes que d'hommes, donc c'était plus facile de passer inaperçu. Et comme il était blond, qu'il avait une barbe relativement soft, bon, c'était encore relativement facile de masquer ça avec les accoutrements adéquats. Mais quand il a commencé à rechercher ces fameux accoutrements, et ben, en passant par un subterfuge dans les lettres qu'il échangeait avec ma mère, ça a été repéré par la censure, puisque tous les courriers, dans un sens comme dans l'autre, étaient censurés et obéissaient à un certain nombre de règles, notamment de support, qui devaient être conformes à ce que l'Allemagne a imposé aux prisonniers pour correspondre avec leur famille. Donc il s'est fait repérer rapidement, avec un retour qui lui a valu d'être convoqué pour tentative d'évasion. Et comme il n'y avait pas eu d'évasion de fait, il a pu rester dans la ferme où il était, alors que souvent ceux qui étaient repris après une évasion réussie partaient dans les camps disciplinaires qui étaient beaucoup moins rigolos, si tant est que les fermes ou les usines où ils travaillaient pouvaient avoir cette caractéristique-là.

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0: Et là, ce qu'on entend derrière nous, c'est une alarme incendie, comme si ça justifiait un petit peu le récit que nous sommes en train de faire avec vous, Pierre Jalin, sur l'histoire de votre famille et votre ouvrage en deux tomes, Trois guerres, trois destins, l'histoire de votre famille, qui est surtout marquée par le destin de Marcel. Alors Marcel, justement, on va le découvrir aussi dans ses complexités, et des complexités qui vont apparaître au moment de la libération en 1945, mai 1945, en gros, on lui apprend donc qu'il est libéré, donc il y a toute une histoire que vous construisez autour de cela, qu'il raconte, mais surtout ce qu'on voit, c'est sa façon de regarder les soldats russes. Soldats russes, les libérateurs, mais en fait des libérateurs avec beaucoup de vie, c'est surtout, il n'hésite pas à raconter beaucoup d'horreurs. Je passerai sur le viol d'une femme devant les yeux de sa petite fille et beaucoup d'autres choses. On sent que là, il a aussi forgé par rapport à ces Russes une sorte de conviction, presque une haine, on va dire, de ce peuple, mais plus exactement de sa philosophie qu'est le communisme.
1: Oui, c'est sûr que il a, comme beaucoup de Français à l'époque, et même d'Européens à l'époque, il était confronté à deux idéologies. Une qui était donc l'idéologie bolchevique, communiste, qu'on appelle ça comme on veut, qui a donc émergé au début du siècle et qui s'est matérialisée par la prise de pouvoir en 1917 en Russie, et qui, même si dans ce genre de régime, il y a toujours des propagandes qui ont tendance à masquer la réalité des situations réelles, de plus en plus sont apparues toutes les exactions de ce type de régime où la liberté n'existe pas, qu'elle soit de la presse ou de la parole. Et puis parallèlement, il y avait l'autre idéologie qui commençait à monter en Europe, qui a commencé en Italie avant d'arriver en Allemagne au début des années 20, et qui était l'idéologie fasciste. Et donc beaucoup de gens se sont trouvés confrontés à cette double idéologie dont l'une comme l'autre n'était pas souhaitable, et lui a vécu ça pratiquement dans sa chair. Il a pu voir l'idéologie nazie, bon évidemment elle a été rejetée de fait, mais avant même qu'elle ait besoin de s'exprimer, il était tout sauf fasciste, et il a pu voir aussi l'idéologie communiste à l'œuvre dans les troupes soviétiques, où la vie humaine n'avait pas beaucoup d'intérêt, l'individu en tant que tel non plus, et ce qui était important, c'était surtout le collectif. Et donc il a rejeté aussi cette idéologie, et comme il l'a vu vraiment dans toutes les exactions et les horreurs qu'elle a pu produire, que ce soit des viols, des meurtres, des massacres, évidemment ça a marqué toute la suite de son parcours sur le plan politique, et il n'était ni d'un côté ni de l'autre. Il a toujours prôné, en plus c'était conforme à ses convictions religieuses, il a toujours prôné la liberté, le libéralisme économique, tout en conservant un certain conservatisme sur le plan personnel, social, de façon à avoir cet ancrage dans un certain conservatisme, ce qui ne veut pas dire rejet de toute évolution positive, mais il était profondément attaché à la liberté, liberté de penser, liberté d'écrire, liberté de dire et liberté de produire au plan économique.
0: Et c'est pourquoi d'ailleurs, après ce retour de captivité, d'ailleurs un retour que vous décrivez, que votre père décrit très longuement, il y a eu plein de péripéties qui se sont passées, les rencontres avec les Anglais justement, voilà. Et l'arrivée en France. Et alors cette arrivée en France qui avait été longtemps espérée, rêvée, pays de la liberté, pays où on pouvait tout dire, eh bien rapidement, il le dit, ça va être la douche froide. Ce pays a changé, comme lui a changé, et il a tellement changé qu'il ne le reconnaît pas. Et cela va se traduire dès les premiers moments. Alors d'ailleurs, quand il arrive, je vais reprendre un petit extrait. Vous le dites, dans le deuxième tome, il raconte, il est face à un jeune qui le tutoie, lui dit non, moi j'ai 34 ans, je suis un adulte, j'ai mûri, je suis en captivité, tu n'as pas à me parler comme ça. Et il conclut, Si en France, occupée et libérée, vous avez appris la délation, nous, en captivité, nous n'avons appris que la compréhension et la solidarité. Je trouve que cette phrase, finalement, elle dit beaucoup. Et elle dit beaucoup de ce que sera ensuite votre père.
1: Oui, absolument. Alors, il faut se replacer, évidemment, dans le contexte de l'époque. On est en 1945. La France vient d'être libérée. Donc, il y a fatalement des phénomènes de chasse aux sorcières qui se produisent. Hein. C'est un mystère pour personne. Avec tout ce que ça peut prendre comme dimension. Et lui, il se trouve il atterrit là-dedans en 1945, il découvre cette espèce de clivage qui existe entre les Français, ceux qui sont du bon côté et ceux qui sont de l'autre. Alors que lui, pendant 5 ans, il n'a vécu que dans une espèce de solidarité réelle entre les prisonniers, où tout était partagé, ils se soutenaient. Quand les colis arrivaient de la Croix-Rouge, eh ben, il n'était pas question de garder un colis pour soi. Quand les familles envoyaient des produits alimentaires pour les prisonniers, bon, il n'était pas question de les garder pour soi, tout était partagé. Donc c'était de la vraie solidarité, du vrai social, mais dans la bonne acception du terme. Et non pas de la distribution de subsides, c'était pas de l'assistanat. Donc il avait vécu cette période de solidarité intense, renforcée en plus par ses convictions religieuses, et il se trouve d'un seul coup projeté dans ce pays où il espérait pas nécessairement être accueilli à bras ouverts, mais qui aurait pu manifester un minimum de compassion pour ces gens qui s'étaient fait prendre parce qu'ils avaient fait leur devoir et qui sont rentrés après 5 ans en ayant à peu près tout perdu, puisque même si les autorités de l'époque avaient édicté un certain nombre de décrets disant que les prisonniers rentrant après 5 ans devaient pouvoir récupérer une partie de l'argent que l'État n'avait pas versé à leur conjoint quand ils en avaient un, mais avaient mis de côté sur un compte pour pouvoir leur restituer à leur retour, en fait, malgré tous ces décrets qui ont été promulgués à cette époque-là, il faut savoir qu'il y a eu à peu près une multiplication par 4 des prix à la consommation en 5 ans. Donc évidemment, l'argent qu'ils auraient pu percevoir en 1940-41, eh bien en 1945, ça valait plus grand-chose. Et en plus, la plupart du temps, l'État ne versait pas la totalité de ce qu'il aurait dû verser. Donc ils se sont retrouvés dans un pays très profondément déchiré, où ils n'étaient pas nécessairement accueillis les bras ouverts, et en plus, ils n'avaient pas d'argent, et l'État qui devait leur restituer cet argent qu'il avait conservé ne l'a pas nécessairement fait à hauteur de ce qu'ils espéraient et à hauteur de ce que l'État aurait dû faire.
0: Isolé, mal nourris, fragilisés psychologiquement par leur statut de prisonnier, par leur éloignement de leur pays, de leurs racines, souvent traités comme des esclaves par leurs employeurs, les prisonniers de guerre s'attendaient à leur retour en France à recevoir un accueil, non pas de héros, mais au moins empreint de compassion et de solidarité. Ce fut tout l'inverse, sauf évidemment auprès de leur famille. Notre histoire de 1939 à 1945 a été écrite avec du sang, de la chair et des larmes. Nous n'intéressons plus personne. Et ce n'est que pour moi que j'écris, et pour nous. Car, entre nous, nous n'avons jamais intéressé personne, et encore moins maintenant. Du moins, avons-nous eu la dignité de ne pas étaler nos faits et gestes, et notre souffrance.

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Nous étions d'une génération qui ne disait pas « je t'aime » à chaque fois que l'un d'entre nous franchissait le seuil de la maison. Nos années de séparation ont accentué cette pudeur propre à cette époque.

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0: Alors, il fut avocat, puis avant de choisir une voie de salarié dans le privé. Cette histoire, il la raconte aussi. Il raconte, alors, sur la fin de l'ouvrage, on saute, en fait, entre des parties plus historiques, d'autres, on va dire, plus personnelles, comme, par exemple, l'abord de la foi. Et puis, cette histoire qui s'est déroulée avec une vision de la société actuelle, de ce monde politique aussi. Et puis, votre propre vision de ce qu'était votre père, Pierre Jalin, c'est tout à toute fin du deuxième tome intitulé L'espoir de reconstruction. Cette partie-là aussi, vous racontez finalement votre père sur les dernières années de sa vie. On voit finalement que là aussi, vos convictions personnelles se sont construites avec ses convictions par rapport à ce qu'il a été, par rapport à son regard sur le monde. On parle de décolonisation, on parle de tout cela, et on voit finalement, alors vous en particulier, mais peut-être aussi vos frères et sœurs, se construire par rapport à ça, quoi. Vous arrivez finalement aussi après la guerre, vous arrivez dans un contexte qui est totalement différent, et peut-être que votre regard justement par rapport à Marie-France est différent.
1: Oui, ben moi j'ai pas connu le traumatisme qu'a connu Marie-France quand son père est rentré en mai 45 et qu'elle avait donc 5 ans révolus, et qu'elle a découvert un beau jour un bonhomme qui arrivait et qui a dit à, même s'il l'a dit avec beaucoup de délicatesse, il a fait comprendre à sa fille que ben maintenant il reprenait sa place auprès de sa mère, quoi. Donc évidemment que ça a un côté traumatisant qui est en général assez partagé par tous les enfants qui ont vécu ça à cette époque-là. Alors c'est vrai qu'on se construit toujours aussi soit par similitude avec ses parents, soit par opposition. Mais c'est toujours conditionné par les convictions qu'on peut avoir dans son environnement familial. Donc en ce qui me concerne, c'est vrai que mon père a toujours pratiqué un discours et un mode de vie empreint de liberté, de non-matérialisme, hein. C'est un des points qu'on trouve

0: dans le livre et dans son parcours de vie, il a toujours été profondément contre tout ce qui était matérialisme. Et donc il n'a pu que constater que le matérialisme, depuis le début du siècle jusqu'à les années actuelles, était toujours au pouvoir et s'inscrivait en opposition formelle avec tout ce qui est spiritualité. Je parle même pas de foi, mais spiritualité au sens large. Ça traverse tout le siècle, tout le XXe siècle, et lui a très mal vécu cette victoire, entre guillemets, du matérialisme, de la consommation, de l'immédiat par rapport aux projections dans le futur, et puis de l'absence de spiritualité, de vraie culture, d'échange, de tolérance, de débat. Et donc c'est quelque chose qui m'a aussi profondément marqué, puisque j'ai récupéré un petit peu ces lignes de force.
1: Est-ce que c'est l'idée d'un sentiment, un devoir accompli quelque part, un hommage à votre père qui était nécessaire, que vous avez fait désormais à lire pour votre famille, mais aussi aux autres? Est-ce qu'il aurait souhaité ou pas d'ailleurs? Est-ce qu'il aurait souhaité cela?
0: Je pense qu'il avait il l'écrit dans ce qu'il nous a laissé. Je pense qu'il aurait souhaité que ça se sache. Mais c'est une supposition personnelle, même si elle est quand même appuyée sur un certain nombre de... Alors, sentiment du devoir accompli, sentiment d'avoir œuvré pour transmettre une vraie histoire dans l'histoire aux membres de ma famille, directe et collatérale. Et ça recueille un certain nombre d'attentes de la part de ma famille directe et collatérale. Et puis je pense aussi le sentiment d'avoir très modestement contribué à sortir un petit peu de l'ombre ces 2 millions de prisonniers qui ont quand même vécu des choses souvent dramatiques, mais qui ont été partiellement, voire totalement occultées, parce que c'était plus le moment d'en parler quand ils sont rentrés, quoi. D'ailleurs, quand on essaye de recenser le nombre de livres qui se sont écrits sur, par exemple, la résistance, la collaboration, les années d'occupation, la vie sous l'occupation, c'est plus de 10 000 livres qui ont été écrits. Les bouquins concernant des souvenirs ou des récits de prisonniers, c'est au pire quelques centaines et encore. Et les films, on n'en parle pas. Il y a dû y avoir 2 ou 3 films, La Vache et le prisonnier, Les Grandes Vacances, enfin bon... qui ne montre pas la vie des prisonniers, alors que des films sur la résistance, la vie sous l'occupation, etc., il y a pléthore.
1: Une dernière question, Pierre Jalin. Si vous deviez retenir un mot, une phrase de ces 2 tomes, ce serait quoi?
0: Rien n'est jamais perdu. Profite du moment, c'est le vieux carpe diem des Romains. Garde toujours un coup pour plus tard.
1: 3 guerres, 3 destins en 2 tomes, Naissance d'une filiation, L'espoir de reconstruction, c'est aux éditions Dolce Édition et on peut le retrouver bien sûr dans toutes les librairies. Je vous remercie, Pierre Jalin.

0: Et donc un grand merci à Pierre Jalin et à son père, Marcel, sans qui cette histoire n'aurait jamais existé. Et je termine par cette citation, vous le savez, qui m'est habituelle, cette fois-ci Sahar Khalifa, qui nous dit « Seul le corps peut aller en prison, l'esprit ne peut être prisonnier, on ne peut pas attraper le vent ». Belle semaine à tous sur Radio Coquelicot.
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1: Bonjour à toutes et à tous et bonne fête aux Germaines, au sommaire de cette Coquelicot Quotidienne du lundi 15 juin. La chaleur s'invite cette semaine et les routes vont blanchir. Pour l'occasion, on vous explique pourquoi dans quelques instants. Le combat pour une ligne ferroviaire entre Lyon et Bordeaux ne faiblit pas. Les amis de Railcoop l'ont redit lors d'une halte en gare de Gannat. C'était ce samedi. Et puis les cloches ont sonné pour célébrer les 1000 ans de l'abbatiale d'Ébreuil. C'était ce dimanche. L'occasion de célébrer un patrimoine, mais aussi un atout pour la commune. Enfin, pleuvra-t-il, ne pleuvra-t-il pas pour le 20 juin? Et oui, c'est la fête de la musique qui arrive et avec elle, une floraison de propositions comme à Chantel, où le comité des fêtes a mis les petits plats dans les grands.
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1: Mais tout d'abord, je vous le disais en titre, cette chaleur déjà bien présente et qui devrait atteindre sur certains secteurs de l'Allier entre 37 et 39 degrés ce jeudi. Les routes départementales devraient donc reprendre leur couleur blanche dès ce lundi 15 juin. Mais pourquoi ? Valentin Duc, vous nous dites tout.
3: Pour bien comprendre, le lecho, c'est un peu comme la crème solaire des routes. Si le bitume ne craint pas le soleil, il peut fondre en cas de forte chaleur. La chaussée devient alors plus glissante et les pneus de nos voitures n'aiment pas beaucoup ça. Dans le langage technique, on appelle ce phénomène ressuage. Pour l'éviter, il y a plusieurs solutions. On peut déposer des gravillons sur la route, mais cette technique peut causer des accidents, notamment chez les motards. Elle rend aussi difficile le travail des agents des routes. Le conseil départemental de l'Allier a donc décidé d'utiliser le lait de chaux. Ce mélange de chaux et d'eau permet de limiter la montée en température de la route. La pellicule blanche formée réduit la température de la chaussée d'environ 10 degrés. Elle améliore l'adhérence et prévient la fonte du bitume. On peut rouler sur la route dès que le lait de chaux est posé. Attention, si vous croisez un véhicule en action, ne vous tenez pas trop près pour éviter les risques de projection. Si vous avez des traces, il vous suffit d'utiliser un mélange de vinaigre blanc et d'eau froide.
1: Et merci beaucoup Valentin Duc pour toutes ces informations. Et de la route, on passe au rail avec les amis de Railcoop. Ils étaient en gare de Gannat ce samedi matin avec un objectif, plaider la cause de la réouverture de la ligne ferroviaire Bordeaux-Lyon. Si la société coopérative Railcoop a dû fermer voici quelques mois, l'association a repris, elle, les rênes du combat. À bord d'un train touristique affrété par l'association AATV de Montluçon, ils étaient une quarantaine pour échanger avec les habitants et les associations de Gannat. Georges Béliaef, le trésorier, a tressé le portrait de l'engagement de cette association.
4: Nous sommes réunis aujourd'hui pour porter une conviction forte. Le train doit retrouver toute sa place dans nos territoires. L'autorail mis à notre disposition par l'association AAATV n'est pas seulement le témoin d'un passé ferroviaire, c'est aussi le symbole d'un avenir possible, économique, écologique, social et citoyen. La coopérative Railcoop portait cette ambition avec courage, rouvrir des relations ferroviaires abandonnées, redonner vie aux lignes délaissées et construire une autre manière de penser le transport fondée sur la coopération, la solidarité et l'intérêt général. La liaison Lyon-Bordeaux incarnait cette promesse, relier des villes et des territoires trop souvent condamnés à dépendre de la route. Ce projet n'était pas une utopie. Il répondait à un besoin réel, désenclaver le centre de la France, offrir une alternative crédible à la voiture et au camion, transporter autrement les voyageurs, le fret et la messagerie. S'il n'a pas pu aboutir, ce n'est pas parce que l'idée était mauvaise. C'est parce que notre système reste trop souvent verrouillé par des obstacles réglementaires, économiques et financiers qui découragent des initiatives citoyennes.
1: Et depuis, eh bien, des actions ont été mises en place par les amis de Railcoop. Les précisions d'Étienne Moussiag, il est le secrétaire de cette association.
5: L'association a grandi, 250 membres récemment. Nous avons démarré en 2025 des activités d'information et de communication en créant d'abord des groupes de travail, de réflexion sur le ferroviaire à Lyon et à Paris, puisque nous sommes dans toute la France. Et pour nous mettre à jour au niveau des techniques ferroviaire. Donc nous avons visité ce qu'on appelle les technicentres SNCF, c'est les lieux où les trains sont entretenus et réparés, ça, de Saintes en Charente-Maritime et de Nevers. À la fin, donc, nous avons clôturé cette période avec un premier voyage ferroviaire dans le train des Mouettes en Charente-Maritime.
1: Et de son côté, Véronique Pouzadou, la maire de Ghana, ne regrette pas d'avoir intégré l'aventure avec la société coopérative RICOP. Ceci étant, désormais, un nouveau travail est actuellement mené pour améliorer cette fameuse ligne à Ghana, mais aussi sur l'ensemble du territoire avec le SERM, le Service Express Régional Métropolitain.
6: Tout d'abord, nous, on est dans le SERM métropolitain, donc le service express régional métropolitain Clermont-Ferrand, qui va de Issoire jusqu'à Ghana ou Vichy-Saint-Germain de l'autre côté. Le but du jeu, c'est qu'à échelle 10 ans, si l'État nous retient, et là, on attend le comité sélection de l'État, on est à 4 trains par heure Clermont-Ghana en heure de pointe. Donc en termes d'aménagement du territoire, nous, quoi qu'il en soit, l'équipe municipale avec la Comcom, on a déjà un défi, parce que ça veut dire que Ghana va devenir une plaque intermodale. Et là, c'est tous les enjeux structurels qui avancent sur cette ligne et qui doivent encore avancer sur cette ligne que vous allez faire tout à l'heure. Et pour le coup, dans ce côté-là de situation, pour pas être polémique, on a la chance d'avoir un projet lithium, hein. C'est le projet industriel qui sauvera cette ligne, ou qui est en train de sauver cette ligne.
1: Et lors des questions avec la salle, Véronique Pouzadou a également évoqué la ligne Ghana-Saint-Germain défaussée dans le cadre du service express régional métropolitain. Si celle-ci, pour l'heure, n'est pas prioritaire, en tout cas, l'idée de sa remise en route fait son chemin. Et puis, il y a également un travail sur la liaison en bus entre Ghana et Vichy qui est en cours. Quant au guichet qui avait été fermé par SNCF, eh bien, il ne rouvrira pas, contrairement au hall d'accueil de la gare de Ghana qui avait lui aussi été fermé. En effet, des travaux sont en cours pour cette année 2026 et une réouverture prévue en 2027. Et puis, il y a également d'autres projets qui sont en train de se développer, comme l'autopartage depuis la gare de Ghana, qui va être inaugurée la semaine prochaine, avant de l'être aussi sur la gare de Louroud-Boubl. La mairie de Ghana, elle travaille à la mise en place d'une flotte de 15 vélos électriques mis à disposition des habitants. Et puisqu'on parle de train, cet incident technique ce matin sur la ligne Clermont-Paris, l'intercité de 6h57 a eu 5 heures de retard en raison d'un défaut d'alimentation électrique sur le réseau ferré. Et certainement que les prochains jours vont être scrutés avec attention, la chaleur n'étant pas l'ami des rails. Un chèque de 100 000 euros, c'est ce que vient de recevoir la Fédération de chasse de l'Allier pour son programme de création et de préservation de mares favorables à la biodiversité et plus spécialement à la cistude d'Europe, une espèce de tortue. Ce don a été remis par la Fondation du patrimoine. Et puisqu'on parle de Fédération de chasse, eh bien sachez que l'arrêté sur l'ouverture de la chasse dans l'Allier est tombé. Celle-ci est donc programmée pour le 20 septembre 8h jusqu'au 28 février. La chasse à cours sera, elle, du 15 septembre au 21 mars. Et pour la vénerie, ce sera du 15 septembre au 15 janvier. En bref, je vous rappelle ces travaux route de Moulins et Faubourg de Paris sur la commune de Saint-Pourçain-sur-Sioule. Le syndicat départemental d'énergie de l'Allier interviendra sur la route de Moulins et le Faubourg de Paris pour des travaux du lundi 15 juin au vendredi 10 juillet. Une circulation alternée sera mise en place sur la route de Moulins sur la portion maison de santé route de Saulcé du 15 au 26 juin. Puis les travaux iront ensuite sur le Faubourg de Paris pour la période du 29 juin au 10 juillet. Attention, des bouchons pourraient se créer à l'occasion. Le tirage au sort des membres de la liste préparatoire aux fonctions de juré a désigné 16 personnes sur le secteur ghanatois, 14 ghanatois et 2 vicois. Ces 5 hommes et 11 femmes seront contactés par la commune de Ghana. Un tirage au sort organisé à Moulins déterminera par la suite les 5 personnes pouvant être appelées à participer au procès d'assises à Moulins en 2027. Et puis à Chantelle, ce mercredi 17 juin, le café associatif Baba Yaga va accueillir le docteur de Gardel et Nathalie Payan, animatrice de la maison sport santé de la CPTS Sud-Allier, et ce pour une table ronde autour du sport et de la santé. C'est ouvert à tous à 18h30. Et puis à Ghana, l'association Un Pas de Danse propose son spectacle de fin d'année sur le thème L'Enfant et l'Étoile, inspiré du Petit Prince, 19 et 20 juin. Mais attention, toutes les places en ligne ont été vendues. Et puis, si vous cherchez un nouveau bon plan fraîcheur, eh bien, il y a bien sûr la piscine de Ghana, celle de Saint-Pourçain et celle. Mais vous pouvez ajouter à compter du 20 juin celle de Varennes-sur-Allier. Elle sera ouverte du 20 juin au 1er juillet, les mercredis et week-ends du 14h à 18h, puis du 4 juillet au 30 août tous les jours de midi à 19h. Et puis ce mardi 16 juin, enfin, le service itinérant France Service sera présent au sein des locaux de la communauté de communes Saint-Pourçain-sur-Limagne à Saint-Pourçain. Ce sera de 9h à midi et de 13h30 à 17h.

0: Les cloches n'ont pas ménagé leur peine hier midi pour célébrer les 1000 ans de l'abbatiale d'Ébreuil. Dans une église comble, Monseigneur Marc Beaumont, évêque de Moulins, a célébré la messe. Un moment important pour lui que de se retrouver avec cette communauté.
1: Ben c'est vraiment un anniversaire particulier quand même. Il n'y a pas tant que ça de lieu où on va jusque 1000 ans, quoi. Donc c'est sûr que c'est un lieu chargé d'histoire et qui rappelle aussi que la foi, c'est quelque chose qui est vécu depuis très longtemps sur le territoire ici et qu'on y a construit des édifices qui sont magnifiques et qui disent encore la beauté de la foi pour nous. On a la chance dans beaucoup d'endroits d'avoir les églises ouvertes. Je sais que celle-là est ouverte, qu'il y a une association qui fait tout ce qu'elle peut pour qu'elle soit mise en valeur, propre. Les peintures sont magnifiques. Donc que les gens puissent venir découvrir cette beauté, se recueillir, s'arrêter, se poser, réfléchir, méditer, prier, bien sûr, c'est vraiment important. Oui.
0: Et lors de son sermon, le père Daniel Moulinet, actuel vicaire général et ancien prêtre de la paroisse Saint-Léger-Sainte-Procule, a rappelé que ce lieu était aussi comme une sorte de mémorial de tous ceux qui étaient passés là avant, balayant également dans ses mots l'ensemble des peintures de l'abbatiale comme autant de livres d'histoire chrétienne.
2: Pour nous, l'église d'Ébreuil, c'est quand même l'une des plus belles du Bourbonnais. C'est une église qui est restée pratiquement intacte. Alors, il y a deux périodes, il y a la période romane et la période gothique, mais elle a gardé aussi cette mémoire de la vie monastique. Comme l'église paroissiale a malheureusement disparu à une époque récente, elle est devenue paroissiale, et on a toute cette mémoire avec ces belles peintures, notamment qui évoquent l'histoire d'évangélisation de l'Auvergne, du Limousin, du Bourbonnais. Et donc on est enraciné dans l'histoire et on est tourné vers demain. Et c'est bien ce que cette messe d'aujourd'hui a montré.
0: Et c'est donc sous l'œil bienveillant de Sainte Valérie, du pape Clément, des archanges, du diacre Laurent ou encore de Saint Antoine que cette cérémonie du millénaire s'est déroulée. Œil bienveillant qu'avait également Stéphane Copin, le maire d'Ébreuil, conscient du potentiel de ce lieu.
3: Ah, c'est un lieu déjà chargé d'histoire, hein. 1000 ans c'est pas rien. Et puis, comme je le disais pour mon discours, c'est vraiment du patrimoine architectural, du patrimoine bâti et puis historique, et aussi un patrimoine cher pour nous au niveau touristique, puisqu'on a énormément de visiteurs qui viennent tous les ans, surtout l'été évidemment, mais tout au long de l'année, qui viennent visiter l'église et donc qui font vivre aussi le village et son économie. Donc on a fait aussi la mairie au centre des Charitains, il y a le tiers-lieu, il y a la salle de sport, il y a l'Opus Café, et c'est vrai que ça fait tout un quartier avec la halle où les gens vont reprendre plaisir à vivre. Alors par rapport à ce lieu, on a touché un petit peu à tous les bâtiments, il restera le fameux palais abbatial Sainte-Marie qui est notre propriété depuis quelques années et il fera partie ensuite d'un lot à vendre pour voir si un privé veut investir sur ce palais abbatial. Mais c'est pas la partie la plus simple parce que c'est vrai qu'il y a des travaux, c'est un gros investissement. Mais paradoxalement, c'est certainement le bâtiment qui a le plus de richesse, avec l'église évidemment. Mais c'est vraiment un magnifique bâtiment qui a un gros potentiel.
0: Et pour clore cette première journée de festivité, un concert a été donné par les jeunes de la Fondation Gauthier-Capuçon. Prochaine étape de ce millénaire, le 27 juin, avec une conférence à 18h. Conférence donnée sur l'histoire de l'abbatiale par Georges Jousse, auteur du livre Ébreuil, la puissante abbaye royale d'Auvergne. Ce sera suivi d'une vente dédicace. Ce sera à la salle Armand Pradel. Et puis, notez qu'il y aura un repas à 19h30. Il est nécessaire de réserver avant le 20 juin, et puis le samedi 4 juillet à 19h30. Dans cette abbatiale d'Ébreuil, il y aura des chorales, un concert avec les dames de chœur d'Artonne et le chœur voix d'Aume de Châtel-Guyon. On continue toujours dans la rubrique Église avec la paroisse Saint-Vincent qui va accueillir un séminariste à la rentrée. Roch Lépée, en 5e année du séminaire Notre-Dame de l'Espérance, participera aux activités dans le cadre de son insertion paroissiale pour les années pastorales 2026-2027 et 2027-2028. Sa mission débutera dès le mois de septembre prochain. Et puis allez, un peu de culture si vous avez envie de vous mettre au frais, direction Chantelle et The Art House pour la découverte d'une exposition entre les peintures de Géry Boileau et les sculptures de Lionel Couture. L'entrée est libre de 15h à 18h30. Autre exposition cette fois-ci à l'Union des Vignerons à Saint-Pourçain-sur-Sioule avec Roger Charras qui vous invite dans son abstraction lyrique et ses jolis ciels de nuages, nuages dont on va manquer dans les prochains jours. La fête de la musique, vous le savez, c'est le 21 juin, mais beaucoup vont profiter du samedi 20 juin pour lancer les festivités, comme par exemple à Chantelle, où le comité des fêtes n'a pas fait les choses à moitié. Pour vous donner envie, eh bien voilà un petit extrait de la soirée de ce samedi présentée par Pierre Thirion-Vallée. Il est secrétaire du comité des fêtes.
4: Début de la soirée, vers 21h10, on accueillera Lynn, une femme qui est une choriste de la région et qui est une championne de karaoké. Donc ça aussi, ça fait partie de l'expression artistique, hein. On n'a pas que des compositeurs, auteurs, interprètes, mais aussi des gens qui... Il faut savoir pouvoir chanter, hein, sur des tubes et avec de la musique enregistrée. Et c'est une championne de karaoké. Donc là, on va passer un bon moment avec elle, puisqu'elle peut nous chanter du Céline Dion, du Patricia Cast, Queen, Lady Gaga. Enfin, c'est très très très ouvert. Et à 21h30, alors là, on accueille une artiste, Reina Saba, qui nous vient d'Amérique du Sud avec son DJ Camilo, avec des danseurs cubains. Enfin bon, quand son agent nous a contactés, on était un peu abasourdis, parce que on s'est dit, mais est-ce qu'elle sait qu'on est à Chantelle devant la mairie sur une scène et que c'est la fête de la musique quand même? Elle a vendu des millions d'albums et tout. Non, mais elle a envie de venir chanter. Bon, alors c'est un très rythmé, très dansé, évidemment. Et là, on lui donne trois quarts d'heure où je pense qu'elle devrait mettre le feu à Chantelle.
0: Ouais, il y aura bien sûr d'autres choses, comme par exemple à partir de 19h, toujours sur cette place de la mairie de Chantelle, la fanfare de Chantelle, forcément. 19h30, Gilles Bolognini avec Thibaut, Manu et Christophe. 20h, Julie Jeanne. 20h30, Les Escrocs. 21h10, Lynn. Et puis donc 22h15, après le feu mise grâce au Brésil, il y aura Elisa. 22h45, Lacoste. Et 23h15, Amé. Retrouvez Pierre Thirion-Vallée à la fin de ce journal dans notre invité du jour avec tout le programme et bien d'autres choses. Et puis toujours sur la fête de la musique ce samedi 20 juin à Baillé, à l'île des Grottes, à 19h, rendez-vous pour une soirée musicale et une animation signée des étoiles baillétoises avec l'association de chasse de Baillé. Et puis à Bioza, à la nouvelle salle des associations, à 19h, toujours ce samedi 20 janvier, des animations musicales animées par un DJ et des karaokés et de la danse. Et c'est organisé par l'association des parents d'élèves. Allez, un seul conseil pour cette semaine, mettez-vous au frais, enfin si c'est possible, hein. Ce lundi va être presque froid, on va dire, un frais en tout cas par rapport au reste des journées à venir, avec ses 29 à 31 degrés, y compris la nuit prochaine avec les 15 à 21 degrés. De quoi aérer, car après tout se complique. Si pour l'heure nous ne sommes pas en vigilance canicule, cela pourrait advenir dans les prochains jours. En effet, les nuits vont progressivement afficher des températures au-dessus de 20 degrés jusqu'à 25 degrés annoncés dimanche, ce qui laisse présager d'un mercure costaud en journée, à peine freiné par un vent d'ouest ce mardi et les quelques nuages des autres jours. Nous passons donc dès demain à la barre des 30 degrés et on pourrait pousser la chansonnette jusqu'à 38-39 jeudi. Le jour d'ailleurs de tous les dangers, car des orages sont également attendus dans l'après-midi et la soirée. Alors pour l'instant, difficile d'en prévoir l'ampleur et l'intensité, mais on reste très prudent. Quant à la suite, quelques averses possibles dans une ambiance tropicale et de nouveau les 37 envisagées dimanche. Quant aux feux de forêt, l'Allier est placé en vigilance modérée pour l'instant, mais la plus grande attention est de mise. En tout cas, c'est ce qu'on appelle une arrivée en fanfare pour l'été le 21 juin prochain, je vous le rappelle. Bonne journée à tous, buvez frais et faites la sieste si vous le pouvez, en vous embercez bien sûr par les ondes de Radio Coquelicot.
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0: Le comité des fêtes de Chantelle va vous proposer une fête de la musique qui va certainement vous étonner, à défaut de détonner. Détonner, oui, dans un paysage rural où parfois on a un groupe, deux groupes, trois groupes. Là, vous avez décidé avec le comité des fêtes Pierre Thirion-Vallée de mettre le paquet, littéralement une dizaine de personnes qui sont attendues entre environ 19h et 23h pour ce 20 juin. Alors justement, on va voir avec vous un petit peu le pourquoi du comment, mais tout d'abord parlons de ce comité des fêtes qui est ressorti un petit peu de l'ombre, qui s'est refait une jeunesse et qui a décidé donc de tout remettre sur la table, y compris eh bien son enthousiasme. Alors racontez-nous un petit peu cette aventure qui renaît.
4: Oui, effectivement, sous l'impulsion de la présidente Eva Demen, et puis de toute une équipe de volontaires, alors des anciens qui étaient là déjà, et puis des nouveaux membres, on est une petite quinzaine de personnes motivées pour apporter des moments festifs à Chantelle, pour faire vivre un petit peu au milieu de cette ruralité qui est bien vivante. Il y a Baba Yaga, il y a des expositions, il y a plein de choses qui se passent quand même ici, mais ce comité des fêtes était un peu en sommeil depuis quelques années. Et donc depuis un an, on a décidé de reproposer d'abord une fête de la musique qui a très bien fonctionné l'année dernière. Il y a eu aussi des bals l'été, il y a eu à Noël, enfin à l'approche de Noël, toute une après-midi à l'espace Chardonnay, à la salle avec magiciens, avec du public, un feu d'artifice, offert par la ville. Enfin voilà, donc on s'est dit, on répond quand même à un besoin, une envie de se rassembler, de fêter. On a toujours quelque chose à fêter, mais en tout cas d'échanger, de ne pas être seul dans sa maison avec son petit jardin et de rassembler les gens. Donc ça, c'était important. Donc on remet cette année le couvert, si j'ose dire, le samedi 20 juin, non pas le 21, mais le 20 juin, justement parce que c'est un samedi, pour permettre aux familles de se coucher tard avec les enfants et de venir donc partager ces moments. Alors on va fêter l'arrivée de l'été avec des artistes, d'abord des artistes qui sont certains venus l'année dernière, mais aussi des nouveaux qui ont décidé de s'adjoindre à nous. On monte une scène, la mairie monte une scène devant le bâtiment de la mairie, place de la mairie, et là, à partir de 19h, on a toute une série effectivement d'artistes qui vont passer. On peut se restaurer. Christophe de la Taverne va proposer des pizzas, nous on propose des frites et des saucisses, des boissons. Enfin, tout ça se fait dans la bonne entente. Le bar du cul-de-sac est ouvert, le millésime aussi. Enfin, on essaie d'impliquer au maximum les commerçants effectivement de Chantelle, et quoi de mieux que la musique finalement pour rassembler, et avec dans des styles très différents.
0: Voilà. Justement, on va aller voir ces styles, un univers que vous connaissez bien, la musique, hein, Pierre-Thierry en Vallée. D'ailleurs, ici, on est dans votre salle de chant. Cette musique-là, eh bien, vous l'avez voulu multiple. Hein. On passe de la pop à des choses beaucoup plus rythmées, du rap, etc. Comment vous avez construit cette proposition ?
4: D'abord, la fête de la musique, c'est la fête de toutes les musiques. La fête aussi des amateurs, des professionnels, en tout cas, tous ceux qui veulent bien partager ce moment-là. Donc, ce sont des sets qui durent une demi-heure, voire trois quarts d'heure, pour certains. Et il y a une sorte d'appel à candidature. Enfin, en temps, on a fait savoir que à Chantelle, on allait accueillir des artistes. Donc, on accepte tous ceux qui veulent bien se produire en public. D'abord, on commence par la fanfare de Chantelle, qui est quand même une institution ici, qui mélange différents styles, évidemment, depuis le jazz jusqu'au rock, et ça, on les en remercie. Donc, à 19h, on va démarrer avec eux. Ensuite, on va démarrer intimement, c'est mieux de démarrer tout de suite par de la guitare, en solo, en trio. Donc, Gilles Bolognini sera là avec trois artistes, Thibaut, Mano, Christophe, pendant une demi-heure, on va pouvoir rentrer comme ça, doucement, tranquillement, dans cette soirée. Et ensuite, alors on a beaucoup de voix de femmes cette année. Voilà, où sont les hommes, j'allais dire, on en aura quand même, mais donc on retrouve effectivement beaucoup de femmes. On va commencer par Julie Jeanne, avec c'est une jeune artiste. Ce sont en général des compositrices, autrices, chantent aussi, solistes, et donc elle va nous apporter sa pop, sa rock. Elle, en général, elle nous parle des aléas de la vie, des bons moments, des plus mauvais moments, mais en tout cas, elle nous amène comme ça à réfléchir et à se détendre. Évidemment, c'est de la pop un peu anglaise quand même, hein. On est quand même très proche des rives de l'Angleterre. Puis à 20h30, on aura les Escrocs. Un duo bien connu ici, Johan et Florent, qui d'abord revisitent des morceaux connus, mais qui aussi composent. Alors les morceaux connus, ils les revisitent, hein, ils les tordent, ils les font un peu à leur manière. On les retrouve un peu partout. Dès qu'il y a une fête, en général, on a les Escrocs qui sont pas très très loin. Donc là, on leur donne 40 minutes pour nous mettre de bonne humeur. Et Et ensuite, avant le j'allais dire un moment très très spécial à 21h30, eh bien au début de la soirée vers 21h10, on accueillera Lynn, une femme qui est une choriste de la région et qui est une championne de karaoké. Donc ça aussi ça fait partie de l'expression artistique, hein, on n'a pas que des compositeurs, auteurs, interprètes, mais aussi des gens qui il faut savoir pouvoir chanter, hein, sur des tubes et avec de la musique enregistrée, et c'est une championne de karaoké. Donc là, on va passer un bon moment avec elle, puisqu'elle peut nous chanter du Céline Dion, du Patricia Cass, du Queen, Lady Gaga, enfin c'est très très très ouvert. Et à 21h30, alors là, on accueille une artiste, Reina Saba, qui nous vient d'Amérique du Sud, avec son DJ, Camilo, avec des danseurs cubains, enfin bon. Quand son agent nous a contacté, on était un peu abasourdis, parce qu'on s'est dit, mais est-ce qu'elle sait qu'on est à Chantelle, devant la mairie, sur une scène, et que c'est la fête de la musique, quand même. Elle a vendu des millions d'albums et tout. Non, mais elle a envie de venir chanter. Bon, alors, c'est un très rythmé, très dansé, évidemment. Et là, on lui donne trois quarts d'heure où je pense qu'elle devrait mettre le feu à Chantelle. Normalement, il va faire beau, donc ça va être une soirée, voilà, où on va bien se prendre du plaisir et partager tout ça. Donc, une fois qu'on aura mis le feu, on va demander à d'autres artistes de passer derrière. Ça va être un petit peu plus difficile quand même, parce que là, la tension va redescendre, mais la tension sera toujours là, quand même, avec Elisa, une artiste, une jeune artiste, qui aussi fait de la pop, électro, enfin, qui nous chante ses états d'âme, mais qui est une artiste très très jeune, hein, c'est une jeune artiste, et très très varié, en tout cas qui apporte une vraie variété par rapport à Reina Saba. Vous voyez, depuis le début, on a vraiment des styles très très différents, et on peut pas être toujours sur de l'électro pur ou de voilà, on n'est pas dans une soirée où on va se déchirer, disons, mais il faut avoir des moments comme ça de grande puissance où on a envie de danser, et puis des moments où on va avoir envie d'écouter, de se calmer un petit peu. Elisa va nous apporter ça. Voilà, jusqu'à 22h45, et là on va reprendre un coup de stress avec Lacoste, qui est un rappeur clermontois bien connu, qui était venu l'année dernière, donc il avait mis le feu aussi avec ses musiciens. Et Lacoste a accepté de venir, et pendant une demi-heure, il va nous amener du Nirvana à CDC. Enfin, c'est un rappeur, hein, donc il fait aussi des choses très très personnelles, et vraiment quelqu'un qui sait impliquer le public, le faire danser, le faire participer. Et puis pour finir, une voix de femme, Amée, qui nous vient de, qui est installée à Lezoux, je crois, et qui nous a envoyé ses différents enregistrements, et on a vraiment adoré. On trouve qu'elle a un univers vraiment tout à fait personnel, prenant. Et là, on va finir la soirée en douceur avec elle, mais ça peut aussi bouger. Et c'est une pop sensible, viscérale. Elle nous parle encore une fois, voilà, de l'intime, de la vie, hein. Mais elle a un univers sonore vraiment tout à fait à elle. Donc voilà, on va passer par des moments très différents, du rap, du jazz, de la pop, du karaoké, des compositions personnelles, les gens pourront chanter, les gens vont écouter, le public, et on va partager jusqu'au milieu de la nuit ces moments-là. Donc ça c'est important pour nous de mettre le feu à Chantelle, mais de montrer cette variété aussi d'expression musicale.
0: Alors c'est un programme extrêmement riche, mais j'ai envie de dire, et derrière, parce que ça demande quand même une grosse organisation pour le comité des fêtes, ça demande aussi la mise en place d'une technique, savoir passer d'un style à l'autre, etc. Comment est-ce que vous êtes organisé, Pierre-Thierry Vallée ?
4: Ah ben vous savez, nous on est vraiment une équipe de volontaires, donc on a des gens un peu spécialisés en sono qui nous sont formés, on a d'ailleurs une sono, voilà, mais bon, enfin personnellement, avec Julien Charbonnel, on va s'occuper, et Laurent Fèvre, de sonoriser, de mettre les micros, de faire une conduite de son. Alors moi je venais du milieu de l'opéra, donc c'était complètement différent, donc là je me mets un peu à hauteur technique de projet ambitieux. Pour ce qui est des achats, pour ce qui est de l'organisation technique, ça fait des mois et des semaines qu'on se réunit, qu'on en parle, qu'on essaie des achats, pour ce qui est de l'organisation technique, ça fait des mois et des semaines qu'on se réunit, qu'on en parle, qu'on essaie de d'abord de tirer les leçons de

0: tente, il n'y a pas de tension, enfin voilà, on essaie de, parce que c'est finalement un moment très professionnel qu'on propose, hein, quelque part, mais nous ne sommes pas des professionnels de ce type de d'organisation, et pourtant il faut qu'en termes de sécurité, en termes d'accueil, tout soit impeccable, et je pense que ça le sera, donc avec l'aide de la mairie, l'aide des pouvoirs publics qui nous surveillent, qui arrêtent les circulations, qui autorisent les buvettes, etc. Donc on a voilà tout un ensemble de choses auxquelles il faut penser. Mais cette équipe est formidable parce que on n'est pas découragé. Quand il y a un problème, on essaie de l'aborder, de pas le contourner et puis d'y aller. Et en général, c'est très bon enfant. Enfin, le public est là, il n'y a pas de violence. On essaie d'être le plus tranquille possible, même si on a envie de faire la fête de toute façon.
1: Alors, une fête qui aura lieu donc ce 20 juin à partir de 19h ici à Chantelle sur la place de la mairie. Mais est-ce que cela annonce aussi un été dans lequel le comité des fêtes souhaite s'investir ?
0: Oui, alors on a une prochaine manifestation, et merci de me donner la possibilité d'en parler. C'est un concert à l'église Saint-Nicolas de Chantelle. Ce sera le 10 juillet, le vendredi 10 juillet, dans le cadre des Vendredis en musique, porté par le département. Et c'est Sarah June, une autrice, compositrice, interprète, guitariste, qui vient avec deux de ses musiciens, nous donner une vingtaine de ses compositions en anglais, en espagnol, en basque, enfin, qui nous parle de la vie, encore une fois, et c'est normal, et c'est très bien. Et là, donc, alors on est complètement dans un univers très très particulier, très onirique, et elle nous chante des chansons de ses compositions à elle, mais aussi d'auteurs et de compositeurs espagnols en particulier. Voilà, donc on est content aussi de donner cette possibilité-là au public de venir, là, écouter dans une église, tranquillement, un concert acoustique, et donc ce sera le 10 juillet à 20h exactement, voilà, avec une billetterie à l'entrée, il n'y a pas de réservation, on arrive, on prend ses places, c'est très peu cher, on est entre 5 et 10 euros la place, donc vous voyez, c'est gratuit pour les moins de 12 ans, donc les familles peuvent venir. Donc ça, c'est pour cet été, et surtout, on est, nous, déjà dans la préparation de Noël, parce que, vous voyez, on anticipe, et on sait que le 19 décembre, on va avoir une grande après-midi et une soirée avec magiciens, clowns, repas, cabaret. Voilà la grande nouveauté. Alors, il y aura un feu d'artifice offert par la ville, mais en plus, un cabaret pendant le repas. Donc, on va pouvoir fêter Noël en anticipation et faire plaisir aux enfants. Voilà. Donc, tout ça, ça demande une organisation de malade en amont. Et on est totalement motivé là-dessus et déjà dans la préparation des projets de l'année prochaine qu'on va un petit peu améliorer, étoffer, proposer d'autres manifestations. Il faut dire aussi qu'on s'associe à d'autres manifestations qui existent, par exemple Octobre Rose, pour lutter contre le cancer, aider en tout cas la science et à faire des progrès, et on va sans doute, je ne veux pas dévoiler évidemment tout ça, mais aller vers des randonnées, vers des accueils, en tout cas vers un Octobre qui va recueillir le plus de moyens possible, d'argent possible, pour aider à la lutte contre le cancer. Donc vous voyez, le comité des fêtes est aussi impliqué dans d'autres manifestations régionales ou nationales qui permettent aussi de faire du réunir, d'être ensemble et de montrer qu'on lutte aussi contre des maladies qui doivent être éradiquées. Voilà.
1: Voilà, et on sent votre enthousiasme, Pierre-Thirion Vallée, pour toutes ces manifestations que vous allez mettre en place avec ce comité des fêtes de Chantelle, que l'on peut retrouver sur sa page Facebook, très bien faite, et qui justement nous annonce, notamment pour cette fête de la musique, l'ensemble des personnes que l'on va retrouver sur scène. Merci beaucoup, et bien sûr, nous reviendrons sur ce programme à partir du mois de septembre sur l'antenne de Radio Coquelicot. Merci beaucoup.
0: Merci, à bientôt.
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Bonjour à tous. Ayant eu la chance de travailler plus de 25 années dans le Haut-Rhin, j'ai cette semaine envie de vous parler de plus emblématique des symboles de cette magnifique Alsace, la cigogne blanche. Et dire que ce splendide oiseau a bien failli disparaître dans les années 70-80. En 1974, il ne restait que 9 couples, l'espèce étant donc menacée d'extinction, notamment à cause des lignes à haute tension, de la pollution, des pesticides ingérés en Afrique, mais aussi de la sécheresse et de la chasse. En une quarantaine d'années de travail, et grâce à la création de nombreux centres de réintroduction, les cigognes sont bien de retour en Alsace. On en compte désormais plus de 1400, pour le plus grand bonheur des Alsaciens et des touristes, sachant en aparté que c'est actuellement en Charente qu'elles sont les plus nombreuses. Elles migrent de moins en moins et ne vont plus forcément en Afrique pour passer l'hiver, s'arrêtant plutôt en Espagne ou au Portugal. Notre cigogne est un échassier qui mesure environ 1 mètre de haut pour 1,60 m à 1,80 m d'envergure. En Alsace, on peut les apercevoir un peu partout, mais surtout dans les prairies humides, en plaine le long des bordures d'eau, dans les vergers ou, dans les villages, sur le toit des habitations et des églises. En effet, leur nid est toujours construit en hauteur et peut peser jusqu'à 500 kilos. Carnivore opportuniste, la cigogne blanche se nourrit essentiellement au sol et en eau peu profonde. Une grande diversité de proies peut être à son menu. Insectes, amphibiens, poissons, reptiles, petits mammifères et parfois même des œufs. La cigogne ne peut ni chanter ni crier. C'est donc en claquant du bec qu'elle communique entre elles. On dit alors qu'elle craquette. Le lien entre l'Alsace et les cigognes ne date pas d'hier. Dans la mythologie germanique, le monde de l'eau représente le berceau des âmes qui attendent d'être réincarnées. Les demandes de nouveau-nés sont nombreuses et adressées par les cigognes à la déesse Holda. Au Moyen-Âge, elles étaient un symbole de loyauté et de fidélité, sachant que la cigogne est un oiseau monogame, fidèle à son partenaire toute sa vie. Beaucoup de seigneurs alsaciens l'avaient à cette époque adoptée comme emblème familial. Au XIXe siècle, quand l'Alsace est annexée par l'Allemagne, les cigognes représentent le symbole de résistance des Alsaciens face à l'occupant. Et à l'issue de la Première Guerre mondiale, lorsque l'Alsace redevient française, les cigognes sont alors vues comme le symbole de la réunification de la région. En tant qu'incarnation de fécondité et de pureté, beaucoup de légendes l'ont toujours accompagnée. Les cigognes sont vues comme des messagères chargées de transmettre nos vœux aux dieux. Il suffit tout simplement d'écrire ses souhaits sur un bout de papier, qu'on glisse alors dans un nid, afin qu'elle le transporte à destination. Une autre légende, bien plus connue, dit que les cigognes récupèrent les bébés dans les puits, les sources et les mares, afin de les déposer dans les berceaux. Pour être certain que la cigogne ne se trompe pas de destinataire, il est d'ailleurs vivement conseillé de déposer un ou deux sucres au bord de sa fenêtre. Cette légende alsacienne date de 1840 et on la raconte encore aujourd'hui pour parfois expliquer les naissances aux tout-petits. Donc, si une cigogne survole ta maison, elle est censée annoncer l'arrivée d'un heureux événement. Et maintenant, un petit poème traduit de l'alsacien et gravé lui aussi en 1840 par Jean Wenzel, imprimeur à Wissembourg.
Cigogne, cigogne, cabre-toi. Apporte à maman un joli marmot. Un qui pleure, un qui rit, un qui fait bien dans le pot. Cigogne, cigogne, cabre-toi. Apporte-moi des petits pains. Un pour moi, un pour toi. Mais pour les méchants garçons, aucun. Pour conclure cette chronique, un petit air de samba. Aujourd'hui, ce sera Masque et Dada par Sergio Mendes and Brazil 66. Au revoir et à la semaine prochaine sur Radio Coquelicot, une radio qui vous fait du bien.

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0: Dans notre chronique Livrez-vous, nous partons aujourd'hui en goguette du côté de la médiathèque de Gannat. En goguette, en voyage, en questionnement aussi avec Détroit Roma. Votre proposition, Antoine, c'est signé Hélène Usdine et Bonnie. C'est aux éditions Sarbacane. On peut le dire, c'est pour vous un véritable coup de cœur.
1: Ah, déjà, quel objet, quoi. Quand on voit ce très beau format italien, une BD épaisse, massive, un gros volume, hein, vraiment, qui a priori peut faire un petit peu peur, hein. Et ben pourtant, il faut franchir cette peur et arpenter avec Becky et Summer les routes qui vont de Détroit à Roma. Hélène Usdine, c'est un auteur à suivre. Vraiment, c'est quelqu'un qui finalement est assez nouveau dans la profession et qui a livré sa première BD il n'y a pas si longtemps que ça, hein. C'était René au bois dormant en 2022 qui avait vraiment secoué le petit monde de la bande dessinée en obtenant coup sur coup le prix de la critique à ses BD, une récompense vraiment très, très somptueuse, et le prix Artemisia 2022, donc là une bande dessinée féministe, hein, vraiment. Et ce récit, bon, René au bois dormant n'est pas l'objet de notre chronique, mais j'invite tout le monde à s'y repencher. Donc là, elle était attendue au tournant avec cette nouvelle œuvre, Détroit Roma, qu'elle dessine à quatre mains avec Bonnie. C'est un road movie, c'est vraiment un road trip. On suit deux jeunes femmes, donc Becky et Summer, deux jeunes femmes très différentes, unies par la particularité d'être nées le même jour. Quelque chose qui sera expliqué bien plus tard dans le récit, et qui parcourt les routes des États-Unis pour aller de la ville de Détroit à la ville de Roma. Parce que non, nous n'irons pas en Italie, même si bien sûr, le vieux continent est présent pratiquement à chaque page. Donc on suit un récit structuré d'une façon étrange, où on commence dans une chambre de motel, on va découvrir les rapports qui unissent ces deux jeunes femmes, leur histoire familiale, un rapport également au cinéma. Le cinéma est très présent dans Détroit Roma, avec des représentations en pleine planche d'images tirées de films. Tout cela est parfaitement imbriqué dans un récit poignant, un récit fort qui va, au-delà de nous faire rencontrer ces deux personnages, nous raconter aussi une histoire de cette Amérique, une histoire de l'immigration américaine, une histoire de rêves brisés, de famille en situation délicate. Et c'est un récit rayonnant dans lequel les médias s'entremêlent, la bande dessinée, le cinéma, et on en sort vraiment bouleversé. Le style graphique est incroyable, on alterne des tas de styles différents, des pleines pages crayonnées qui renvoient à un des personnages qui griffonne son petit carnet, des paysages magnifiques, des plans, des cartes. Tout ça est incroyablement travaillé et c'est un récit qui vous bouleversera.
0: Et en même temps, vous tournez les pages et on voit effectivement vivre cette histoire. Détroit Roma, vous parliez de René au bois dormant, je crois que vous l'avez ici dans cette médiathèque de Gannat.
1: Tout à fait, une incroyable histoire sur les natifs du Canada, et c'est vraiment aussi quelque chose dans lequel il faut se plonger. Hélène Usdine, un auteur à suivre.
0: Hélène Usdine, Bonnie, Détroit Roma aux éditions Sarbacane, et c'est à retrouver ici à la médiathèque de Gannat. Merci beaucoup Antoine.
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5: L'extériorisation du problème a paru suffisamment important, suffisamment grave pour que des personnalités partout, des académiciens, des savants même, comme Jean Rostand, expriment leur avis sur ce phénomène du rock.
6: Tout ce que je vais vous dire sera fait uniquement d'après ce que j'ai pu lire dans les journaux. Or, il me paraît que ces crises d'hystérie collective comportent un certain infantilisme. Il me semble qu'il y a là, en effet, une sorte de libération à la fois d'instincts puérils et d'instincts d'animaux. Je peux vous répondre un petit peu au nom de la morale biologique. L'un des principaux impératifs de cette morale biologique, c'est qu'un homme doit viser à être un homme dans toute acception du mot, c'est-à-dire un adulte et un être qui surmonte en lui l'animalité. Donc, à ce point de vue, je pense que le rock'n'roll est un peu contraire à la morale biologique et qu'il y a une certaine amoralité à se comporter comme font tous ces jeunes gens, à la fois en bête et en enfant. Mais ceci dit, je vous dirais qu'il ne faut peut-être pas accuser trop ces jeunes gens. Je voudrais savoir si leur famille, si la société
7: a fait ce qu'il fallait pour créer en eux ces freins qui leur ont permis de résister à ces instincts.
6: À ces instincts.

0: le rock'n'roll, un piège infantile et bestial. Voilà ce que pouvaient en dire des intellectuels des années 60. Salut les amis, c'est JBD avec vous pour cette émission généralement consacrée à la politique, l'histoire, la géostratégie. Mais cette semaine, ras-le-bol de vous causer des ravages du capitalisme triomphant, des impérialismes ou des camps de concentration nazis qui sont l'un des dadas de cette émission. Aujourd'hui, j'ai envie d'écouter de la musique avec vous, d'aller au concert, de danser. Mais en fait, je suis pas certain d'avoir grand-chose d'intéressant à vous dire de ces musiques actuelles, rock, pop, dub, électro et compagnie. Alors bon, si vous vous attendez à des révélations sur la musique, vous pouvez tout de suite changer de fréquence. J'aimerais pourtant cette semaine évoquer un événement que j'adore depuis bientôt 33 ans qu'il existe, le festival Au Quart de Tour, génial et convivial événement qui annonce l'été et que Radio Béton organise dans la ville de Tours depuis 1986. Et c'est là que tout petit, votre serviteur a vécu les balbutiements de sa culture punk rock et rock'n'roll, comme on disait encore fin des années 80, au millénaire dernier. Au Quart de Tour, c'est là que chaque année depuis plus de 30 ans que je me roule dans l'herbe avec les copains, que je bois de la bière, que je déconne. C'est là qu'une fois par an, je me ressource, je lâche prise, je rigole et je danse. Et après avoir bien décompressé, mieux reprendre pendant un an nos si sérieuses émissions d'histoire et de politique qui font rien qu'à parler de trucs pas drôles. Or, en 2016, traumatisme. Au Quart de Tour, qui plante ses chapiteaux dans le lit du Cher, une zone inondable, le festival trentenaire qu'on croyait indéboulonnable, acquis jusqu'à la fin des temps, notre festoche a été annulée pour cause d'inondation et de chair en crue. En ce début d'été 2016, j'ai pas eu mon au quart, j'ai pas dépressurisé. Et ça m'a bouleversé de réaliser la fragilité d'un événement qui, depuis près de 30 ans d'éternité, fait partie de mon biotope, de mon cycle annuel. Pour vous raconter tout ça, vous voilà donc chez moi, à Tours, région centre, Indre-et-Loire. En voiture, direction Radio Béton, à Tours Nord. Sur l'autoradio, c'est bien évidemment le 93.6, la fréquence à béton, où il y a toujours une merde technique, genre platine qui marche pas. C'est normal, c'est là tout le charme de la radio rock.
1: Je suis médusé, voilà. En tout cas, ça me permet d'en profiter pour dire... Alors, je vous l'avais bien dit, franchement, Seeds of Mary, Ghost avec Kurt Cobain. Vraiment. Bon, du coup, comme j'étais en train de préparer la suite, je n'ai absolument rien de prêt, donc on va vite continuer à écouter ce qui est en train de passer, je sais pas. Quel morceau c'est? C'est toujours Mastodon, ça doit être le morceau Blue Gorge.

Radio Béton de m'avoir fait découvrir plein de trucs et notamment le son qui m'enthousiasme et me porte depuis l'édition au quart de tour 2017 où les deux DJs de Octave One nous ont connectés au cosmos en nous faisant danser comme des tarés. Octave One qui depuis 1990 sévit à Détroit, le bastion d'Underground Resistance. Octave One, live à Ocar.

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0: Oui, bonjour, c'est JBD. Ouais. Nous voilà donc arrivés à Radio Béton, créé à Tours en 1986, tout comme le festival au quart de Tours. Béton est installé depuis la fin des années 80 dans des locaux municipaux à l'espace Gentiana, centre social et de loisirs. Et au deuxième étage, il y a un bureau béton surpeuplé. Et le studio est au troisième, sous les combles. Pour y monter, il y a une volée de marches d'un escalier en béton qui doit être l'un des endroits les plus déprimants que je connaisse.
1: Bonjour.
2: Ça va ?
1: Dites pas trop de conneries, il y a le magnéto qui tourne. La belle blonde.
2: Bah ouais, ça va et toi ?
1: Macron, t'as toujours pas viré ?
2: Toujours pas. Fainéant. Fainéant.
1: Comment vous allez bien ?
2: Fainéant. Fainéant.
0: Bon, je vous l'avoue et je vous le répète, il se trouve que cette semaine, j'ai pas grand-chose à vous dire, en tout cas rien de transcendantal. Pourtant, je croyais vraiment avoir des trucs intéressants à partager avec vous au sujet des musiques actuelles, des concerts qui, aujourd'hui, me redonnent du plaisir après m'avoir assez peu intéressé pendant près de 20 ans. Je voulais vous causer de cette impression d'avoir traversé, à partir du début des années 2000, presque deux décennies d'électro-encéphalogramme musicalement plat, après une enthousiasmante et créative décennie 90 qui a vu dans le désordre le décloisonnement des genres musicaux avec ce qu'on a notamment appelé la fusion. Là, les rockers se sont mis à causer à ceux qui écoutaient du reggae, par exemple. Il y a aussi eu pendant les années 90 l'accès de masse à l'informatique qui a permis la création de nouveaux styles musicaux et électroniques, le trip-hop, la jungle, la drum and bass. Les années 90, c'est aussi une explosion du nombre des productions avec la démocratisation des home studios qui va se poursuivre dans les années 2000. Et puis la fin des années 90, c'est aussi l'apparition d'Internet qui permet de diffuser facilement ses créations sans forcément passer par maisons de disques et radio. Et après ces très riches années 90 qui m'ont donné la sensation de création frénétique et tous azimuts, après la fin de l'explosion de la drum and bass, j'ai donc eu le sentiment, vers le début des années 2000, que rien ne se créait plus, que tout n'était que redites et courants musicaux qui se recyclent en se mordant la queue. Du coup, pendant près de 20 ans, je suis allé au festival au quart, pas tant pour voir des groupes, mais surtout pour voir mes potes, car le cadre super convivial du festival permet vraiment ça, et pour seulement 30 euros pour 5 jours de festoche, autant vous dire un tarif qui n'existe pas pour un festival qui, d'un point de vue comptable, n'existe pas. On va revenir sur les chiffres tout à l'heure. Et puis, depuis 2 ou 3 ans, est-ce que ce sont mes chakras musicaux qui se sont à nouveau ouverts ? Pourquoi est-ce que ces dernières années, les musiques actuelles, comme on dit, me semblent à nouveau intéressantes ? Y a-t-il plus de groove qu'avant ? Est-ce que le nombre et le niveau technique des musiciens a sensiblement monté ces dernières années ? Comment se fait-il que je kiffe à nouveau la musique ? À moins que ce ne soit la musique qui ne se soit remise à me kiffer. Et d'abord, y a-t-il des réponses à ces étranges questions qui n'en sont peut-être pas vraiment ? Pour essayer de parler de tout ça, vous voilà installé dans une petite pièce à côté des bureaux de Radio Béton. Et votre invité s'appelle Enzo, qu'on dit être l'un des programmateurs du festival. Mais c'est pas exactement ça. Et c'est à lui donc que je vais faire part de mes vagues questions existentialo-musicales qui n'en sont pas vraiment et qui n'ont donc pas forcément de réponse. Salut Enzo.
3: Salut JBD.
0: Bon alors Enzo, au moment de cette conversation, on est en octobre 2017, à plus de 6 mois de la 33e édition du festival au quart de tour. On dit parfois de toi que tu es le programmateur du festival. Alors on pourrait s'imaginer une espèce d'empereur romain qui s'écoute des piles de disques de groupes postulant au festival et qui, pouce levé ou baissé, dirait « Ah ça, oui, ça, non ». Or, c'est pas du tout comme ça que ça se passe. Alors, qu'est-ce qui est marqué sur ta fiche de poste ?
3: Sur ma fiche de poste, c'est pas marqué programmateur de quart de tour. Je suis chargé de production. Chargé de production, c'est un peu un mot valise pour dire homme à tout faire. Comme je suis plus maintenant, mais j'ai longtemps été le seul salarié au quart sur l'année, maintenant il y a Nathan avec moi qui s'occupe plutôt de la partie communication. Comme j'étais le seul salarié, donc à travailler vraiment à plein temps sur le festival, je me retrouve référent d'énormément de domaines sur lesquels je vais récupérer les infos, travailler dessus ou pas. Mais en tout cas, je vais être le carrefour des informations que ensuite je vais redistribuer à toute une volée de bénévoles plus compétents les uns que les autres qui, eux, vont être compétents dans un petit domaine du festival. Et c'est comme ça que le festival se construit. C'est grâce à, on va dire, une dizaine de bénévoles référents, Pascal Robert à leur tête. Mais comme moi, je suis là 8 heures par jour, ben, c'est moi qui ai d'abord toutes les infos. Et si je peux le faire, je le fais. Si je peux pas le faire, ou si c'est quelqu'un d'autre qui est censé le faire, dans ce cas-là, cette information, je vais l'envoyer à qui de droit. Voilà.
0: Lexique. Pascal Robert, avec sa compagne Véronique, deux membres historiques de la bande de jeunes cons insolents qui, en 1986, crée Radio Béton et le festival au quart de tour, ce qui va donner naissance à deux associations sœurs, Radio Béton et donc...
3: Béton Production, donc la branche qui organise les concerts. Mais il y a deux associations, mais c'est vraiment surtout une histoire administrative. À un moment donné, on a été obligé, enfin je dis on, mais j'étais pas du tout encore là, je suis arrivé il y a 6 ans. À un moment donné, l'association Radio Béton a dû se séparer de ce côté organisation de concert pour de basses raisons monétaires, c'est-à-dire que on peut pas demander à la fois des subventions à telle hauteur pour le fonctionnement d'une radio avec tout ce que ça implique. Enfin voilà, c'est des cases à remplir dans des dossiers de subvention et il a apparu à un moment donné qu'il fallait séparer les deux. Mais c'est des associations jumelles, on est tous dans les mêmes bureaux. Moi, je suis aussi animateur sur Radio Béton. J'écoute les disques comme tous les autres animateurs de Radio Béton. Je participe à la vie de la radio, quoi. Tout comme Nathan, qui est aussi chez Béton Productions. Et je suis complètement poreux, si on parle de programmation. En tout cas, j'essaye d'être complètement poreux à ce qui peut aussi toucher les autres animateurs de Béton. C'est ce qui fait la force de Béton, c'est qu'il y a plein de personnalités, tous programmateurs de la radio, contrairement à énormément de radios qui sont entre les mains d'une seule personne. Du coup, forcément, la couleur musicale peut s'en ressentir.
0: La programmation, donc t'es pas le seul responsable, est un des aspects de ton boulot. En fait, quand tu dis qu'il y a plein de gens qui sont référents sur plein de trucs, c'est-à-dire qu'on parle de logistique, on parle de chapiteaux, on parle de nourriture.
3: Ouais, c'est assez énorme finalement le travail que ça peut représenter, 5 jours de festival, avec on va donner des chiffres.
0: Alors financièrement, comment font-ils en quelques chiffres? Au quart de tour 2017, c'était par exemple...
3: En tout, le festival coûte entre 350 et 400 000 euros. Et l'artistique est entre 90 et 100 000 euros.
0: Pour payer 30 groupes répartis sur 5 soirées, chaque soirée accueillant entre 3 000 et 5 000 festivaliers. Et l'un des trucs qui fait exister ce festival, qui n'existe pas sur le papier d'un point de vue comptable, c'est le travail gratuit et parfois toute l'année de près de 150 bénévoles. L'huile de coude, ça n'a pas de prix.
3: C'est du monde à gérer, c'est de la logistique et c'est pour ça qu'il y a beaucoup de monde qui sont là-dessus. Sans parler bien sûr de tout le côté technique à gérer en amont. Et heureusement qu'il y a une équipe, parce que je ne suis pas du tout compétent sur tout ce qui est technique. Voilà, faire la bouffe pour 150 personnes, pour moi, ça relève de la magie. Donc c'est ça qui fait qu'au quart ça marche, c'est qu'il y a une équipe ultra compétente et pour la plupart en plus bénévole. C'est assez rare, je pense, à ce point-là. Donc il y a un seul salarié, deux maintenant, et que des bénévoles derrière pour faire tourner cette petite machine. C'est pas une grosse machine au quart de tour, mais c'est quand même déjà un beau projet, et surtout sur une durée qui est assez longue, quoi. Ça représente sur place, du début du montage jusqu'à la fin du montage, ça représente 15 jours.
0: Vous avez le droit à 5 soirées pour quoi, 30 balles. En fait, c'est économiquement un festival qui n'existe pas, en fait.
3: Qui peine à exister, malheureusement. Mais c'est des tarifs qu'on applique depuis longtemps, même si on a augmenté un tout petit peu, je crois, il y a 3 ans. Et on se rend compte que ça devient de plus en plus compliqué à tenir.
0: Avant d'aller plus loin avec Enzo, retour sur l'un des très nombreux et très agréables moments d'Ocar 2017. C'est le mois de juin, il fait bien chaud sous l'un des deux chapiteaux du festival, où sur scène ont surgi 3 grooms en uniforme, genre Spirou. C'est le brillant trio danois Who Made Who, fondé en 2003. Il y a seulement 3 musiciens, Who Made Who envoie une élégante pop house rock extrêmement dansante et pleine d'harmonie, de vraies chansons bien écrites, parfois presque lyriques. Comme a aussi pu la synthétiser LCD Sound System, Who Made Who pourrait être une sorte d'heureuse rencontre entre les Talking Heads et la house music et plein d'autres courants intelligemment digérés avec beaucoup de personnalité. Who Made Who, live, on a sué car on a dansé.

0: Who Made Who, live à Au Quart de Tour 2017. Bonheur de danse et de fraîcheur house pop dans la moiteur de juin. Mais un an plus tôt, en 2016, ça a été une toute autre chanson, car le festival, je vous le disais, est installé en zone inondable, pleine de la Gloriette, dans le lit du Cher, qui est l'un des deux cours d'eau qui bordent la ville de Tours, l'autre étant la Loire, où le festival a d'ailleurs vu le jour en 86, sur une île qui s'appelle l'île Au Quart, d'où le nom de l'événement, Au Quart de Tour. Bref, énorme coup de bourdon pour mal démarrer cet été 2016. L'immuable, l'éternel, acquis pour toujours, festival Au Quart de Tour n'a pas eu lieu pour cause d'inondation, Enzo. Ça a été dur.
1: Le mardi soir a joué et c'est le lendemain sur les coups de, on va dire, 16-17 heures, donc 2 heures avant d'ouvrir, deuxième soir, que on a eu un arrêté préfectoral qui nous a dit... C'est mort, gros risque d'inondation, il faut démonter dans l'urgence, puisque d'ici demain, max après-demain, il y a jusqu'à 2 mètres d'eau sur la plaine de la Gloriette.
0: Triste flashback sur cette annulation d'Au Quart. Voilà donc en juin 2016, plaine de la Gloriette, avec Joël, le chef jardinier du jardin pédagogique de la Gloriette. Avec des cuissardes, on va se retrouver avec de l'eau jusqu'aux genoux. Alors faut qu'on vous dise le paysage là qu'on aperçoit depuis la maison des animateurs et des jardiniers de la Gloriette est tout à fait hallucinant quoi. C'est un lac et au milieu du lac il reste encore un des chapiteaux de la 31e édition du festival Au Quart de Tour qui n'a eu donc lieu qu'un seul soir. Et ce chapiteau, l'équipe de Radio Béton n'a pas eu le temps de le démonter encore. Donc il reste là avec ses mâts plantés dans l'eau, c'est assez surréaliste d'ailleurs. Plutôt joli et onirique comme vision, enfin très concrètement, c'est très embêtant quoi. D'ailleurs, aux dernières nouvelles, on se demandait si Au Quart de Tour n'allait pas mettre la clé sous la porte.
2: Oui, bah, a priori, c'est sûr que pour eux, 3-4 jours de montage, c'est sous-entendu que le démontage était au moins tout aussi long, voire un tout petit peu plus court, mais que c'était pas instantané dans tous les cas. Et là, il est vrai que cette annonce de crue et la rapidité avec laquelle l'eau est montée, on s'y attendait pas forcément non plus.
0: Enfin, on est surpris sans l'être parce que ici on est entouré d'eau, c'est-à-dire qu'on a le Cher qui est là-bas, on a un bras du Cher qu'on appelle le Petit Cher, et puis globalement, de toute façon, l'eau elle est aussi sous nos pieds. Même quand il n'y a pas de crue, l'eau elle est quoi, 1 mètre, 1 mètre 50, 2 mètres sous nos pieds.
2: Oui, la nappe est 1 mètre, 1 mètre 50 effectivement en été, hein, donc ça c'est vraiment le stade le plus bas, enfin la hauteur la plus basse qu'on puisse retrouver. Après, bah voilà, la Gloriette c'est une terre d'eau, donc bon voilà, on sait que c'est une plaine inondable, à un moment donné, nous on fait des choses sur une plaine inondable, donc voilà, quand la nature se manifeste, on n'a pas d'autre choix que de se dire bon bah voilà, c'est nous qui avons essayé de faire des choses sur une zone peut-être à risque, nous on le fait on va dire de façon légère, light, avec de l'événementiel. Maintenant, quand on sait qu'à l'échelle nationale ça peut aussi arriver avec des habitations, là c'est une autre problématique.
0: Alors là, bah on commence déjà à marcher dans l'eau. D'habitude, bah ça c'est un chemin qui est tout sec, qui nous emmène bah voilà, jusqu'à cette plaine où régulièrement je m'émerveille, vous savez, à chaque printemps, parce qu'il y a des jolies fleurs qui poussent, tout ça. Alors là, les jolies fleurs, elles sont sous la flotte. Hein. Et là, on est donc plus sur un chemin sec, on est déjà en train de marcher dans l'eau. On a eu les boules qui collaient au papier en ce mois de juin 2016 et c'est là que j'ai réalisé que je n'aurais pas droit à mon indispensable soupape de décompression annuelle. Ma semaine de teuf de l'année m'a cruellement manqué. Vilaine impression de rester constipé de la tête par manque de danse et de musique. Et ça m'a mis de fort mauvaise humeur, d'autant plus que notre éternel festival allait peut-être bêtement mourir noyé, Enzo.
1: Ça a été un coup assez dur hein, à ce moment-là. On n'a pas trop eu le temps de réfléchir, on a dû démonter. En même temps, il fallait gérer l'annulation des groupes sur toute la semaine, donc ça représentait les 3/4 de la programmation, ça représentait pas loin de 26 groupes à annuler, à appeler, à voilà, c'est des sommes qui peuvent être engagées aussi de la part d'artistes, de toute cette économie autour des artistes qui peut être fragilisée avec des annulations comme ça. Ça va, on n'est pas rock en scène, on parle pas de millions d'euros, mais quand même, justement, c'est parfois des petits groupes qui sont à un cachet près, surtout quand ils viennent de loin. Bref, il y a eu voilà, beaucoup de choses, des belles choses aussi qui se sont faites sans qu'on ait le temps de s'en occuper, des concerts de soutien dans les bars de la part de beaucoup d'acteurs culturels locaux, de beaucoup de groupes, beaucoup de musiciens qui ont fait plein de choses, notamment toute la carte blanche du mercredi soir de Go Cheese qui fêtaient leurs 5 ans. Normalement, on leur avait donné une carte blanche sous le petit chapiteau ce jour-là, et du coup, ils ont rapatrié toute leur carte blanche au Canadian Café. C'était pas du tout possible normalement, mais là, ça s'est fait. Ça nous a permis, en sortant du démontage, rincé et complètement 6 pieds sous terre, d'aller se mettre une bonne cuite bien salvatrice, histoire de renchaîner sur le démontage le lendemain avec une belle barre dans le crâne, mais qui permet de pas réfléchir comme ça. Donc, on a vraiment passé le démontage en mode machine, sans réfléchir. C'est après que le coup dur est vraiment arrivé, avec aussi forcément un bilan financier catastrophique. C'est la première fois que j'ai vu Pascal et Véronique Robert, donc le couple mère du festival, aussi atteint. C'est des gens qui expriment pas grand-chose, même s'ils sont très sympas.
0: Ils sont très stoïques et pleins d'humour.
1: Voilà, ils sont très stoïques et avec beaucoup d'humour, un peu noir, voilà. C'est des gens super, mais ils expriment pas grand-chose. Et là, je les ai vus vraiment atteints, quoi. Et ils m'ont dit plus tard que pour eux, c'était un signe qu'au CARF, fallait que ça s'arrête, parce que c'est normal, ça fait 30 ans qu'ils font ça, plus de 30 ans. C'est fatigant d'être bénévole pendant 30 ans sur un seul et même projet. Et ils ont bien failli jeter l'éponge à ce moment-là.
0: À peu près tout le monde a vécu cette inondation comme un traumatisme. Mmh. Ici aussi, ça m'a remis un peu les pendules à l'heure. Le truc en plus vraiment embêtant, c'est que je me suis rendu compte que dans mon cycle naturel annuel, mon au CARF n'a pas eu lieu. Et ça m'a manqué épouvantablement, et je pense que j'ai été vraiment en rogne, ou voilà, il m'a manqué quelque chose jusqu'au mois d'août. Et au mois d'août, à mon sens, il s'est passé quelque chose d'absolument magique. Comment il s'appelait d'ailleurs ce festival ? Qui est revenu sur, en plus, aux origines, c'est ça qui est extraordinaire.
1: Il s'appelait Au CARF Is Not Dead, un festival qu'on a organisé en un mois et demi. Après le démontage, le bilan, vraiment, c'est... Les Robert étaient au fond du gouffre et n'étaient vraiment pas sûrs de savoir comment faire pour remettre le festival à flot, pour remettre le festival sur les rails. Beaucoup de bénévoles ancestraux, très tristes mais en même temps fatigués. Du coup, moi, je suis arrivé avec cette idée-là de ici, il faut remettre des ronds dans les caisses. Faire un crowdfunding, c'est bien, on en a fait un, ça a ramené un peu d'argent, ça a quand même ramené 10 000 euros, mais là, on parlait de 200 000 euros de déficit. Ce qu'il fallait faire, c'est refaire un festival en demandant aux artistes du coin ou aux artistes qui aiment bien au CARF, en demandant aux techniciens qui viennent bosser depuis le début ou pas loin sur le festival, à tous les prestataires qui ont grandi, je pense notamment à Scène de Nuit, qui a grandi en même temps que le festival. C'est une boîte de location de matériel, de spectacle, qui a grandi en même temps que le festival, qui s'est construit en même temps, et ils sont partenaires depuis le début. Bref, en demandant à tous ceux qui font le festival, qui sont partenaires financiers, d'aider à faire ce festival de soutien qui coûte le moins cher possible, et que on puisse réussir à rentrer un max d'argent, parce que c'est exactement ce qu'il nous fallait à ce moment-là. Enfin, fallait payer énormément de factures. Beaucoup de gens ont joué le jeu, pour ne pas dire tous. Beaucoup d'artistes ont répondu alors que je les prévenais un mois avant sur une période ultra chargée en termes de festival et tout ça. On a fait ça à la mi-août sur un week-end de 3 jours. Et on a réussi à regrouper pas mal de groupes tourangeaux, notamment des groupes assez phares, je pense notamment au Chill Bump, à aller chercher aussi quelques groupes qui sont passés par le festival peu de temps avant et qui ont fait l'effort de venir, alors que je sais pas pourquoi ils ont fait l'effort, ils ont dû avoir quelque chose quand ils sont venus jouer sur le CARF. Je pense aux deux zènes, qui n'ont pas besoin de se rajouter des dates sur leur tournée déjà à la gueule et qui ont trouvé un temps pour venir. Enfin voilà, ça c'est pour les têtes d'affiche. Et puis il y a eu plein de groupes tourangeaux qui, dès qu'ils pouvaient, il y en a plein qui pouvaient pas parce que voilà, c'était prévenu un peu tard, mais dès qu'ils pouvaient, ils venaient bien sûr, quoi, on va venir. Du coup, ça nous a permis de faire une programmation en un temps extrêmement court, d'organiser tout ça grâce, pareil, à une avant-garde, une nouvelle génération du festival. Je pense à Sébastien Garcia qui s'est occupé de toute la régie générale, parce que Cédric était pas là, était pas dispo, d'habitude c'est lui qui fait ça. Sébastien Garcia, il a 27 ans, je crois, c'est un monstre en régie, il a tout appris avec Cédric. Et c'est lui qui s'est occupé de tout ça. On était en pleine période d'attentat, il y avait une Nice juste avant, c'était très chaud sur une île où il n'y a pas de sortie pour évacuer le public. C'était une galère sans nom. Et on a réussi à faire tout ça en un temps, on n'a pas beaucoup dormi. Je suis souvent tombé malade au mois de juillet parce que j'étais vraiment sur les genoux. Mais après, ça valait le coup, quoi. Quand il s'est passé ça, le public a réagi de fou. On s'était blindé tous les soirs et on n'a pas gagné 200 000 euros, mais on a eu plein d'autres bonnes nouvelles entre temps. Mais ça a permis déjà de faire une impulsion, de montrer que on se laissait pas faire et rabaisser un tiers de notre déficit. Donc, on s'est pas juste assis en pleurant auprès du public et auprès des subventionnaires en disant oui, ça serait bien de nous donner de l'argent, quoi. On a, on s'est sorti les doigts et je pense que ça a aidé aussi à ce qu'on ait d'autres bonnes nouvelles derrière. Voilà, on montre qu'on était de bonne volonté, qu'on n'était pas mort.
0: Pour en revenir à la situation vue de ma fenêtre, pas d'Ocar, effectivement avec cette menace de bah Ocar c'est mort quoi, ça y est là, c'était l'an dernier, c'était la dernière édition, donc je suis rentré chez moi bien plombé, et puis bah voilà, la bonne nouvelle, Ocar not dead, et tu dis ouais sur une île, mais pas sur n'importe quelle île.
1: Pas sur n'importe laquelle.
0: Le grand retour du festival sur l'île Ocar, un retour aux sources, un retour sur l'île Ocar du festival Ocar de Tours. Quand je vais manger chez les gens, je mange pas tant ce qu'il y a dans l'assiette, je mange l'intention qu'ils y ont mis. Et moi, ce que j'ai surkiffé, c'était justement le côté not dead. La vieille créature qu'on croyait moribonde se donne un bon vieux coup de rein des familles parce qu'il y a de l'huile de coude et de la bonne volonté et puis beaucoup d'amour derrière tout ça. Et ça, moi, je l'ai bien reçu. Je tiens à préciser d'ailleurs dans la foulée que j'ai subventionné avec force peinte. Enfin, je subventionnais pas au demi, moi.
1: Beaucoup de gens ont subventionné. On a fait des scores au bar complètement hallucinants. Je crois qu'on n'était pas loin du Hellfest qui, eux, ont vraiment, pas en termes de volume, mais en termes de consommation par personne, qui ont vraiment des bonhommes entraînés toute l'année. Là, les gens se sont donnés vraiment. Hein, et pour avoir discuté avec les bénévoles au bar, les gens venaient en rigolant pour ça, mais ils avaient envie de se mettre la tête à l'envers et ils avaient une très bonne excuse pour le faire. Voilà, c'était oui, peut-être que demain j'aurai mal au crâne, mais c'est pour sauver Ocar, remets-moi un pichet, remets-moi une pinte. Et c'était ça non-stop, c'était drôle, il y avait une ambiance incroyable.
0: Moi j'ai adoré cette énergie primale du festival Ocar, voilà, qui sait se montrer au bout de 30 années très fonctionnel, très parfait, enfin parce que je connais peu de festivals qui accueillent leur public comme ça.
1: C'est vrai, mais en même temps, vu de l'intérieur, parfois, on se dit aussi, putain, la vache, ça fait quand même 30 ans qu'on organise ce festival et il y a toujours des trucs qui sont faits à l'arrache, mais ça fait partie de son charme.
0: Ocar is not dead sur l'île Ocar, moi je l'ai adoré parce que pour moi, il y avait un retour aux sources, il y avait une énergie et il y avait aussi, on va peut-être aussi pas mal parler de DIY, hein, le DIY, le do it yourself, le fais-le toi-même. Et ben ouais, au fin fond de l'adversité, avec des bouts de scotch, des bouts de ficelle, de la bonne volonté et beaucoup d'amour entre tout le monde, et ben non, la créature se donne un coup de rein et se remet la tête à la surface. Et ça, je crois qu'on l'a tous goûté, quoi.
1: Ouais, c'était vraiment... j'ai un peu du mal à en parler également. Je pense qu'on n'a pas du tout vécu le même festival, c'est normal.
0: Parce que... Ah bah non, parce que moi, j'ai une règle d'or. Je suis adhérent Radio Béton et tout ça, mais alors j'ai une règle d'or en ce qui concerne Ocar. Je ne travaille pas sur Ocar de Tours. Si je me balade avec un magnéto, je raconte des conneries avec des gens pour faire de la Radio Béton où j'écris des trucs. Mais depuis 30 ans, moi, le festival, je le savoure. Mais il faut être barjot pour travailler à Ocar de Tours. Non, en fait, évidemment, ça me pose un problème. Je suis de 69. Peut-être quelle année, Enzo?
1: Moi, je suis de 87.
0: Moi, je suis de 69 et j'ai quand même un problème, c'est que, comme disent les gens, les vieux qui ont mon âge, Ocar, c'est un peu Club Mickey, et tous mes potes vieux de mon âge, ils sont derrière les bars.
1: Non, mais oui.
0: Et tiens, puisque justement, on parle de vieux et de musique de vieux, on a parlé de ces groupes qui, très généreusement, ont filé un coup de pouce à Ocar, sont venus travailler à Ocar Is Not Dead, parce que c'est quand même du travail. Vous savez que les musiciens...
1: Ils ont besoin de manger.
0: Oui, des fois, ils ont même des factures d'électricité.
1: C'est incroyable.
0: Donc, c'est une chose extraordinaire qui s'est passée là. T'as parlé de Chill Bump tout à l'heure. Moi, je me souviens avoir très, très bon DJ électro qui mixait à la Smala, qui est une association pas mal orientée autour du reggae, qui, depuis des années maintenant, plante en fait sa caravane à crêpes au milieu d'Ocar. Puis c'est bien, ça fait un autre spot. Enfin bon, voilà. Tout ça pour parler de musique de vieux, y a des gens, moi, que j'ai vus sur scène, que je voyais déjà quand j'étais petit, que t'étais même pas né, Enzo, Jackpot et The Reactors, qui eux aussi étaient là, fidèles au poste.
1: Jackpot. C'était là la toute première édition sur les Locars, je crois bien, ouais. Donc là, pour le coup, la boucle était bouclée.
0: Et invité à l'époque, comme en 2016, par Radio Béton, et ça tombe bien, on va s'écouter un des tubes de Jackpot et des Reactors, c'est Baisse la radio.
3: Bon, merci aux radios qui passent des trucs sympas.

0: Baisse la radio, Jackpot et les Reactors, ils étaient sur la toute première édition du festival au quart de tour en 86, Enzo, sur l'île au quart. Et puis, bah voilà, 30 ans plus tard, non?
1: Mais c'était la 31e édition. Alors, je sais pas où est-ce qu'à un moment donné, il y a eu deux au quart en une année. Une année bénie, peut-être.
0: Ou alors, c'est que je suis nul en maths.
1: Moi, je suis nul en maths aussi, donc c'est possible qu'on est en train de se planter et que les auditeurs se foutent de notre gueule.
0: Non, mais c'est voilà. Pascal Robert a déjà fait des théories là-dessus. C'est toujours très compliqué que quand tu rentres dans l'année de ton anniversaire, il y a un chiffre de plus, de fin bon. Enfin, tu vois, c'est des trucs comme ça.
1: Ouais, ouais.
0: Bah, finalement, c'était aussi cette édition Ocar is not dead sur l'île Ocar. Et ben, le signe que non, grâce à l'huile de coude et à l'énergie positive que les bénévoles, que tout le monde a su insuffler dans le truc, et ben, Ocar est reparti. Bah tiens, on va même citer un politique pour qui j'ai pas voté, mais enfin, ce qui a valu quand même que je traverse la moitié du festival pour aller lui serrer la louche, c'est l'ancien député d'Indre-et-Loire, Jean-Patrick Gilles, qui a fait un petit chèque aussi pour qu'Ocar continue à flotter un peu.
1: Ouais, ouais, ouais, on a eu deux enveloppes parlementaires, on a eu lui et Marie-France Beaufils, deux personnes qui nous ont donné de l'argent, alors qu'a pas été utilisé, parce que le temps que ça arrive, c'est très long l'administratif, donc qu'a pas été utilisé vraiment pour Ocar is not dead. Pour être complètement transparent, on s'en est rendu compte que ces deux chèques parlementaires, ben en fait, on n'en a pas eu besoin à la fin de l'année. Elle est tombée cette année-là, en 2017. Fin 2016, ben les gars, on est revenu à zéro, bravo, on s'est serré la pince. Mais du coup, ces 20 000 euros là, qui vont nous filer les deux parlementaires, qu'est-ce qu'on va en faire? C'est pas très honnête de se le garder pour nous. Du coup, on a voulu organiser la soirée au Quart d'Immercy, au 37e parallèle, un peu avant le festival de cette année.
0: Et ça, c'était vachement bien, avec un très très beau plateau, surtout pour les vieux, des groupes mythiques. Il y avait Les Motivés, un groupe aussi qui me touche beaucoup. Il y avait ce trio infernal et courageux des rappeurs de la rumeur. À partir de quand vous vous dites, bah ça y est, en fait, on n'est plus dead?
1: Déjà, après le festival de soutien, on sentait que ça sentait bon. Fin août également, c'était la limite pour demander les remboursements des places d'Ocar et on s'est rendu compte qu'énormément de gens n'ont pas demandé de remboursement. Donc ça aussi, ça a absorbé, parce qu'on avait compté hein, rembourser les gens dans les 200 000 euros de dette. Donc, ça aussi, ça a vachement diminué. On était encore en discussion avec pas mal de groupes et il y a énormément de groupes qui sont assis sur leur cachet ou alors qui ont juste demandé bah, remboursez-nous les billets de train qu'on a pris ou voilà, enfin le minimum pour pas qu'ils perdent d'argent, normal. On a eu des aides, notamment du CNV, qui nous a filé pas mal d'argent, un petit peu, de la ville et de la région. Ouais, courant novembre, début décembre, on sentait que voilà, ça allait le faire et qu'on allait pouvoir repartir en 2017, qu'on allait pouvoir refaire une édition en 2017. On savait pas encore sous quelles conditions, est-ce que ça serait tranquille? Non, c'était pas le cas, mais on a pu faire presque comme si c'était rien passé, c'est assez incroyable.
0: Et du coup, cette édition 2017, votre humble serviteur l'a goûté, mais alors comme vous pouvez pas imaginer, j'ai passé une semaine... Et alors même quand j'ai dessoulé, même quand je me suis un peu calmé après une semaine de festival, bah je trouvais que le moment que j'avais vécu était toujours aussi bien, quoi. Grand moment de qualité, je vous ai parlé de moments de magie. Tiens, d'ailleurs, il y a un truc qui m'a marqué et qui faisait pas partie de la programmation officielle de Ocar de Tour. Alors que je m'apprêtais à aller voir Chevalienne, dans un endroit qui s'appelle le Chapiteau à Kéké, sur Ocar, vous avez plein de micro-univers comme ça, c'est ça qui est bien. On a parlé de la caravane à crêpes, de la Smala. Et alors que je m'apprêtais à aller voir Chevalienne, je suis tombé sur ce duo tourangeau d'électro afrobeat. J'appelle ça du white electric vaudou. J'ai dansé, donc je suis désolé, j'ai raté Chevalienne, hein, je sais pas à quoi ça ressemble.
1: C'était très bien Chevalienne, mais tu as vu Perroquet et c'est cool, un des premiers concerts qu'ils ont fait je crois.
0: J'ai groové ma race comme un bâtard pendant une heure sur Perroquet en dansant comme sur Who Made Who. J'ai beaucoup dansé cette année à Ocar. Ça faisait partie des bonnes surprises et puis j'ai envie qu'on s'écoute, tiens, Sarah Road.

0: perroquet, groupe qui n'était pas programmé à Au Quart de Tour, mais peut-être que ça arrivera un jour.
1: Tout à fait. Ouais, c'est ça qui est drôle sur Au Quart de Tour, c'est qu'on parle souvent de la programmation qu'on retrouve sous les deux principaux chapiteaux. Mais il y a plein de choses que, à béton, enfin, en tout cas, si on parle de comité de programmation, donc Pascal, Rémi et moi, on ne maîtrise pas du tout. Donc toute la programmation du côté du chapiteau de la Smala, qui commence en plus à être de plus en plus structuré. Maintenant, on arrive à savoir un peu ce qu'ils font avant. Avant, c'était pas le cas. Nous, on savait vraiment pas ce qui s'y passait. Ils faisaient vraiment jouer les gens, leurs potes. Maintenant, ils essayent de le faire plus en amont. On essaye de l'intégrer à la com et tout. Enfin, on sait que c'est un espace très important pour beaucoup de gens et eux aussi commencent à le comprendre, je pense. Et du coup, on a envie de faire ça bien maintenant. Mais c'est eux qui vraiment gèrent entièrement leur espace, leur programmation et tout ça. Donc, ça donne aussi une autre esthétique. Ils font pas mal de choses auxquelles je suis pas du tout sensible et c'est très bien qu'ils soient là pour le faire. Et il y a aussi Keke qui aime bien inviter des gens sans nous prévenir. Moi je l'ai appris qu'après hein, que Perroquet avait joué sur le chapiteau de Keke. J'étais d'ailleurs dégoûté parce que j'aurais bien aimé les voir. J'espère les revoir. Ils sont tous rangeaux. Hein, ça sera pas, ils font pas beaucoup de concerts, mais en tout cas j'ai bien rangé leur EP dont on vient d'écouter un extrait là. Parce que ouais, c'est vraiment bien ce qu'ils font.

0: Bon, alors pour reparler musiques actuelles, comment se fait-il qu'elles me stimulent à nouveau après 20 ans de désintérêt ? L'informatique, Internet et la démocratisation des home studios ont certainement fait exploser l'offre et la qualité musicale. Et puis peut-être qu'avec les écoles de musique, le nombre et le niveau technique des musiciens a aussi bien monté. Il y a de plus en plus de très bons icos qui savent jouer, comme on dit, et qui ont eu le temps de s'approprier et de digérer intelligemment des décennies de musique pop, du blues jusqu'à la tech.
1: Moi, je t'avoue que je théorise pas énormément la musique. J'essaye.
0: Explique-moi pourquoi j'ai kiffé ma race pendant cette dernière édition.
1: Moi, je dirais déjà peut-être parce que t'étais quand même très frustré de l'année dernière. Et du coup, en plus, beaucoup de gens étaient très frustrés de l'année dernière parce qu'il y avait vraiment une ambiance vraiment particulièrement bienveillante sur cette édition. En plus, il a fait très beau, hein. Dieu merci, parce qu'on avait mis quand même un cactus qui fait fuck sur notre affiche. Donc, il aurait plu toute la semaine, on aurait eu l'air bien con. Mais bref, il a fait très beau, il y a eu une très bonne ambiance. Je vais pas dénigrer ma propre prog, hein, je vais pas te dire qu'on a fait jouer des trucs de merde. Bon, j'ai trouvé ça très très bien aussi. Je sais pas si c'était mieux que l'année encore d'avant. Moi, je garde un excellent souvenir de la 30e édition, qui avait aussi vraiment super. Je sais pas si il y avait des meilleurs concerts qu'il y a 2 ans, qu'il y avait des meilleurs concerts qu'il y a 3 ans. Je sais pas, je suis pas sûr. Je pense que toutes les éditions sont différentes, même si on essaye de garder un peu la même recette, c'est-à-dire de mélanger un maximum de choses sur une seule soirée pour que les gens ouvrent leur chakra finalement, pour éviter que les gens aillent voir que ce qu'ils savent qu'ils aiment. Donc, ce qu'on veut faire sur Ocar, c'est qu'ils découvrent des choses qu'ils pensent ne pas aimer et qui finalement vont bien aimer. Donc, apparemment, ça a vachement bien marché sur toi cette année. Génial. J'espère que ça marchera encore l'année prochaine, mais c'est pas sûr.
0: Pendant longtemps, c'était une erreur de stratégie pratiquée par Ocar dans sa prog. Et jusqu'à il n'y a pas si longtemps que ça, il y avait la soirée hip-hop, la soirée rock'n'roll, la soirée machin. Évidemment, la soirée électro, c'était là où ça déchirait et tout. Bah, c'était cantonné, c'était encore ségrégué. À certains égards, c'était ce qui se passait quand j'étais petit dans les années 80. Hein. Les hardos ne parlaient pas aux mecs qui écoutaient Bob Marley, qui eux-mêmes ne parlaient pas aux mecs qui écoutaient Supertramp. Bah, y a eu aussi toute cette éducation hein, que Radio Béton et que les radios comme ça et que les festivals comme ça font. Et tu parlais justement de bah oui, tu choisis pas ta soirée parce que tu choisis pas ton style, tu vas te confronter à des choses que tu connais pas. J'ai pas une grande culture métal et je me suis fait cueillir, mais comme une fleur, cette année, un trio absolument extraordinaire qui s'appelle Cadavar, avec notamment un batteur de ouf qui avait pas moins de 2 ventilateurs pour faire voler au vent sa tignasse de viking. D'abord, je lui ai décerné le prix du meilleur batteur Muppet Show de tous les temps. Ils nous ont juste assassinés et terminé un show absolument parfait avec une reprise d'Helter Skelter.

0: Cadavar, c'est génial parce que ce groupe-là,
1: une musique que pas énormément de gens écoutent ou alors un public vraiment très particulier, il arrive déjà de par son jeu de scène qui a un petit côté, on se prend pas au sérieux quand même, avec, comme tu le disais, ce batteur qui a les cheveux dans le vent. Alors c'est difficile à décrire, il faudrait que les gens voient ça en vrai, mais ça lui donne au batteur une temporalité différente, c'est-à-dire qu'on a l'impression qu'il flotte dans l'air alors qu'il envoie la sauce comme un malade sur sa batterie, mais ses cheveux, eux, ils restent suspendus en l'air grâce au ventilateur, et il en joue énormément, il a souvent la tête en arrière et tout, et du coup ça donne un côté kitsch à cette musique qui n'est pas tant que ça. Et du coup, ça, même si tu y vas pas pour la musique, qui est quand même tout à fait écoutable, c'est pas non plus des gens qui hurlent, hein. Il y a du métal qui est beaucoup plus violent, là on est plus dans du stoner, avec un côté psychédélique, ça reste quand même pas non plus trop agressif. Et du coup, les gens qui n'ont pas l'habitude d'écouter ce genre de musique, et en tout cas ce genre de groupe, sont restés juste scotchés par ce jeu de scène tout à fait basique, mais qui est complètement génial. Et du coup, ils ont passé un super concert. Je sais pas s'ils gardent énormément de souvenirs des morceaux qu'ils ont écoutés, mais juste, ça les a éclatés. Les gens se sont marrés, les gens ont dansé, et ils étaient du coup super réceptifs à ce que pouvait dégager le groupe. Alors que si ça avait été un concert sans ce tout petit truc en plus, ça se trouve, ça serait passé un peu plus inaperçu.
2: J'ai utilisé le mot spectacle. Et alors, maintenant que t'en parles, ça me revient toute cette mimo gestuelle du rocker viking en pantalon de cuir et la touffe Muppet Show qui vole au vent. Le concert se termine. Au moment de saluer le public, les trois vikings qui avaient les dents serrées avec les yeux exorbités, d'un seul coup, ont repris des têtes de mecs normaux pour saluer le public. Et effectivement, d'un seul coup, j'ai vu passer sur leur fiole, on a bien rigolé, hein. En fait, on n'est pas des vrais vikings qui descendent les rivières pour clouer des moines sur les portes des abbayes et violer les animaux de la ferme. C'est là que je me suis rendu compte que je m'étais fait mystifier par un spectacle qui a vachement bien marché et donc qui, comme on vous le disait, c'est terminé par cette magistrale reprise de Helter Skelter.

0: Millénaire dernier, quand j'étais petit, dans les années 80, on parlait de scène rock qui s'est progressivement mise à englober d'autres musiques pop ou alternatives, comme le reggae par exemple. Jusqu'à ce que fin des années 90, devant l'explosion des styles, l'on se mette à dire musiques actuelles, parce que rock s'était dépassé. Or, il a longtemps été considéré que Tours était une ville plutôt rock. Et pendant des années, l'ex-baba cool que j'étais a donc été sevré au punk rock par Radio Béton et par le festival au quart de tour. Parce que pendant des années, pour les jeunes, il y avait que ça qui bougeait dans cette ville bourgeoise gouvernée pendant près de 35 ans par le très droitier Jean Royer.
1: Mais vous partez en guerre contre quoi exactement ?
2: Eh bien très exactement, contre toutes les formes de la pornographie, par le tract, par le livre, par le journal, par le cinéma, afin de protéger les équilibres humains et sociaux et de faire respecter un minimum de propreté, comme nous le faisons dans le cadre de notre vie tourangelle.
0: J'ai détesté cette esthétique punk rock de gens qui savent à peine jouer, mais tout en appréciant l'esprit anti-commercial du punk, le fameux DIY, le do it yourself, le fais-le toi-même. Il m'aura peut-être fallu ces années de marinade punk pour, entre autres groupes, savourer pleinement le rock speed et brutal des Burning Heads qui, eux, sont d'Orléans, ville historiquement plutôt punk. Les Burning Heads qui, en 2017, fêtaient leurs 30 années de parcours et le son des Burning qui, a encore 20 ans, m'apparaissait comme du bruit violent et désagréable, il m'a fallu du temps pour piger que ce son, c'est en fait de l'amour en bar, mais exprimé de manière rugueuse, Enzo.
3: Ouais, complètement. Moi, j'ai pas eu besoin de 30 piges. Je sais pas quand est-ce que commence la culture musicale de quelqu'un. J'ai écouté un peu de punk quand j'étais plus jeune. J'ai écouté les trucs qu'on écoutait tous au lycée, comme Guérilla Poubelle, des trucs comme ça, du punk français. Un peu sombre, parce que quand on est jeune, on aime bien un peu avoir des problèmes dans la vie. Donc c'est des groupes qui peuvent un peu sublimer ce que t'as l'impression de ressentir. Mais j'ai assez rapidement arrêté, mine de rien, d'écouter du punk. Et puis quand je suis arrivé à Béton, donc il y a 6 ans, on est obligé de se confronter, pas qu'au punk d'ailleurs, on est obligé de se confronter à énormément de musique quand on bosse à Radio Béton en tant qu'animateur, pas quand on est bénévole dans une émission spécialisée, parce que là, on défend la musique qu'on aime dans une émission spécialisée. Quand on est animateur de journée à Béton, on a une obligation, c'est de passer un peu de tous les styles. On a défini un peu arbitrairement, je ne sais pas quand, mais au début de la radio, la musique dans 4 styles. Ça peut paraître un peu grossier, mais en gros, il y a les musiques rock, punk rock, metal, tout ce qui peut être un peu violent, quoique le post-rock on peut aussi le mettre là-dedans, voilà, quelque base de guitare et de batterie. On a toute la musique qui va être hip-hop, funk, soul, tout ce qui va être black music. On a la musique pop, folk, indie, et on a la musique électronique. Ça fait 4 styles de musique qui essayent d'englober à peu près tout ce qui se passe, en tout cas tout ce qu'on représente à Béton. À la fin de notre émission, de 2 heures ou de 3 heures, il faut qu'on ait passé à peu près la même quantité de morceaux de chaque style. Donc forcément, moi, quand je suis arrivé, j'étais plus hip-hop, j'étais plus musique électronique, j'étais un peu reggae, dub, tout ça. Shorté d'une période babloche, hein. Moi aussi, j'avais des écharpes en patchouli et des pantalons en lin rouge que j'avais acheté au printemps de Bourges. Bref.
0: Vache, putain, j'aurais jamais imaginé un truc pareil.
3: Quand on a les chakras ouverts, c'est pas mal, parce que ça permet de s'imprégner de plein d'autres choses. Et progressivement, je dis pas qu'au début ça a pas été un petit peu violent, mais progressivement, je me suis clairement ouvert à une musique beaucoup plus, entre guillemets, violente, beaucoup plus punk, beaucoup plus rock, même si j'ai encore un peu du mal avec le métal, je le conçois. Mais du punk, maintenant, j'adore ça. J'adore cette urgence, cette violence, ce je m'en foutiste aussi. Ça fait vachement du bien dans la musique. C'était des éternels adolescents, les punks. En tout cas, j'espère, pour la plupart. Et moi, j'ai rencontré les Burning Heads, on les connaît forcément, on est de la région centre, moi je viens de Bourges.
0: C'est des gars d'Orléans, c'est des voisins quoi.
3: J'ai dû les croiser en festival plusieurs fois, vu que j'en ai fait beaucoup, et que c'est aussi un groupe qui a pas mal joué dans des festivals de Babloche, parce qu'ils ont un côté punk rock assez accessible, et en même temps ils ont des morceaux reggae. Grande particularité de ce groupe, ils décloisonnent à fond, hein. Ils m'ont dit aussi qu'à leur début, ils le font plus trop maintenant, mais ils aimaient bien finir leurs concerts par des DJ sets de hard tech. Le punk rocker, la hard tech, au début, ça matchait pas du tout. Maintenant, un peu plus, mais ça matchait pas du tout. Bref, ils ont toujours été dans ce décloisonnement des styles. Et moi, je les ai rencontrés il y a pas très longtemps, en fait. J'ai beaucoup de chance. Je me suis retrouvé en octobre de l'année dernière, donc il y a un an. j'étais au Japon pour accompagner les Burning Heads et Boogers en tournée au Japon. C'est la première fois que je partais en tournée avec un groupe. Je suis pas musicien moi-même, donc c'est même la première fois que je partais en tournée, en fait, tout simplement. Et je me suis fadé, 12 concerts en 14 jours de Burning Heads. Tant de dire que là, j'ai rattrapé tes 30 ans de Burning Heads à béton. Moi, je les ai fait en une semaine. Et en fait, c'est génial ce qu'ils font. Moi, je connaissais pas tant que ça. Et vraiment, je trouve leurs morceaux super. Enfin, c'est des tubes, quoi. Les mecs, ils écrivent des tubes punk rock. En plus, c'est des gens super humains, toujours droit dans leurs bottes. Enfin, super rencontre. Et du coup, en rentrant, j'ai fait, les gars, l'année prochaine, c'est vos 30 ans de tournée, on vous file carte blanche au cœur pour fêter vos 30 ans. Et du coup, ils en ont profité pour amener un groupe japonais.
4: Et c'est Skippers. Voilà. Ouais.

0: C'est drôle de voir des Japonais faire du punk rock. J'adore ça.
1: Ils sont très géniaux. Alors moi, voilà, je suis pas un expert en punk rock, mais pour avoir pas mal discuté avec les gars des Burning pendant la tournée, ça les a fait halluciner. C'est des gamins, en plus, la plupart, les skippers, ils sont pas bien vieux. Hein. C'est des gamins, et ils ont une technique, apparemment, c'est des bourrins de travail, et c'est pas que un stéréotype facile sur les Japonais, c'est vraiment des putains de bourrins de travail, et du coup, ça se ressent aussi dans leur manière de faire de la musique. Parfois, ça peut les un peu pêcher, du coup, ils font trop technique, ça manque un peu de naturel, mais des fois quand ils arrivent à allier les deux, c'est juste des monstres. Et on en a croisé beaucoup, des petits groupes que personne connaît, mais qui foutent la fessée à pas mal de grands groupes de punk rock, notamment les Burning, qui disaient des fois putain on passe après eux, la honte. Mais ils ont le chaud dans le sang, les Burning, à chaque fois ça marchait bien. Mais pas mal de belles rencontres au Japon, et le Japon avec béton a quand même une histoire, en tout cas ces dernières années, assez liée. Parce qu'on a des bénévoles illustres qui sont intégrés dans la culture japonaise. Je pense notamment à Naoko.
0: Qui est japonaise
1: et qui fait le pont en ayant créé une structure en plus, Livehouse d'Asiakusen, enfin qui fait partie de cette structure, qui fait le pont entre le Japon et la France depuis quelques années. Et on avait accueilli notamment, pour la 30e édition, en 2015, une carte blanche à Livehouse d'Asiakusen où on avait accueilli deux groupes japonais à l'époque. Puis on avait fait aussi de notre propre chef Guitar Wolf, groupe japonais. Pour le coup, c'était pas dans la technique, dans le show. C'est vrai que des groupes japonais, on en voit très peu en France. C'est vraiment très rare. Okar est un peu une exception là-dessus, voilà, par des hasards humains finalement.
0: Les Skippers, donc, qui sont venus jouer à Okar, sont des copains des Burning Heads, qui eux-mêmes sont allés au Japon. Et Okar 2017, bah voilà, 30 ans de carrière dans les pattes pour les Burning. Bah ça y allait, comme en 40. C'était drôle ce pogo, parce que c'était pas des pogos des années 80, tu vois, t'as parlé de bienveillance à un moment tout à l'heure. Je pense que c'est quelque chose qui colle à Okar tout le temps. En fait, on est bien à Okar. À Okar, y a pas d'agression, y a pas de, bon, évidemment, quand t'as 5000 personnes et que c'est un peu le samedi soir, tu peux voir des mecs qui ont un peu bu ou qui peuvent se bousculer, mais franchement, moi, justement, qui travaille pas à Okar de Tours, j'ai le temps de me balader et franchement, la Croix-Rouge, ils se font chier, hein, quand même, la plupart du temps, faut quand même bien le dire, parce que t'as prononcé le mot bienveillance et je pense que c'est un maître mot pour Okar de Tours. Et moi, j'ai beaucoup utilisé le mot amour aussi. Et là, avec les Burning, cette année, je l'ai vraiment ressenti. Les chiens d'Orléans, quand ils hurlent de l'amour. Et puis, tu l'as mentionné aussi tout à l'heure. Je veux dire un truc qui choquera certainement beaucoup de gens, mais il y a très très peu de reggae en fait que je supporte. Il y a celui de Marley, évidemment, parce que bon, Gainsbourg, bon, évidemment, il y a des musiciens qui sont en commun avec ceux de Marley, quelle surprise. Et puis il y a quelques années, quand les Burning Heads ont sorti ces deux albums opposites, voilà, il y a le 1 et il y a le 2, où il y a ces reprises de standards jamaïcains et puis des compos des Burning aussi. Bah ça m'a complètement cueilli parce que bah voilà, j'ai parlé tout à l'heure pour Perroquet de White Electric Voodoo. C'est-à-dire que bah oui, c'est des petits culs blancs compris deux trois trucs à la musique africaine, j'ai l'impression, et à Fela Kuti et à tout ça. Et ces gros bourrins à crâne tondu tatoué de Burning Heads qui font du hardcore de mecs pas contents parce qu'ils habitent Orléans. Quand ils font du reggae, c'est juste absolument exceptionnel. Et puis bah je te propose qu'on termine en fait cet entretien avec la reprise de ce grand standard jamaïcain. Ça s'appelle Police et Hélicoptère. On s'écoute ça tranquille et puis on se retrouve pour une prochaine fois, Enzo.
2: Ouais, avec plaisir.
0: On parlera au quart 2018 en attendant les Burning Heads et la police dans l'hélicoptère. Merci, à très bientôt.
1: Merci.

0: Et voilà les amis, j'avais envie d'écouter de la musique avec vous. J'aurais bien aimé avoir eu le talent de vous dire des choses intelligentes autour de quarts de tour et des musiques actuelles. Ben, j'aurais au moins essayé de vous parler d'autre chose que des malheurs du monde, ce qu'on fera lors de notre prochaine émission, très bientôt sur cette même antenne. 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

Bonjour à tous, bonjour à toutes. Nouvelle émission de notre cycle consacré aux animaux. Et avant de commencer, j'aimerais préciser une chose. Je n'aime pas les chiens. Là, je sens que je vais pas me faire des amis. Disons que je les redoute, en particulier ceux qui ne sont pas attachés. D'ailleurs, j'ai ma petite théorie là-dessus. Si le cerveau des chiens était logé dans l'une de leurs fesses, ce serait la tête qui fouetterait le vent de gauche à droite. Toutefois, comme vous le savez, les exceptions confirment la règle. Et donc, je fais une seule exception. C'est Laïka. En novembre 1957, elle a fait un voyage dont elle ne reviendra jamais. Petit aparté avant de continuer. Par convention, la ligne de Kármán définit la limite de l'atmosphère terrestre au-delà de laquelle l'air est trop ténu pour des applications aéronautiques. Autrement dit, au-delà de cette ligne, c'est l'espace. Et par convention, cette ligne est fixée à 100 km d'altitude. Alors, aux alentours de 1944, une fusée V2, conçue par l'ingénieur allemand Werner von Braun, est le premier engin à passer cette ligne fictive. Et à la fin de la Seconde Guerre mondiale, les Russes et les Américains se sont partagés les scientifiques qui ont participé à la confection du V2, et de chaque côté du rideau de fer, ces scientifiques ont pu définir et développer des programmes.

0: peuvent servir de cobayes. Les États-Unis font le choix de macaques rhésus. On les appelle comme ça parce que, pour qu'ils se tiennent tranquilles et pour que leurs signes vitaux ne soient pas perturbés par le stress du vol, une anesthésie permet de les endormir avant le décollage. En 1948, c'est Albert Ier à connaître l'impesanteur. Mais hélas, il meurt durant le voyage de retour. En 1949, c'est le tour d'Albert II d'aller dans l'espace. Il s'agit toujours de macaques, hein, pas du roi de Monaco. Albert est placé dans la coiffe d'un V2. Il monte jusqu'à 134 km d'altitude et meurt à l'atterrissage parce que le parachute de descente ne s'est pas ouvert. Quelques mois plus tard, c'est Albert IV qui s'y colle. Il monte jusqu'à 127 km d'altitude et connaît le même destin funeste que Albert, deuxième du nom.
1: Capitaine Cap.
0: Du côté soviétique, on prend des chiens et rentre dans les rues de Moscou. Ce choix est motivé parce que, premièrement, personne ne viendra les réclamer. Deuxièmement, cela nettoie les rues et limite la propagation de certaines maladies, comme la rage. Et troisièmement, parce que ces animaux ont la réputation d'être plus résistants compte tenu des rudes conditions météorologiques russes et de la vie pas facile de la rue. En fait, il s'agit bien de chiennes. Là encore, les raisons de ce choix sont extrêmement prosaïques. Les chiennes comportant toute une combinaison dotée d'une poche en caoutchouc à l'arrière pour avoir le truc dedans, c'est plus facile à concevoir pour les femelles, si vous voyez ce que je veux dire. C'est l'équipe de Oleg Gazenko qui sélectionne et qui entraîne ces animaux. Les critères sont très précis. La chienne doit avoir entre 2 et 6 ans, mesurer 35 cm en moyenne et ne pas peser plus de 6 kg. Elles apprennent à porter une combinaison bardée de capteurs, à rester tranquilles dans des espaces confinés, à s'habituer aux bruits très forts pour les habituer au vacarme des fusées et à se nourrir d'un gel fait de gélatine de porc, de pain, de graisse et de viande. Ces chiennes subissent une batterie de tests et surtout passent par la case centrifugeuse. Pour les habituer aux fortes accélérations, 57 cosmochiens sont retenus. Mais toutes ne voleront pas. Si certaines d'entre elles parviennent à s'échapper avant le vol, d'autres auront le « privilège » entre guillemets de faire plusieurs allers-retours entre le sol et l'espace. En juillet 51, Desik et Digan font leur premier vol à bord d'un missile R1V. Elles vont jusqu'aux portes de l'espace et en reviennent saines et sauves. Mais Desiké repart quelques jours plus tard à bord d'un missile R1B avec la chienne Lisa. Hélas, le parachute refuse de s'ouvrir, fracassant leur capsule à l'atterrissage.

0: ça s'appelle un Spoutnik.
1: Arrive le mois d'octobre 1957. C'est important ce mois parce que c'est le lancement d'un missile R-7 Serbiorka. Ce dernier monte en orbite et largue avec succès sa charge utile, Spoutnik numéro 1. Alors que le satellite artificiel fait les gros titres de la Pravda, vous savez, c'était le quotidien et organe officiel du comité central de l'URSS, eh bien du côté occidental, c'est la panique. C'est une preuve de l'avancée des Russes dans le domaine spatial. Traditionnellement, le 7 novembre est le jour anniversaire de la révolution soviétique. Propagande oblige, le président Nikita Khrouchtchev entend faire un coup d'éclat. Il convoque Sergueï Korolev, le créateur et responsable du programme spatial russe, et lui intime l'ordre d'envoyer un être vivant dans l'espace avant cette date. Sergueï Korolev rechigne. Il a bien un engin, qui s'appelle l'objet D, sur lequel il travaille depuis plusieurs années, mais cet engin ne sera prêt qu'à partir de décembre. Pour Nikita Khrouchtchev, ce n'est pas une excuse. Décidé à en mettre plein la vue aux Américains, il attribue à Sergueï Korolev un budget confortable et des moyens très importants. Cette décision scelle le destin du cosmochien qui prendra place dans Spoutnik 2. L'objet D n'étant pas terminé, l'équipe de Sergueï Korolev conçoit un nouveau module en moins d'un mois sans pouvoir le tester. C'est l'objet PS2. Compte tenu des délais, il est impossible de concevoir un système de contrôle de l'altitude, ce qui veut dire qu'une fois en altitude, le satellite sera libre de tourner dans tous les sens. Le système de survie est

améliorée pour passer quelques minutes à quelques jours. La cabine permet au chien de s'asseoir, de s'allonger et de se tenir debout. Le satellite est équipé d'un système télémétrique déjà mis au point pour l'objet D. Ces systèmes transmettent de grosses quantités d'informations, comme les activités respiratoires et cardiaques de l'animal, sa pression artérielle, sa température. D'autres capteurs sont également embarqués pour étudier les rayonnements spatiaux. La cabine est équipée d'un distributeur de nourriture et d'un ventilateur qui s'active dès que la température de la cabine dépasse les 15 degrés Celsius. La cabine est équipée d'une caméra basique filmant son occupant. Schématiquement, l'objet PS2 ressemble à un cône haut de 4 mètres et de 2 mètres à sa base. Il pèse près d'une demi-tonne, soit 6 fois plus que Sputnik 1. Mais il manque quelque chose, un système de retour. Pour faire face à ce problème, la dernière ration d'aliments est empoisonnée, ce qui euthanasie immédiatement l'animal encore en orbite avant que ses réserves d'oxygène se vident.

trois chiennes sont spécifiquement entraînées pour ce vol. Albina, Kudryavka et Mouchka. Albina a déjà deux vols suborbitaux à son actif. Kudryavka est une primo-volante. Son nom peut se traduire en français par « petite frisée ». En Occident, comme on ne sait pas comment s'appelle l'animal, il est baptisé un temps « mutnik ». C'est un mot valise composé du mot « mut », qui veut dire « cabot » en anglais, et « nik » en référence à Spoutnik. En fait, vous mettez « nik » à la fin de chaque mot, ça fait russe. Comme le nom de l'animal est difficile à se rappeler pour les uns et dur à prononcer pour les autres, le nom de l'animal rendu public est celui de sa race. En russe, ce genre de petit bâtard, Kudryavka est un croisement entre un ouski, un samouraï et un terrier, est baptisé du nom de Laïka, que l'on peut traduire par « petit aboyeur ». C'est ce nom qui passe à la postérité. Quant à Mouchka, elle a participé au test de système de survie, mais elle est écartée car elle ne mangeait pas correctement. Laïka est finalement retenue et Albina, c'est sa remplaçante. L'objet PS2 sera lancé par la même version du Semyorka que celui qui avait placé Spoutnik 1 en orbite. Le 31 octobre 1957, Laïka est placée dans sa cabine. Le tout est placé dans la partie supérieure du Semyorka. Le problème, c'est qu'à cette époque de l'année, à Baïkonour, il fait très froid. Oleg Gazenko insiste pour que l'on installe un tuyau dans la cabine pour faire affluer de l'air chaud jusqu'à la chienne pendant la durée du montage du vaisseau. Et ce n'est que le 3 novembre que le Semyorka décolle et place Spoutnik 2 sur orbite. Le vaisseau fait le tour de la Terre en 103 minutes. Laïka survit à la mise en orbite et accepte les rations alimentaires qu'on lui donne. En revanche, elle reste passablement stressée par le décollage. Comme tout a été monté à la va-vite, une succession d'événements met en péril l'existence de Laïka. Spoutnik 2 ne se détache pas du dernier étage de la fusée Semyorka, ce qui empêche le système de thermorégulation de se mettre en route. De plus, le revêtement thermique du vaisseau est partiellement endommagé, ce qui provoque une hausse de la température à bord. Rapidement, le thermomètre affiche 40 degrés. Lors des deux premiers passages de Spoutnik 2 au-dessus de l'Union soviétique, les données télémétriques sont bonnes. Mais au troisième passage, elles ne sont pas vraiment rassurantes. Et lors de la quatrième révolution du vaisseau autour de la Terre, plus aucune donnée n'est transmise. Laïka n'a pas survécu en orbite à cause du stress et de la température à bord. Loin de s'extasier comme les autres, les défenseurs des droits des animaux protestent devant les ambassades russes, observent des minutes de silence un peu partout dans le monde et ouvrent des débats sur l'utilisation des animaux dans la recherche scientifique. Mais cela n'empêche pas l'Union soviétique d'annoncer au monde qu'elle a envoyé un être vivant en orbite. Par contre, beaucoup demandent des comptes à l'Union soviétique. Et comment elle compte faire revenir l'animal? Parce que tout le monde pense qu'il est encore vivant. L'URSS rassure tout le monde et dit que le chien sera de retour rapidement et puis se ravise. Il est prévu de l'euthanasier au bout de 10 jours. Finalement, sa mort est annoncée 4 jours après le décollage. L'histoire de la conquête spatiale est jalonnée de décès. Ils ont lieu au moment du décollage ou lors des rentrées atmosphériques. Mais officiellement, Laïka est la seule à être morte là-haut et à y être restée. Faut savoir que tout objet qui tourne autour de la Terre ralentit de manière naturelle. Après 2370 révolutions autour de la Terre et après avoir parcouru plus de 100 millions de kilomètres dans le vide spatial, 163 jours après son décollage, le 14 avril 1958, Spoutnik 2, suffisamment freiné, emportant la dépouille de Laïka, fait sa rentrée atmosphérique au-dessus de la Barbade. Laïka marque son époque, pas seulement parce que c'est le premier être vivant à avoir été dans l'espace, mais aussi parce que c'est le premier être vivant à y être mort. La mort de Laïka ouvre différents débats sur l'expérimentation animale et sur le droit des animaux. À travers le monde, de nombreuses associations de défense des animaux protestent contre leur utilisation dans des programmes spatiaux. Même les scientifiques ayant participé à cette mission ont exprimé leurs regrets. Oleg Gazenko, chef de la mission scientifique, déclare, je cite, « Le travail avec les animaux a été une source de souffrance pour nous tous. Le peu que nous avons appris ne justifiait pas la mort de la chienne. » Fin de citation. En 1988, le groupe Mécano lui a dédié une chanson.

C'est triste que Laïka soit morte en orbite. Mais après ce vol, les Russes ont réalisé 15 vols avec des capsules emportant parfois 2 chiens, dont 7 se sont achevés par la mort de leurs occupants. Les chiennes Tchelka et Mouchka mourront dans la désintégration de Spoutnik 6 lors de son entrée atmosphérique. Et là, personne s'est offusqué, on n'a pas écrit de chanson. Les États-Unis ne sont pas au reste, puisqu'il y a eu les macaques, Albert, on l'a vu. Le vol de Laïka n'a pas servi à rien, il a prouvé une chose au moins, il est possible de survivre dans l'espace et en apesanteur. Cela peut paraître trivial aujourd'hui, mais à l'époque, c'était pas une chose évidente. Le vol de Laïka a motivé les Américains à se lancer dans la course à l'espace et à l'armement. Le lanceur Semyorka, en emportant Spoutnik en orbite, a démontré sa capacité à emporter une charge d'une demi-tonne en orbite. Et qu'est-ce qui fait exactement ce poids? Eh bien, un engin nucléaire. Aller en orbite, c'est bien. Encore faut-il en revenir. Les deux chiennes Husky, Belka et Strelka, embarquent en août 1960 à bord de Spoutnik 5, avec deux rats, une quarantaine de souris, plusieurs centaines d'insectes et des plantes. Cet équipage fait un voyage de 25 heures et tourne 17 fois autour de la Terre. Tout ce petit monde atterrit sain et sauf le lendemain. C'est le premier vol orbital habité dont les occupants reviennent sur Terre. Quelques mois après son vol spatial, Strelka donne naissance à une portée de chiots, dont un, Pushkina, est offert par Khrouchtchev à la fille de Kennedy. Ce vol donne le feu vert à la mise au point de Vostok 1, fusée qui, en avril 1961, emmène dans l'espace un passager très particulier, un certain Yuri Gagarin. Mais avant ce vol historique, et afin de savoir si la capsule est à même d'effectuer sa mission, les chiennes Tchernushka et Yushurshka effectuent un vol test avec un mannequin en bois, baptisé Ivan Ivanovitch, à bord de Spoutnik 9 et 10. Elles reviennent toutes les deux saines et sauves.

0: Dans le domaine de la conquête spatiale, la France n'est pas en reste. Et pour cela, il a fallu compter sur Véronique
1: et Hector.
0: Le programme de fusées françaises débute en 1961. La fusée française s'appelle Véronique. Les vols de la fusée sont gérés par le Comité des Recherches Spatiales, le CRS. La base de lancement est située à Amaguir, dans le Sahara algérien. Hector est un rat. La fusée Véronique décolle avec Hector à son bord, le 22 février 1961, faisant de la France le troisième pays à lancer des animaux dans l'espace. Des électrodes sont implantées sur le crâne de l'animal afin de pouvoir surveiller son activité neurologique. Les 15 et 18 octobre, Castor et Pollux suivent le même chemin. Mais c'est la mission Félicette qui marque réellement les esprits. Le Centre d'enseignement
1: et de recherche de la médecine aéronautique,
0: ou CERMA, sélectionne 14 chattes. Elles sont spécialement entraînées pour les vols spatiaux. Leur entraînement est parfois similaire à celui des humains.
1: Nombreuses séances de conditionnement afin d'habituer les animaux au bruit.
0: Et aux vibrations, simulation de vol, immobilisation dans une boîte, essai de vêtements faits à partir de différents tissus. Après cet intensif entraînement de 2 mois, 6 chattes sont finalement retenues. Mais c'est Félicette qui est finalement choisie en raison de son comportement calme, de ses capacités à résister à la pesanteur et son poids approprié de 2,5 kg. Le 18 octobre 1963, Félicette embarque à bord de la fusée Véronique AGI numéro 47. Le décollage a lieu à 8h09 au centre interarmé d'essais d'engins spatiaux. Le vol dure 13 minutes, la fusée atteint la hauteur de 152 km, l'animal est soumis à la pesanteur pendant 5 minutes.
1: Comme pour le rat Hector,
0: des électrodes sont implantées dans le crâne de l'animal afin de suivre son activité neurologique tout au long du vol. Des impulsions électriques sont également appliquées au cerveau et à une patte pendant le vol afin de stimuler des réponses. Ces électrodes ont mis en évidence un état de somnolence appelé inhibition centrale. Cet état de somnolence serait dû à une perte de référence sensorielle. Les scientifiques pensent pendant un temps que cet état apparaît également chez l'homme. Mais ça n'est pas le cas, à cause probablement du fait que les astronautes sont occupés à diverses tâches et sont en contact permanent avec d'autres personnes. Globalement, les informations transmises sont de bonne qualité. La capsule où se trouve Félicette retombe à 2,4 km du pas de tir. Félicette a survécu. Pendant 2 à 3 mois, les scientifiques étudient l'animal. Félicette est finalement euthanasiée, dans la plus grande discrétion, 2 mois après le lancement, afin de récupérer les électrodes implantées dans son cerveau. Après 2 annulations à cause de la météo, une seconde chatte est envoyée dans l'espace, le 24 octobre 1963, à bord de la fusée Véronique AGI numéro 50. Rapidement, la fusée dévie de sa trajectoire à cause d'un incident de guidage et elle s'écrase à 120 km du pas de tir dans le Djebel. La capsule est localisée le lendemain, mais elle est récupérée que le 26 octobre. L'animal n'a pas survécu. Alors vous allez me demander, qu'est-ce qui est arrivé aux chats restants qui ont été dressés? La santé d'un de ces animaux se détériore après l'opération aux électrodes. Les scientifiques les font enlever. L'animal devient la mascotte du groupe, elle est baptisée Scooby-Doo,
1: à cause de la forme en tresse laissée par sa cicatrice.
0: Les 9 autres chattes sont retirées à la fin du programme. Ce qui n'empêche pas la France de poursuivre ses recherches, et elle utilise cette fois des singes. Martine est lancée le 7 mars 1967, et Pierrette le sera 6 jours plus tard. Toutes les 2 sont récupérées avec succès. La France conclut ce type de recherche et travaille avec l'Union soviétique vers les années 1970. Toutefois, contrairement à l'AICA, Félicette a dû attendre plusieurs années avant d'être reconnue. À la fin de 2020, une statue à son effigie est érigée dans l'Hexagone. Cette initiative n'est pas venue des pouvoirs publics français,
1: mais d'une campagne de financement
0: Quickstarter lancée par un Anglais. Des animaux sont toujours envoyés dans l'espace. Parmi ces animaux, il y a en 1966, en Russie, Vetterok et Ugolyok, qui font un voyage à bord d'une fusée Vostok. Vetterok et Ugolyok restent 22 jours en orbite avant de rentrer. À ce moment, cela constitue le plus long séjour orbital. Ce record tombe avec le séjour du 2e équipage de la station américaine Skylab en 1973. De retour sur Terre, Vetterok perd tous ses poils et meurt peu de temps après, probablement à cause du stress. Pour Ugolyok, c'est tout le contraire. Après ce voyage, son appétit sexuel est intense. Normal, vous allez me dire, elle venait de s'envoyer en l'air. Parmi les autres animaux, il y a aussi 2 tortues qui ont été envoyées dans l'espace, qui ont été placées dans la sonde Zonde 5, à bord d'une fusée Proton, en septembre 1968. Elles sont revenues après un vol autour de la Lune. En 1973, la mission Skylab 3 emmène à son bord 2 araignées, Arabella et Anita, qui auront bien du mal à tisser des toiles sous les effets de l'impesanteur. En 1978, des poissons ont aussi été envoyés dans l'espace, à bord de la mission Space Lab. Désorientés
1: et nageant en looping,
0: bien ces poissons finissent par retrouver leur comportement normal. Il y a eu aussi des salamandres, des gerbilles, des geckos, qui ont été également utilisés pour étudier les conséquences de séjours de longue durée dans l'espace, et plus précisément la reproduction, mais aussi la perte musculaire. Et puis il y a récemment les tardigrades, ces minuscules créatures envoyées en 2007 à bord de la Station Spatiale Internationale. Ils sont restés 10 jours dans le vide spatial et sont rentrés bien vivants, comme si de rien n'était. Revenons une dernière fois sur Laïka. Laïka est représentée dans la capsule de Spoutnik aux côtés de Yuri Gagarin et des autres héros russes, sur la grande fresque du monument des conquérants de l'espace. C'est un gigantesque monument de 107 mètres de haut au centre de Moscou. À Asnières, une stèle fut érigée à la mémoire de Laïka dans le cimetière pour chiens. Un jour, un petit chien errant, tout juste bon à récolter des coups de pied des passants, la gale, les puces, est devenu le héros de la conquête spatiale, un symbole pour la lutte des droits des animaux, et pendant 162 jours, une étoile dans le ciel. Une fois n'est pas coutume, je vais vous quitter avec un extrait de musique d'un groupe de chanteurs de surf instrumental, originaire d'Helsinki, qui s'appelle Laïka and the Cosmonauts. Prochaine émission, on va revenir sur Terre avec des symboles rattachés à un certain nombre d'animaux. D'ici là, portez-vous bien, soyez prudents sur les routes et surtout, protégez-vous. Musique.

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Au pied de la lettre, la chronique qui a toujours son mot à dire. La langue française est joueuse, mutine, surprenante, imaginative, déroutante parfois. Pour se faire comprendre, elle utilise de drôles d'expressions. Partons à leur découverte de A à Z et écoutons ce qu'elles ont à nous dire. Chères auditrices, chers auditeurs, ouvrez grand vos écoutilles. Nous évoquerons aujourd'hui la 18e lettre et 14e consonne de notre alphabet latin. Je veux parler de la lettre R. Petite cocasserie, elle entame et termine notre mot du jour, râtelier. Nom masculin désigne un assemblage de barreaux parallèles inclinés contre un mur, des tables par exemple, qui sert à recevoir le fourrage du bétail. C'est également un support servant à ranger verticalement des objets longs. On parle de râtelier d'armes. Le Dictionnaire universel de Furetière, 1690, évoque, je cite, « deux rangées de dents bien complètes, un beau râtelier, soit pour dire qu'elles mangent bien, soit pour dire qu'elles sont belles. On dit aussi qu'on a mis le râtelier trop haut à quelqu'un, pour dire qu'il ne peut atteindre à une affaire parce qu'elle est trop chère, au-delà de son pouvoir. » C'est drôle comme la langue peut être très imagée, n'est-ce pas ? Partons aux origines de ce mot. Râtelier vient comme râteau du latin rastellum, mais aussi de l'occitan rastel, qui désigne le lieu où l'on boit et où l'on mange. En Provence, un rastel est un endroit où l'on offre à boire. Est-ce que tous ces indices vous mettent sur la piste de notre expression du jour ? Prenons les choses à l'envers. Je vous donne deux définitions possibles et je vous laisse chercher quelques instants. Allez, go ! Tirez profit sans scrupule de toute situation, même en servant des intérêts opposés. Piochez sans hésiter dans tout ce qui peut être bénéfique. Alors, ça se précise ? Bon, je ne vous laisse pas mariner plus longtemps. Notre expression du jour est « manger à tous les râteliers ». Le terme de râtelier apparaît au XVIIIe siècle. Comme nous l'avons vu en introduction de cette chronique, il désigne les barreaux parallèles inclinés contre un mur d'étable ou d'écurie servant à contenir le fourrage. Les bêtes les plus voraces ayant fini leur ration commencent à empiéter sur celles de leurs voisins. Elles mangent littéralement à tous les râteliers. Chez Beaumarchais et son mariage de Figaro de 1778, on trouve l'expression sous une forme restreinte « manger à deux râteliers ». Métaphore où le râtelier désigne une situation généralement porteuse d'avantages avec une personne qui, bien que disposant généralement de son propre râtelier, n'hésite pourtant pas à profiter sans scrupule de celui de quelqu'un d'autre à ses dépens. Plus de 60 ans plus tard, dans Les Trois Mousquetaires d'Alexandre Dumas, le gourmand Porthos reproche à Athos de vouloir être à la fois abbé et mousquetaire. Il lui dit « Soyez l'un ou l'autre, mais pas l'un et l'autre. Vous mangez à tous les râteliers. » Et voilà comment une expression évolue. Voilà comment le profiteur de tout poil ne va certainement pas s'arrêter à un seul râtelier supplémentaire alors qu'il peut potentiellement profiter de toutes les situations possibles. Mes recherches m'ont d'ailleurs amené à dénicher quelques variantes. Manger au râtelier de quelqu'un, c'est-à-dire vivre à ses crochets. Manger à plus d'un râtelier, tirer du profit de plusieurs emplois, etc. Oui, mais si l'on se réfère au dictionnaire de l'Académie française, on trouve une petite subtilité moins péjorative. Manger au même râtelier, c'est-à-dire vivre dans une étroite intimité ou avoir des sources communes de revenus. On dit aussi moins souvent manger à la même écuelle. Comme quoi il suffit d'un tout petit mot pour que le sens de l'expression diffère quelque peu. Et dans d'autres pays, me direz-vous ?
Eh bien, si aux États-Unis on ne mange pas à tous les râteliers, on préfère courir avec le lièvre et chasser avec les chiens de chasse. To run with the hare and hunt with the hounds. Voilà une belle preuve d'ubiquité. En hébreu, on préfère l'expression « danser à tous les mariages ». Si ce n'est pas être opportuniste, ça. Enfin, en Angleterre, il est d'usage de dire « to have a finger in every pie », jouer sur tous les tableaux. Alors, êtes-vous comme deux ronds de flanc à l'écoute de cette chronique ? Peut-être ne l'avez-vous écoutée que d'une oreille, ou au contraire avez-vous bu chacune de mes paroles avec attention ? N'hésitez pas à commenter, envoyez vos impressions, vos remarques à Radio Coquelicot. Quant à moi, je vous donne rendez-vous prochainement sur Radio Coquelicot 99 FM pour un nouveau numéro de votre chronique au pied de la lettre. En attendant, vous pouvez la retrouver en podcast sur radiocoquelicot.com.

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0: Dans notre chronique Livrez-vous, nous partons aujourd'hui en goguette du côté de la médiathèque de Ghana. En goguette, en voyage, en questionnement aussi avec Détroit Roma. Votre proposition, Antoine, c'est signé Hélène Usdine et Boni. C'est aux éditions Sarbacane. On peut le dire, c'est pour vous un véritable coup de cœur.
1: Ah, déjà quel objet quoi. Quand on voit ce très beau format italien, une BD épaisse, massive, un gros volume, hein, vraiment, qui a priori peut faire un petit peu peur. Hein. Et ben pourtant, il faut franchir cette peur et arpenter avec Becky et Summer les routes qui vont de Détroit à Roma. Hélène Usdine, c'est un auteur à suivre. Vraiment, c'est quelqu'un qui finalement est assez nouveau dans la profession et qui a livré sa première BD il n'y a pas si longtemps que ça. Hein. C'était René au bois dormant en 2022 qui avait vraiment secoué le petit monde de la bande dessinée en obtenant coup sur coup le prix de la critique à ses BD, une récompense vraiment très très somptueuse, et le prix Artemisia 2022, donc là une bande dessinée féministe, hein, vraiment. Et ce récit, bon, René au bois dormant n'est pas l'objet de notre chronique, mais j'invite tout le monde à s'y repencher. Donc là, elle était attendue au tournant avec cette nouvelle œuvre, Détroit Roma, qu'elle dessine à quatre mains avec Bonnie. C'est un road movie. C'est vraiment un road trip. On suit deux jeunes femmes, donc Becky et Summer, deux jeunes femmes très différentes, unies par la particularité d'être nées le même jour. Quelque chose qui sera expliqué bien plus tard dans le récit, et qui parcourt les routes des États-Unis pour aller de la ville de Détroit à la ville de Roma. Parce que non, nous n'irons pas en Italie, même si, bien sûr, le vieux continent est présent pratiquement à chaque page. Donc on suit un récit structuré d'une façon étrange, où on commence dans une chambre de motel, on va découvrir les rapports qui unissent ces deux jeunes femmes, leur histoire familiale, un rapport également au cinéma. Le cinéma est très présent dans Détroit Roma, avec des représentations en pleine planche d'images tirées de films. Tout cela est parfaitement imbriqué dans un récit poignant, un récit fort qui va, au-delà de nous faire rencontrer ces deux personnages, nous raconter aussi une histoire de cette Amérique, une histoire de l'immigration américaine, une histoire de rêves brisés, de famille en situation délicate. Et c'est un récit rayonnant dans lequel les médias s'entremêlent, la bande dessinée, le cinéma, et on en sort vraiment bouleversé. Le style graphique est incroyable. On alterne des tas de styles différents, des pleines pages crayonnées qui renvoient à un des personnages qui griffonne son petit carnet, des paysages magnifiques, des plans, des cartes. Tout ça est incroyablement travaillé et c'est un récit qui vous bouleversera.
0: Et en même temps, vous tournez les pages et on voit effectivement vivre cette histoire. Détroit Roma, vous parliez de René au bois dormant, je crois que vous l'avez ici dans cette médiathèque de Ghana. Ah,
1: tout à fait, une incroyable histoire sur les natifs du Canada, et c'est vraiment aussi quelque chose dans lequel il faut se plonger. Hélène Usdine, un auteur à suivre.
0: Hélène Usdine, Bonnie, Détroit Roma aux éditions Sarbacane, et c'est à retrouver ici à la médiathèque de Ghana. Merci beaucoup Antoine.

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1: Bonjour à toutes et à tous et bonne fête aux Germaines. Au sommaire de cette Coquelicot quotidienne du lundi 15 juin. La chaleur s'invite cette semaine et les routes vont blanchir. Pour l'occasion, on vous explique pourquoi dans quelques instants. Le combat pour une ligne ferroviaire entre Lyon et Bordeaux ne faiblit pas. Les amis de Railcoop l'ont redit lors d'une halte en gare de Gannat. C'était ce samedi. Et puis les cloches ont sonné pour célébrer les 1000 ans de l'abbatiale d'Ébreuil. C'était ce dimanche. L'occasion de célébrer un patrimoine, mais aussi un atout pour la commune. Enfin, pleuvra-t-il, ne pleuvra-t-il pas pour le 20 juin? Et oui, c'est la fête de la musique qui arrive et avec elle, une floraison de propositions comme à Chantelle, où le comité des fêtes a mis les petits plats dans les grands.
2: Le journal Juliette Moyer.
1: Mais tout d'abord, je vous le disais en titre, cette chaleur déjà bien présente et qui devrait atteindre sur certains secteurs de l'Allier entre 37 et 39 degrés ce jeudi. Les routes départementales devraient donc reprendre leur couleur blanche dès ce lundi 15 juin. Mais pourquoi ? Valentin Duc, vous nous dites tout.
3: Pour bien comprendre, le lait de chaud, c'est un peu comme la crème solaire des routes. Si le bitume ne craint pas le soleil, il peut fondre en cas de forte chaleur. La chaussée devient alors plus glissante et les pneus de nos voitures n'aiment pas beaucoup ça. Dans le langage technique, on appelle ce phénomène ressuage. Pour l'éviter, il y a plusieurs solutions. On peut déposer des gravillons sur la route, mais cette technique peut causer des accidents, notamment chez les motards. Elle rend aussi difficile le travail des agents des routes. Le conseil départemental de l'Allier a donc décidé d'utiliser le lait de chaux. Ce mélange de chaux et d'eau permet de limiter la montée en température de la route. La pellicule blanche formée réduit la température de la chaussée d'environ 10 degrés. Elle améliore l'adhérence et prévient la fonte du bitume. On peut rouler sur la route dès que le lait de chaux est posé. Attention, si vous croisez un véhicule en action, ne vous tenez pas trop près pour éviter les risques de projection. Si vous avez des traces, il vous suffit d'utiliser un mélange de vinaigre blanc et d'eau froide.
1: Et merci beaucoup Valentin Duc pour toutes ces informations. Et de la route, on passe au rail avec les amis de Railcoop. Ils étaient en gare de Gannat ce samedi matin avec un objectif, plaider la cause de la réouverture de la ligne ferroviaire Bordeaux-Lyon. Si la société coopérative Railcoop a dû fermer voici quelques mois, l'association a repris, elle, les rênes du combat. À bord d'un train touristique affrété par l'association AATV de Montluçon, ils étaient une quarantaine pour échanger avec les habitants et les associations de Gannat. Georges Béliaef, le trésorier, a tressé le portrait de l'engagement de cette association.
4: Nous sommes réunis aujourd'hui pour porter une conviction forte. Le train doit retrouver toute sa place dans nos territoires. L'autorail mis à notre disposition par l'association AAATV n'est pas seulement le témoin d'un passé ferroviaire, c'est aussi le symbole d'un avenir possible, économique, écologique, social et citoyen. La coopérative Railcoop

0: offrir une alternative crédible à la voiture et au camion, transporter autrement les voyageurs, le fret et la messagerie. S'il n'a pas pu aboutir, ce n'est pas parce que l'idée était mauvaise. C'est parce que notre système reste trop souvent verrouillé par des obstacles réglementaires, économiques et financiers qui découragent des initiatives citoyennes.
1: Et depuis, eh bien, des actions ont été mises en place par les amis de RAECOP. Les précisions d'Étienne Moussiag, il est le secrétaire de cette association.
2: L'association a grandi, 250 membres récemment. Nous avons démarré en 2025 des activités d'information et de communication en créant d'abord des groupes de travail, de réflexion sur le ferroviaire à Lyon et à Paris, puisque nous sommes dans toute la France. Et pour nous mettre à jour au niveau des techniques ferroviaires, donc nous avons visité ce qu'on appelle les technicentres SNCF, c'est les lieux où les trains sont entretenus et réparés, ça, de Saintes en Charente-Maritime et de Nevers. À la fin, donc, nous avons clôturé cette période avec un premier voyage ferroviaire dans le train des Mouettes en Charente-Maritime.
1: Et de son côté, Véronique Pouzadou, la maire de Ghana, ne regrette pas d'avoir intégré l'aventure avec la société coopérative RAECOP. Ceci étant, désormais, un nouveau travail est actuellement mené pour améliorer cette fameuse ligne à Ghana, mais aussi sur l'ensemble du territoire avec le CERM, le Service Express Régional Métropolitain.
3: Tout d'abord, nous, on est dans le CERM métropolitain, donc le service express régional métropolitain Clermont-Ferrand, qui va de Issoire jusqu'à Ghana ou Vichy-Saint-Germain de l'autre côté. Le but du jeu, c'est qu'à échelle 10 ans, si l'État nous retient, et là, on attend le comité sélection de l'État, on est à 4 trains par heure Clermont-Ghana en heure de pointe. Donc en termes d'aménagement du territoire, nous, quoi qu'il en soit, l'équipe municipale avec la Comcom, on a déjà un défi, parce que ça veut dire que Ghana va devenir une plaque intermodale. Et là, c'est tous les enjeux structurels qui avancent sur cette ligne et qui doivent encore avancer sur cette ligne que vous allez faire tout à l'heure. Et pour le coup, dans ce côté-là de situation, pour pas être polémique, on a la chance d'avoir un projet lithium, hein. C'est le projet industriel qui sauvera cette ligne, ou qui est en train de sauver cette ligne.
1: Et lors des questions avec la salle, Véronique Pouzadou a également évoqué la ligne Ghana-Saint-Germain défaussée dans le cadre du service express régional métropolitain. Si celle-ci, pour l'heure, n'est pas prioritaire, en tout cas, l'idée de sa remise en route fait son chemin. Et puis, il y a également un travail sur la liaison en bus entre Ghana et Vichy qui est en cours. Quant au guichet qui avait été fermé par SNCF, eh bien, il ne rouvrira pas, contrairement au hall d'accueil de la gare de Ghana qui avait lui aussi été fermé. En effet, des travaux sont en cours pour cette année 2026 et une réouverture prévue en 2027. Et puis, il y a également d'autres projets qui sont en train de se développer, comme l'autopartage depuis la gare de Ghana, qui va être inaugurée la semaine prochaine, avant de l'être aussi sur la gare de Louroud-Bouble. La mairie de Ghana, elle travaille à la mise en place d'une flotte de 15 vélos électriques mis à disposition des habitants. Et puisqu'on parle de train, cet incident technique ce matin sur la ligne Clermont-Paris, l'intercité de 6h57 a eu 5 heures de retard en raison d'un défaut d'alimentation électrique sur le réseau ferré. Et certainement que les prochains jours vont être scrutés avec attention, la chaleur n'étant pas l'ami des rails. Un chèque de 100 000 euros, c'est ce que vient de recevoir la Fédération de chasse de l'Allier pour son programme de création et de préservation de mares favorables à la biodiversité et plus spécialement à la cistude d'Europe, une espèce de tortue. Ce don a été remis par la Fondation du patrimoine. Et puisqu'on parle de Fédération de chasse, eh bien sachez que l'arrêté sur l'ouverture de la chasse dans l'Allier est tombé. Celle-ci est donc programmée pour le 20 septembre, 8h jusqu'au 28 février. La chasse à cours sera, elle, du 15 septembre au 21 mars et pour la vénerie, ce sera du 15 septembre au 15 janvier. En bref, je vous rappelle ces travaux route de Moulins et Faubourg de Paris sur la commune de Saint-Pourçain-sur-Sioule. Le syndicat départemental d'énergie de l'Allier interviendra sur la route de Moulins et le Faubourg de Paris pour des travaux du lundi 15 juin au vendredi 10 juillet. Une circulation alternée sera mise en place sur la route de Moulins sur la portion maison de santé route de Saulcé du 15 au 26 juin. puis les travaux iront ensuite sur le Faubourg de Paris pour la période du 29 juin au 10 juillet. Attention, des bouchons pourraient se créer à l'occasion. Le tirage

Au sort des membres de la liste préparatoire aux fonctions de juré a désigné 16 personnes sur le secteur ganatois, 14 ganatois et 2 vicois. Ces 5 hommes et 11 femmes seront contactés par la commune de Gana. Un tirage au sort organisé à Moulins déterminera par la suite les 5 personnes pouvant être appelées à participer au procès d'assises à Moulins en 2027. Et puis à Chantelle, ce mercredi 17 juin, le café associatif Baba Yaga va accueillir le docteur de Gardel et Nathalie Payan, animatrice de la maison sport santé de la CPTS Sud-Allier, et ce pour une table ronde autour du sport et de la santé. C'est ouvert à tous à 18h30. Et puis à Gana, l'association Un Pas de Danse propose son spectacle de fin d'année sur le thème L'Enfant et l'Étoile, inspiré du Petit Prince, 19 et 20 juin. Mais attention, toutes les places en ligne ont été vendues. Et puis, si vous cherchez un nouveau bon plan fraîcheur, eh bien, il y a bien sûr la piscine de Gana, celle de Saint-Pourçain et celle de Bellerive. Mais vous pouvez ajouter à compter du 20 juin celle de Varennes-sur-Allier. Elle sera ouverte du 20 juin au 1er juillet, les mercredis et week-ends du 14h à 18h, puis du 4 juillet au 30 août, tous les jours de midi à 19h. Et puis ce mardi 16 juin, enfin, le service itinérant France Service sera présent au sein des locaux de la communauté de communes Saint-Pourçain-Sulimagne à Saint-Pourçain. Ce sera de 9h à midi et de 13h30 à 17h.

0: Les cloches n'ont pas ménagé leur peine hier midi pour célébrer les 1000 ans de l'abbatiale d'Ébreuil. Dans une église comble, Monseigneur Marc Beaumont, évêque de Moulins, a célébré la messe, un moment important pour lui que de se retrouver avec cette communauté.
1: Ben c'est vraiment un anniversaire particulier quand même, il n'y a pas tant que ça de lieux où on va jusque 1000 ans, quoi. Donc c'est sûr que c'est un lieu chargé d'histoire et qui rappelle aussi que la foi, c'est quelque chose qui est vécu depuis très longtemps sur le territoire ici et qu'on y a construit des édifices qui sont magnifiques et qui disent encore la beauté de la foi pour nous. On a la chance dans beaucoup d'endroits d'avoir les églises ouvertes. Je sais que celle-là est ouverte, qu'il y a une association qui fait tout ce qu'elle peut pour qu'elle soit mise en valeur propre. Les peintures sont magnifiques, donc que les gens puissent venir découvrir cette beauté, se recueillir, s'arrêter, se poser, réfléchir, méditer, prier, bien sûr, c'est vraiment important. Oui.
0: Et lors de son sermon, le père Daniel Moulinet, actuel vicaire général et ancien prêtre de la paroisse Saint-Léger-Sainte-Procule, a rappelé que ce lieu était aussi comme une sorte de mémorial de tous ceux qui étaient passés là avant, balayant également dans ses mots l'ensemble des peintures de l'abbatiale comme autant de livres d'histoire chrétienne.
2: Pour nous, l'église d'Ébreuil, c'est quand même l'une des plus belles du Bourbonnais. C'est une église qui est restée pratiquement intacte. Alors, il y a deux périodes, il y a la période romane et la période gothique, mais elle a gardé aussi cette mémoire de la vie monastique. Comme l'église paroissiale a malheureusement disparu à une époque récente, elle est devenue paroissiale. Et on a toute cette mémoire avec ces belles peintures, notamment qui évoque l'histoire d'évangélisation de l'Auvergne, du Limousin, du Bourbonnais. Et donc, on est enraciné dans l'histoire et on est tourné vers demain. Et c'est bien ce que cette messe d'aujourd'hui a montré.
0: Et c'est donc sous l'œil bienveillant de Sainte Valérie, du pape Clément, des archanges, du diacre Laurent ou encore de Saint Antoine que cette cérémonie du millénaire s'est déroulée. Œil bienveillant qu'avait également Stéphane Copin, le maire d'Ébreuil, conscient du potentiel de ce lieu.
3: Ah, c'est un lieu déjà chargé d'histoire, hein. 1000 ans c'est pas rien. Et puis, comme je le disais pour mon discours, c'est vraiment du patrimoine architectural, du patrimoine bâti et puis historique et aussi un patrimoine cher pour nous au niveau touristique puisqu'on a énormément de visiteurs qui viennent tous les ans, surtout l'été évidemment, mais tout au long de l'année, qui viennent visiter l'église et donc qui font vivre aussi le village et son économie. Donc on a fait aussi la mairie au centre des Charitains, il y a le tiers-lieu, il y a la salle de sport, il y a l'Opus Café. Et c'est vrai que ça fait tout un quartier avec la halle où les gens vont reprendre plaisir à vivre. Alors par rapport à ce lieu, on a touché un petit peu à tous les bâtiments. Il restera le fameux palais abbatial Sainte-Marie qui est notre propriété depuis quelques années et il fera partie ensuite d'un lot à vendre pour voir si un privé veut investir sur ce palais abbatial. Mais ce n'est pas la partie la plus simple parce que c'est vrai qu'il y a des travaux, c'est un gros investissement. Mais paradoxalement, c'est certainement le bâtiment qui a le plus de richesse avec l'église, évidemment. Mais c'est vraiment un magnifique bâtiment qui a un gros potentiel.
0: Et pour clore cette première journée de festivité, un concert a été donné par les jeunes de la Fondation Gauthier-Capuçon. Prochaine étape de ce millénaire, le 27 juin, avec une conférence à 18h. Conférence donnée sur l'histoire de l'abbatiale par Georges Jousse, auteur du livre « Ébreuil, la puissante abbaye royale d'Auvergne ». Ce sera suivi d'une vente dédicace, ce sera à la salle Armand Pradel. Et puis notez qu'il y aura un repas à 19h30. Il est nécessaire de réserver avant le 20 juin et puis le samedi 4 juillet à 19h30. Dans cette abbatiale d'Ébreuil, il y aura des chorales, un concert avec les dames de chœur d'Artonne et le chœur voix d'Aume de Châtel-Guyon. On continue toujours dans la rubrique Église avec la paroisse Saint-Vincent qui va accueillir un séminariste à la rentrée. Roch Lépée, en 5e année du séminaire Notre-Dame de l'Espérance, participera aux activités dans le cadre de son insertion paroissiale pour les années pastorales 2026-2027 et 2027-2028. Sa mission débutera dès le mois de septembre prochain. Et puis allez, un peu de culture si vous avez envie de vous mettre au frais, direction Chantelle et The Art House pour la découverte d'une exposition entre les peintures de Géry Boileau et les sculptures de Lionel Couture. L'entrée est libre de 15h à 18h30. Autre exposition cette fois-ci à l'Union des Vignerons à Saint-Pourçain-sur-Sioule avec Roger Charras qui vous invite dans son abstraction lyrique et ses jolis ciels de nuages, nuages dont on va manquer dans les prochains jours. La fête de la musique, vous le savez, c'est le 21 juin, mais beaucoup vont profiter du samedi 20 juin pour lancer les festivités, comme par exemple à Chantelle, où le comité des fêtes n'a pas fait les choses à moitié. Pour vous donner envie, eh bien voilà un petit extrait de la soirée de ce samedi présentée par Pierre Thirion-Vallée. Il est secrétaire du comité des fêtes.
4: Début de la soirée, vers 21h10, on accueillera Lynn, une femme qui est une choriste de la région et qui est une championne de karaoké. Donc ça aussi, ça fait partie de l'expression artistique. Hein. On n'a pas que des compositeurs, auteurs, interprètes, mais aussi des gens qui... Il faut savoir pouvoir chanter hein, sur des tubes et avec de la musique enregistrée. Et c'est une championne de karaoké. Donc là, on va passer un bon moment avec elle, puisqu'elle peut nous chanter du Céline Dion, du Patricia Cast, Queen, Lady Gaga. Enfin, c'est très, très, très ouvert. Et à 21h30, alors là, on accueille une artiste, Reina Saba, qui nous vient d'Amérique du Sud avec son DJ Camilo, avec des danseurs cubains. Enfin bon, quand son agent nous a contactés, on était un peu abasourdis parce que on s'est dit mais est-ce qu'elle sait qu'on est à Chantelle devant la mairie sur une scène et que c'est la fête de la musique quand même. Elle a vendu des millions d'albums et tout. Non, mais elle a envie de venir chanter. Bon alors c'est un très rythmé, très dansé évidemment. Et là, on lui donne trois quarts d'heure où je pense qu'elle devrait mettre le feu à Chantelle.
0: Ouais, il y aura bien sûr d'autres choses, comme par exemple à partir de 19h, toujours sur cette place de la mairie de Chantelle, la fanfare de Chantelle, forcément. 19h30, Gilles Bolognini avec Thibaut, Manu et Christophe. 20h, Julie Jeanne. 20h30, Les Escrocs. 21h10, Lynn. Et puis donc 22h15, après le feu mise grâce au Brésil, il y aura Elisa. 22h45, Lacoste. Et 23h15, Amé. Retrouvez Pierre Thirion-Vallée à la fin de ce journal dans notre invité du jour avec tout le programme et bien d'autres choses. Et puis toujours sur la fête de la musique ce samedi 20 juin à Baillé, à l'île des Grottes à 19h, rendez-vous pour une soirée musicale et une animation signée des étoiles baillétoises avec l'association de chasse de Baillé. Et puis à Bioza, à la nouvelle salle des associations à 19h, toujours ce samedi 20 janvier, des animations musicales animées par un DJ et des karaokés et de la danse. Et c'est organisé par l'association des parents d'élèves. Allez, un seul conseil pour cette semaine, mettez-vous au frais, enfin si c'est possible. Hein. Ce lundi va être presque froid, on va dire, un frais en tout cas par rapport au reste des journées à venir avec ses 29 à 31 degrés, y compris la nuit prochaine avec les 15 à 21 degrés. De quoi aérer car après tout se complique. Si pour l'heure nous ne sommes pas en vigilance canicule, cela pourrait advenir dans les prochains jours. En effet, les nuits vont progressivement afficher des températures au-dessus de 20 degrés jusqu'à 25 degrés annoncés dimanche, ce qui laisse présager d'un mercure costaud en journée, à peine freiné par un vent d'ouest ce mardi et les quelques nuages des autres jours. Nous passons donc dès demain à la barre des 30 degrés et on pourrait pousser la chansonnette jusqu'à 38-39 jeudi. Le jour d'ailleurs de tous les dangers car des orages sont également attendus dans l'après-midi et la soirée. Alors pour l'instant, difficile d'en prévoir l'ampleur et l'intensité mais on reste très prudent. Quant à la suite, quelques averses possibles dans une ambiance tropicale et de nouveau les 37 envisagées dimanche. Quant au feu de forêt, l'Allier est placé en vigilance modérée pour l'instant, mais la plus grande attention est de mise. En tout cas, c'est ce qu'on appelle une arrivée en fanfare pour l'été le 21 juin prochain, je vous le rappelle. Bonne journée à tous, buvez frais et faites la sieste si vous le pouvez, en vous en berçant bien sûr par les ondes de Radio Coquelicot.
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0: Le comité des fêtes de Chantelle va vous proposer une fête de la musique qui va certainement vous étonner, à défaut de détonner. Détonner, oui, dans un paysage rural où parfois on a un groupe, deux groupes, trois groupes. Là, vous avez décidé avec le comité des fêtes Pierre Thirion-Vallée de mettre le paquet, littéralement une dizaine de personnes qui sont attendues entre environ 19h et 23h pour ce 20 juin. Alors justement, on va voir avec vous un petit peu le pourquoi du comment, mais tout d'abord parlons de ce comité des fêtes qui est ressorti un petit peu de l'ombre, qui s'est refait une jeunesse et qui a décidé donc de tout remettre sur la table, y compris eh bien son enthousiasme. Alors racontez-nous un petit peu cette aventure qui renaît.
4: Oui, effectivement, sous l'impulsion de la présidente Eva Demen, et puis de toute une équipe de volontaires, alors des anciens qui étaient là déjà, et puis des nouveaux membres, on est une petite quinzaine de personnes motivées pour apporter des moments festifs à Chantelle, pour faire vivre un petit peu au milieu de cette ruralité qui est bien vivante. Il y a Baba Yaga, il y a des expositions, il y a plein de choses qui se passent quand même ici, mais ce comité des fêtes était un peu en sommeil depuis quelques années. Et donc depuis un an, on a décidé de reproposer d'abord une fête de la musique qui a très bien fonctionné l'année dernière. Il y a eu aussi des bals l'été, il y a eu à Noël, à l'approche de Noël, toute une après-midi à l'espace Chardonnay, à la salle avec magiciens, avec du public, un feu d'artifice offert par la ville. Enfin voilà, donc on s'est dit on répond quand même à un besoin, une envie de se rassembler, de fêter. On a toujours quelque chose à fêter, mais en tout cas d'échanger, de ne pas être seul dans sa maison avec son petit jardin et de rassembler les gens. Donc ça, c'était important. Donc on remet cette année le couvert, si j'ose dire, le samedi 20 juin, non pas le 21, mais le 20 juin, justement parce que c'est un samedi, pour permettre aux familles de se coucher tard avec les enfants et de venir donc partager ces moments. Alors on va fêter l'arrivée de l'été avec des artistes, d'abord des artistes qui sont certains venus l'année dernière, mais aussi des nouveaux qui ont décidé de s'adjoindre à nous. On monte une scène, la mairie monte une scène devant le bâtiment de la mairie, place de la mairie, et là, à partir de 19h, on a toute une série effectivement d'artistes qui vont passer. On peut se restaurer. Christophe de la Taverne va proposer des pizzas, nous on propose des frites et des saucisses, des boissons. Enfin, tout ça se fait dans la bonne entente. Le bar du cul-de-sac est ouvert, le millésime aussi. Enfin, on essaie d'impliquer au maximum les commerçants effectivement de Chantelle, et quoi de mieux que la musique finalement pour rassembler, et avec dans des styles très différents.
0: Voilà. Justement, on va aller voir ces styles, un univers que vous connaissez bien, la musique, hein, Pierre-Thirion Vallée. D'ailleurs, ici, on est dans votre salle de chant. Cette musique-là, eh bien, vous l'avez voulu multiple, hein. On passe de la pop à des choses beaucoup plus rythmées, du rap, etc. Comment vous avez construit cette proposition ?
4: D'abord, la fête de la musique, c'est la fête de toutes les musiques. La fête aussi des amateurs, des professionnels, en tout cas, tous ceux qui veulent bien partager ce moment-là. Donc, ce sont des sets qui durent une demi-heure, voire trois quarts d'heure, pour certains. Et il y a une sorte d'appel à candidature. Enfin, on a fait savoir que à Chantelle, on allait accueillir des artistes. Donc, on accepte tous ceux qui veulent bien se produire en public. D'abord, on commence par la fanfare de Chantelle, qui est quand même une institution ici, qui mélange différents styles, évidemment, depuis le jazz jusqu'au rock, et ça, on les en remercie. Donc, à 19h, on va démarrer avec eux. Ensuite, on va démarrer intimement, c'est mieux de démarrer tout de suite par de la guitare, en solo, en trio. Donc, Gilles Bolognini sera là avec trois artistes, Thibaut, Mano, Christophe, pendant une demi-heure, on va pouvoir rentrer comme ça, doucement, tranquillement, dans cette soirée. Et ensuite, alors on a beaucoup de voix de femmes cette année. Voilà, où sont les hommes, j'allais dire. On en aura quand même, mais donc on retrouve effectivement beaucoup de femmes. On va commencer par Julie Jeanne, avec c'est une jeune artiste. Ce sont en général des compositrices, autrices, et qui chantent aussi, solistes. Et donc elle va nous apporter sa pop, sa rock. Elle nous parle des aléas de la vie, des bons moments, des plus mauvais moments. Mais en tout cas, elle nous amène comme ça à réfléchir et à se détendre. Évidemment, c'est de la pop un peu anglaise quand même, hein. On est quand même très proche des rives de l'Angleterre. Puis à 20h30, on aura les Escrocs. Un duo bien connu ici, Johan et Florent, qui d'abord revisitent des morceaux connus, mais qui aussi composent. Alors les morceaux connus, ils les revisitent, hein, ils les tordent, ils les font un peu à leur manière. On les retrouve un peu partout. Dès qu'il y a une fête, en général, on a les Escrocs qui sont pas très très loin. Donc là, on leur donne 40 minutes pour nous mettre de bonne humeur. Et ensuite, avant le j'allais dire un moment très très spécial à 21h30, eh bien au début de la soirée vers 21h10, on accueillera Lynn, une femme qui est une choriste de la région et qui est une championne de karaoké. Donc ça aussi ça fait partie de l'expression artistique, hein. On n'a pas que des compositeurs, auteurs, interprètes, mais aussi des gens qui, il faut savoir pouvoir chanter, hein, sur des tubes et avec de la musique enregistrée. Et c'est une championne de karaoké. Donc là, on va passer un bon moment avec elle, puisqu'elle peut nous chanter du Céline Dion, du Patricia Cast, du Queen, Lady Gaga. Enfin, c'est très très très ouvert. Et à 21h30, alors là, on accueille une artiste, Reina Saba, qui nous vient d'Amérique du Sud avec son DJ Camilo, avec des danseurs cubains. Enfin bon, quand son agent nous a contactés, on était un peu abasourdis, parce que on s'est dit, mais est-ce qu'elle sait qu'on est à Chantel devant la mairie sur une scène et que c'est la fête de la musique quand même? Elle a vendu des millions d'albums et tout. Non, mais elle a envie de venir chanter. Bon, alors c'est un très rythmé, très dansé, évidemment. Et là, on lui donne trois quarts d'heure où je pense qu'elle devrait mettre le feu à Chantel. Normalement, il va faire beau, donc ça va être une soirée, voilà, où on va bien se prendre du plaisir et partager tout ça. Donc, une fois qu'on aura mis le feu, on va demander à d'autres artistes de passer derrière. Ça va être un petit peu plus difficile quand même, parce que là, la tension va redescendre, mais l'attention sera toujours là quand même, avec Elisa, une artiste, une jeune artiste, qui aussi fait de la pop électro, enfin qui nous chante ses états d'âme, mais qui est une artiste très très jeune, hein, c'est une jeune artiste et très très variée, en tout cas qui apporte une vraie variété par rapport à Reina Saba. Vous voyez, depuis le début, on a vraiment des styles très très différents et on peut pas être toujours sur de l'électro pur ou de, voilà, on n'est pas dans une soirée où on va se déchirer, disons, mais il faut avoir des moments comme ça de grande puissance où on a envie de danser, et puis des moments où on va avoir envie d'écouter, de se calmer un petit peu. Elisa va nous apporter ça, voilà, jusqu'à 22h45, et là on va reprendre un coup de stress avec Lacoste, qui est un rappeur clermontois bien connu, qui était venu l'année dernière, donc il avait mis le feu aussi avec ses musiciens. Et Lacoste a accepté de venir, et pendant une demi-heure, il va nous amener du Nirvana à CDC. Enfin, c'est un rappeur, hein, donc il fait aussi des choses très très personnelles et vraiment quelqu'un qui sait impliquer le public, le faire danser, le faire participer. Et puis pour finir, une voix de femme, Amée, qui nous vient de, qui est installée à Lezoux, je crois, et qui nous a envoyé ses différents enregistrements, et on a vraiment adoré. On trouve qu'elle a un univers vraiment tout à fait personnel, prenant. Et là, on va finir la soirée en douceur avec elle, mais ça peut aussi bouger. Et c'est une pop sensible, viscérale. Elle nous parle encore une fois, voilà, de l'intime, de la vie, hein. Mais elle a un univers sonore vraiment tout à fait à elle. Donc voilà, on va passer par des moments très différents, du rap, du jazz, de la pop, du karaoké, des compositions personnelles, les gens pourront chanter, les gens vont écouter, le public, et on va partager jusqu'au milieu de la nuit ces moments-là. Donc ça c'est important pour nous de mettre le feu à Chantel, mais de montrer cette variété aussi d'expression musicale.
0: Alors c'est un programme extrêmement riche, mais j'ai envie de dire, et derrière, parce que ça demande quand même une grosse organisation pour le comité des fêtes, ça demande aussi la mise en place d'une technique, savoir passer d'un style à l'autre, etc. Comment est-ce que vous êtes organisé, Pierre-Thierry Vallée?
4: Ah ben vous savez, nous on est vraiment une équipe de volontaires, donc on a des gens un peu spécialisés en sono qui nous faisons former. On a d'ailleurs une sono, voilà, mais bon, enfin personnellement avec Julien Charbonnel, on va s'occuper, et Laurent Fèvre, de sonoriser, de mettre les micros, de faire une conduite de son. Alors moi je venais du milieu de l'opéra, donc c'était complètement différent, donc là je me mets un peu à hauteur technique de projet ambitieux. Pour ce qui est des achats, pour ce qui est de l'organisation technique, ça fait des mois et des semaines qu'on se réunit, qu'on en parle, qu'on essaie d'abord de tirer les leçons de la session de l'année dernière qui s'était très très bien passée. Donc voilà, On est des gens raisonnables, volontaires et surtout bien organisés. On sait ce que les uns et les autres peuvent faire. Et c'est un vrai plaisir de se retrouver. On se retrouve en général presque tous les mois chez l'un ou l'autre des membres du comité autour d'un bon apéritif et de choses à manger. On est quand même en France, donc on aime partager ça aussi. Et donc ça se fait dans la bonne humeur et dans l'entente. Il n'y a pas de tension. Enfin voilà, on essaie de... parce que c'est finalement un moment très professionnel qu'on propose quelque part, mais nous ne sommes pas des professionnels de ce type d'organisation, et pourtant il faut qu'en termes de sécurité, en termes d'accueil, tout soit impeccable, et je pense que ça le sera, donc avec l'aide de la mairie, l'aide des pouvoirs publics qui nous surveillent, qui arrêtent les circulations, qui autorisent les buvettes, etc. Donc on a voilà tout un ensemble de choses auxquelles il faut penser, mais cette équipe est formidable parce que on n'est pas découragé. Quand il y a un problème, on essaie de l'aborder, de pas le contourner, et puis d'y aller. Et en général, c'est très bon enfant. Enfin, le public est là, il n'y a pas de violence. On essaie d'être le plus tranquille possible, même si on a envie de faire la fête de toute façon.
0: Alors, une fête qui aura lieu donc ce 20 juin à partir de 19h ici à Chantelle sur la place de la mairie. Mais est-ce que cela annonce aussi un été dans lequel le comité des fêtes souhaite s'investir ?
4: Oui, alors on a une prochaine manifestation, et merci de me donner la possibilité d'en parler. C'est un concert à l'église Saint-Nicolas de Chantelle. Ce sera le 10 juillet, le vendredi 10 juillet, dans le cadre des Vendredis en musique, porté par le département. Et c'est Sarah June, une autrice, compositrice, interprète, guitariste, qui vient avec deux de ses musiciens, nous donner une vingtaine de ses compositions en anglais, en espagnol, en basque, enfin, qui nous parle de la vie, encore une fois, et c'est normal, et c'est très bien. Et là, donc, alors on est complètement dans un univers très très particulier, très onirique, et elle nous chante des chansons de ses compositions à elle, mais aussi d'auteurs et de compositeurs espagnols en particulier. Voilà, donc on est content aussi de donner cette possibilité-là au public de venir, là, écouter dans une église, tranquillement, un concert acoustique, et donc ce sera le 10 juillet à 20h exactement, voilà, avec une billetterie à l'entrée, il n'y a pas de réservation, on arrive, on prend ses places, c'est très peu cher, on est entre 5 et 10 euros la place, donc vous voyez, c'est gratuit pour les moins de 12 ans, donc les familles peuvent venir. Donc ça, c'est pour cet été, et surtout, on est nous déjà dans la préparation de Noël, parce que vous voyez, on anticipe, et on sait que le 19 décembre, on va avoir une grande après-midi et une soirée avec magiciens, clowns, repas, cabaret. Voilà la grande nouveauté. Alors il y aura un feu d'artifice offert par la ville, mais en plus un cabaret pendant le repas, donc on va pouvoir fêter Noël en anticipation et faire plaisir aux enfants. Voilà, donc tout ça demande une organisation de malade en amont, et on est totalement motivé là-dessus, et déjà dans la préparation des projets de l'année prochaine qu'on va un petit peu améliorer, étoffer, proposer d'autres manifestations. Il faut dire aussi qu'on s'associe à d'autres manifestations qui existent, par exemple Octobre Rose, pour lutter contre le cancer, aider en tout cas la science et à faire des progrès, et on va sans doute, je ne veux pas dévoiler évidemment tout ça, mais aller vers des randonnées, vers des accueils, en tout cas vers un octobre qui va recueillir le plus de moyens possibles, d'argent possible, pour aider à la lutte contre le cancer. Donc vous voyez, le comité des fêtes est aussi impliqué dans d'autres manifestations régionales ou nationales qui permettent aussi de faire du réunir, d'être ensemble et de montrer qu'on lutte aussi contre des maladies qui doivent être éradiquées. Voilà.
0: Voilà, et on sent votre enthousiasme, Pierre-Thirion Vallée, pour toutes ces manifestations que vous allez mettre en place avec ce comité des fêtes de Chantelle, que l'on peut retrouver sur sa page Facebook, très bien faite, et qui justement nous annonce, notamment pour cette fête de la musique, l'ensemble des personnes que l'on va retrouver sur scène. Merci beaucoup, et bien sûr, nous reviendrons sur ce programme à partir du mois de septembre sur l'antenne de Radio Coquelicot. Merci beaucoup.
4: Merci, à bientôt.
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ultime moisson discographique de ce premier semestre 2026. Cette mission 247 sera plus que jamais placée sous le signe de l'évasion multipolaire. Notre feuille de route empruntera des chemins cinématiques et mémoriels, traversera des territoires hypnotiques et singuliers, jusqu'à frôler parfois les frontières d'un certain néo-chamanisme. Repéré du côté de New York, l'album coup de cœur de ce programme est l'œuvre d'un collectif bien décidé à faire vivre et même à réenchanter l'héritage du jazz-rock psychédélique. Avec Black Hole Blues, le quartet Quadrature distord l'espace-temps à coups de sitar électrique incandescent, de cuivre en fusion et d'improvisation aventureuse. Un blues stellaire, brut et magnétique, qui servira de fil conducteur tout au long de notre périple sonore. À ses côtés, nous glisserons vers l'ambiance sablonneuse du producteur Taroug, dont l'album Shot explore une mémoire tunisienne intime à travers un sound design électronique d'une profondeur cinématographique saisissante.

nous laisserons happer par la transe organique du duo Cocania, qui, avec Flammeux Folklore, réinvente la polyphonie occitane et les tambourins à cordes pour en faire un rituel vibrant, à la fois archaïque et résolument contemporain. Enfin, nous atteindrons les hauteurs d'un chamanisme moderne avec la rencontre au sommet entre voix libre, virtuose et habitée de Sainko Namchilak et les textures électroniques sombres de Mirko Magnani sur Beyond Fine Lines. Mirko Magnani sur Beyond Fine Lines.

et d'entrer en zone de turbulence indo-cosmique. Avec deux premiers extraits du radio-balisage de la semaine, l'album Black Hole Blues de Quadrature.

Essayez de vous détendre. Tout va très bien. Je vous expliquerai ce qui s'est passé. Vous êtes bien loin de chez vous, mon ami. Vraiment bien loin. Vous êtes à New York.

Le bruit court qu'on est en Afrique, au large du Kenya, ou sur une île paradisiaque en Indonésie.

C'est à un détour assez atypique par l'Allemagne que nous vous convions à présent. Grâce à Schott, du producteur germano-tunisien Tarug, nous allons nous approcher, par un chemin peu commun, des rives du quatrième monde, cher à John Hassell. Ici, les paysages sonores naissent d'un sound design d'une remarquable finesse, où field recordings, textures électroniques et touches instrumentales organiques dessinent des horizons de sable, de vent et d'ombres mouvantes. Mais sous cette architecture sophistiquée affleure également une sensibilité mélodique inattendue, portée par une présence vocale quasi spectrale. Quelque part entre les univers de Radwan Ghazi Moumné et de Badawi, Tarug compose une musique intense et suspendue, nourrie autant de souvenirs diffus que de sensations à fleur de peau. Perdons-nous à présent dans les poussières digitales de Tarug. Et pour cela, écoutons deux extraits de Schott, publiés sur l'incontournable label de Novali.

0: Hé, hey, vous avez entendu ça? Personne n'a entendu ce son.
1: Quoi, quel son?
0: J'en sais rien. Comme un bruit bizarre. Par là, dans le noir.
2: T'as entendu ça avant ou après que la lumière s'éteigne?
0: Non, mais enfin, oui. Enfin, après, mais écoutez, je l'ai entendu, d'accord?
3: Personne te traite de menteur.
0: C'est ce qu'on dirait.
1: Non, ne le prenez pas comme ça. Vous vous êtes fait une petite frayeur. Moi, je dis qu'on devrait tous aller vérifier ça.

0: alors ?
1: Préparez-vous maintenant à découvrir l'Occitanie sous un jour aussi surprenant qu'authentique. Originaire de Toulouse, le duo féminin Cocagna nous offre, avec son troisième album Flamme Folklore, une relecture saisissante de son patrimoine musical. Une entreprise menée de main de maître à travers des chants polyphoniques et des tambourins à cordes, propulsée dans une transe brute, minimaliste et résolument contemporaine. Portée par deux voix puissamment incarnées, qui s'entrelacent, se répondent et se défient parfois, l'ensemble puise dans les traditions occitanes pour leur insuffler une énergie nouvelle. Ici, le rythme devient pulsation hypnotique, tandis que la langue occitane se transforme en matière poétique et en vecteur d'engagement, jetant un pont vibrant entre mémoire collective et création actuelle.

0: chez l'homme d'ondate.
1: Audacieux et convivial, Flammeux Folklore séduira aussi bien les amateurs de traditions revisitées que les passionnés de musique aventureuse et de folk contemporain. Pour vous en convaincre, voici sans attendre deux extraits de cette remarquable proposition signée Cocagna.

0: rentres à Toulouse. Tu entends? Tu fais ta valise et tu prends l'avion.
1: Vous pensez rester combien de temps à Toulouse?
2: Une semaine. 10 jours au maximum.

nous voici déjà à mi-parcours de cette mission 247. L'occasion idéale de retrouver notre album de la semaine, Black Hole Blues, réalisé par les New-Yorkais de Quadrature. Un titre qui fait évidemment référence à ces mystérieuses forces gravitationnelles capables de déformer l'espace, le temps et parfois même notre perception des choses. Car c'est précisément ce que réalise ce groupe tout au long de l'album.

le jazz rock se réinvente en laboratoire psychédélique à ciel ouvert. Quadrature impose ainsi une signature sonore incandescente à travers laquelle sitar électrique, trompette et improvisation aventureuse dialoguent au cœur d'un même champ magnétique. Mais derrière ces échappées cosmiques se déploie également une solide colonne vertébrale rythmique, irriguée de grooves et parfois même de pulsations reggae dub. Une musique à la fois rugueuse, libre et hypnotique, qui conjugue puissance organique et vertige cosmique avec une remarquable intensité. Pour relancer la dynamique de notre voyage sonore, retrouvons sans attendre un troisième extrait de Black Hole Blues, le radiobalisage de notre mission 247.

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pour notre plus grand bonheur, deux pointures internationales de l'aventure musicale contemporaine ont choisi d'unir leurs forces. Deux artistes aussi discrets que respectés. D'un côté, Sainko Namchilak, l'incontournable diva des steppes de Touva, magicienne des chants diphoniques et des vertiges vocaux. De l'autre, Mirko Magnani, producteur berlinois et alchimiste électronique, reconnu pour la finesse et la profondeur de ses textures sonores. Ensemble, ils façonnent avec Beyond Fine Lines un dialogue chamanique moderne d'une rare intensité. Publié sur le label Undogmatisch, cette œuvre accorde une place centrale à la poésie parlée, aux incantations et aux fulgurances vocales de Sainko Namchilak, autour desquelles viennent se déployer de sombres nappes synthétiques et d'hypnotiques paysages électroniques. Une méditation sonore singulière, suspendue quelque part entre l'intime et l'invisible. Voici sans plus attendre deux extraits de Beyond Fine Lines, pépite sonore signée Sainko Namchilak et Mirko Magnani.

Dans quelques instants, viendra déjà le moment de conclure cette mission 247. Mais avant cela, nous achevons l'exploration de Black Hole Blues, notre repérage de la semaine, signé Quadrature. Sur ce disque, le quartet new-yorkais nous entraîne dans des sphères transcendantes, à travers une dérive sidérale, aux accents d'élévation mystique. Ici, jazz-rock psychédélique et groove expansif prennent progressivement le dessus sur le blues pour s'affranchir de toute gravité. Une audace qui aura marqué chacune des sélections de notre playlist du jour. Qu'il s'agisse des paysages désertiques et de la sensibilité pop spectrale de Taroug, de la trance vocale et de la parole engagée en langue occitane de Cocania, ou encore du dialogue chamanique et électronique suspendu entre Touva et Berlin avec Sainko Namchilak et Mirko Magnani, toutes ces productions partagent une même ambition, celle de célébrer les chemins de traverse et l'audace créative.

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3: Oh, Stadler!
4: Quoi? C'est fini?
3: Ben oui, t'as aimé?
4: Je sais pas, je me suis endormi dès le début.
3: Eh ben, t'as pas raté grand-chose.

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1: Bonjour à toutes et à tous et bonne fête aux Germaines, au sommaire de cette Coquelie Quotidienne du lundi 15 juin. La chaleur s'invite cette semaine et les routes vont blanchir. Pour l'occasion, on vous explique pourquoi dans quelques instants. Le combat pour une ligne ferroviaire entre Lyon et Bordeaux ne faiblit pas. Les amis de Railcoop l'ont redit lors d'une halte en gare de Gannat. C'était ce samedi. Et puis les cloches ont sonné pour célébrer les 1000 ans de l'abbatiale d'Ébreuil. C'était ce dimanche. L'occasion de célébrer un patrimoine, mais aussi un atout pour la commune. Enfin, pleuvra-t-il, ne pleuvra-t-il pas pour le 20 juin? Et oui, c'est la fête de la musique qui arrive et avec elle, une floraison de propositions comme à Chantelle, où le comité des fêtes a mis les petits plats dans les grands.
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1: Mais tout d'abord, je vous le disais en titre, cette chaleur déjà bien présente et qui devrait atteindre sur certains secteurs de l'Allier entre 37 et 39 degrés ce jeudi. Les routes départementales devraient donc reprendre leur couleur blanche dès ce lundi 15 juin. Mais pourquoi ? Valentin Duc, vous nous dites tout.
3: Pour bien comprendre, le lait de chaud, c'est un peu comme la crème solaire des routes. Si le bitume ne craint pas le soleil, il peut fondre en cas de forte chaleur. La chaussée devient alors plus glissante et les pneus de nos voitures n'aiment pas beaucoup ça. Dans le langage technique, on appelle ce phénomène ressuage. Pour l'éviter, il y a plusieurs solutions. On peut déposer des gravillons sur la route, mais cette technique peut causer des accidents, notamment chez les motards. Elle rend aussi difficile le travail des agents des routes. Le conseil départemental de l'Allier a donc décidé d'utiliser le lait de chaud. Ce mélange de chaud et d'eau permet de limiter la montée en température de la route. La pellicule blanche formée réduit la température de la chaussée d'environ 10 degrés. Elle améliore l'adhérence et prévient la fonte du bitume. On peut rouler sur la route dès que le lait de chaud est posé. Attention, si vous croisez un véhicule en action, ne vous tenez pas trop près pour éviter les risques de projection. Si vous avez des traces, il vous suffit d'utiliser un mélange de vinaigre blanc et d'eau froide.
1: Et merci beaucoup Valentin Duc pour toutes ces informations. Et de la route, on passe au rail avec les amis de Railcoop. Ils étaient en gare de Gannat ce samedi matin avec un objectif, plaider la cause de la réouverture de la ligne ferroviaire Bordeaux-Lyon. Si la société coopérative Railcoop a dû fermer voici quelques mois, l'association a repris, elle, les rênes du combat. À bord d'un train touristique affrété par l'association AATV de Montluçon, ils étaient une quarantaine pour échanger avec les habitants et les associations de Gannat. Georges Beliaef, le trésorier, a tressé le portrait de l'engagement de cette association.
4: Nous sommes réunis aujourd'hui pour porter une conviction forte. Le train doit retrouver toute sa place dans nos territoires. L'autorail mis à notre disposition par l'association AAATV n'est pas seulement le témoin d'un passé ferroviaire, c'est aussi le symbole d'un avenir possible, économique, écologique, social et citoyen. La coopérative Railcoop portait cette ambition avec courage, rouvrir des relations ferroviaires abandonnées, redonner vie aux lignes délaissées et construire une autre manière de penser le transport fondée sur la coopération, la solidarité et l'intérêt général. La liaison Lyon-Bordeaux incarnait cette promesse, relier des villes et des territoires trop souvent condamnés à dépendre de la route. Ce projet n'était pas une utopie. Il répondait à un besoin réel, désenclaver le centre de la France, offrir une alternative crédible à la voiture et au camion, transporter autrement les voyageurs, le fret et la messagerie. S'il n'a pas pu aboutir, ce n'est pas parce que l'idée était mauvaise. C'est parce que notre système reste trop souvent verrouillé par des obstacles réglementaires, économiques et financiers qui découragent des initiatives citoyennes.
1: Et depuis, eh bien, des actions ont été mises en place par les amis de Railcoop. Les précisions d'Étienne Moussieg, il est le secrétaire de cette association.
5: L'association a grandi, 250 membres récemment. Nous avons démarré en 2025 des activités d'information et de communication en créant d'abord des groupes de travail, de réflexion sur le ferroviaire à Lyon et à Paris, puisque nous sommes dans toute la France. Et pour nous mettre à jour au niveau des techniques ferroviaires, donc nous avons visité ce qu'on appelle les technicentres SNCF, c'est les lieux où les trains sont entretenus et réparés, ça, de Saintes en Charente-Maritime et de Nevers. À la fin, donc, nous avons clôturé cette période avec un premier voyage en Charente-Maritime et de Nevers. Ferroviaire

0: Service express régional métropolitain Clermont-Ferrand, qui va de Issoire jusqu'à Gannat ou Vichy-Saint-Germain de l'autre côté. Le but du jeu, c'est qu'à échelle 10 ans, si l'État nous retient, et là on attend le comité sélection de l'État, on est à 4 trains par heure Clermont-Gannat en heure de pointe. Donc en termes d'aménagement du territoire, nous, quoi qu'il en soit, l'équipe municipale avec la Comcom, on a déjà un défi, parce que ça veut dire que Gannat va devenir une plaque intermodale. Et là, c'est tous les enjeux structurels qui avancent sur cette ligne et qui doivent encore avancer sur cette ligne que vous allez faire tout à l'heure. Et pour le coup, dans ce côté-là de situation, pour pas être polémique, on a la chance d'avoir un projet lithium, hein. C'est le projet industriel qui sauvera cette ligne, ou qui est en train de sauver cette ligne.
1: Et lors des questions avec la salle, Véronique Pouzadou a également évoqué la ligne Gannat-Saint-Germain défaussée dans le cadre du service express régional métropolitain. Si celle-ci, pour l'heure, n'est pas prioritaire, en tout cas, l'idée de sa remise en route fait son chemin. Et puis, il y a également un travail sur la liaison en bus entre Gannat et Vichy qui est en cours. Quant au guichet qui avait été fermé par SNCF, eh bien, il ne rouvrira pas, contrairement au hall d'accueil de la gare de Gannat qui avait lui aussi été fermé. En effet, des travaux sont en cours pour cette année 2026 et une réouverture prévue en 2027. Et puis il y a également d'autres projets qui sont en train de se développer, comme l'autopartage depuis la gare de Gannat qui va être inaugurée la semaine prochaine, avant de l'être aussi sur la gare de Louroud-Boubles. La mairie de Gannat, elle travaille à la mise en place d'une flotte de 15 vélos électriques mis à disposition des habitants. Et puisqu'on parle de train, cet incident technique ce matin sur la ligne Clermont-Paris, l'intercité de 6h57 a eu 5 heures de retard en raison d'un défaut d'alimentation électrique sur le réseau ferré. Et certainement que les prochains jours vont être scrutés avec attention, la chaleur n'étant pas l'ami des rails. Un chèque de 100 000 euros, c'est ce que vient de recevoir la Fédération de chasse de l'Allier pour son programme de création et de préservation de mares favorables à la biodiversité et plus spécialement à la cistude d'Europe, une espèce de tortue. Ce don a été remis par la Fondation du patrimoine. Et puisqu'on parle de Fédération de chasse, eh bien sachez que l'arrêté sur l'ouverture de la chasse dans l'Allier est tombé. Celle-ci est donc programmée pour le 20 septembre, 8h jusqu'au 28 février. La chasse à cours sera, elle, du 15 septembre au 21 mars et pour la vénerie, ce sera du 15 septembre au 15 janvier. En bref, je vous rappelle ces travaux route de Moulins et Faubourg de Paris sur la commune de Saint-Pourçain-sur-Sioule. Le syndicat départemental d'énergie de l'Allier interviendra sur la route de Moulins et le Faubourg de Paris pour des travaux du lundi 15 juin au vendredi 10 juillet. Une circulation alternée sera mise en place sur la route de Moulins sur la portion maison de santé route de Saulcé du 15 au 26 juin. Puis les travaux iront ensuite sur le Faubourg de Paris pour la période du 29 juin au 10 juillet. Attention, des bouchons pourraient se créer à l'occasion. Le tirage au sort des membres de la liste préparatoire aux fonctions de juré a désigné 16 personnes sur le secteur gannatois, 14 gannatois et 2 vicois. Ces 5 hommes et 11 femmes seront contactés par la commune de Gannat. Un tirage au sort organisé à Moulins déterminera par la suite les 5 personnes pouvant être appelées à participer au procès d'assises à Moulins en 2027. Et puis à Chantelle, ce mercredi 17 juin, le café associatif Baba Yaga va accueillir le docteur de Gardel et Nathalie Payan, animatrice de la maison sport santé de la CPTS Sud-Allier, et ce pour une table ronde autour du sport et de la santé. C'est ouvert à tous à 18h30. Et puis à Gannat, l'association Un Pas de Danse propose son spectacle de fin d'année sur le thème L'Enfant et l'Étoile, inspiré du Petit Prince, 19 et 20 juin. Mais attention, toutes les places en ligne ont été vendues. Et puis, si vous cherchez un nouveau bon plan fraîcheur, eh bien, il y a bien sûr la piscine de Gannat, celle de Saint-Pourçain et celle de Bellerive. Mais vous pouvez ajouter à compter du 20 juin celle de Varennes-sur-Allier. Elle sera ouverte du 20 juin au 1er juillet, les mercredis et week-ends du 14h à 18h, puis du 4 juillet au 30 août, tous les jours de midi à 19h. Et puis ce mardi 16 juin, enfin, le service itinérant France Service sera présent au sein des locaux de la communauté de communes Saint-Pourçain-Sulimagne à Saint-Pourçain. Ce sera de 9h à midi et de 13h30 à 17h.

0: Les cloches n'ont pas ménagé leur peine hier midi pour célébrer les 1000 ans de l'abbatiale d'Ébreuil. Dans une église comble, Monseigneur Marc Beaumont, évêque de Moulins, a célébré la messe. Un moment important pour lui que de se retrouver avec cette communauté.
1: Ben c'est vraiment un anniversaire particulier quand même. Il n'y a pas tant que ça de lieux où on va jusque 1000 ans, quoi. Donc c'est sûr que c'est un lieu chargé d'histoire et qui rappelle aussi que la foi, c'est quelque chose qui est vécu depuis très longtemps sur le territoire ici et qu'on y a construit des édifices qui sont magnifiques et qui disent encore la beauté de la foi pour nous. On a la chance dans beaucoup d'endroits d'avoir les églises ouvertes. Je sais que celle-là est ouverte, qu'il y a une association qui fait tout ce qu'elle peut pour qu'elle soit mise en valeur, propre. Les peintures sont magnifiques. Donc que les gens puissent venir découvrir cette beauté, se recueillir, s'arrêter, se poser, réfléchir, méditer, prier, bien sûr, c'est vraiment important. Oui.
0: Et lors de son sermon, le père Daniel Moulinet, actuel vicaire général et ancien prêtre de la paroisse Saint-Léger-Sainte-Procule, a rappelé que ce lieu était aussi comme une sorte de mémorial de tous ceux qui étaient passés là avant, balayant également dans ses mots l'ensemble des peintures de l'abbatiale comme autant de livres d'histoire chrétienne.
2: Pour nous, l'église d'Ébreuil, c'est quand même l'une des plus belles du Bourbonnais. C'est une église qui est restée pratiquement intacte. Alors, il y a deux périodes, il y a la période romane et la période gothique, mais elle a gardé aussi cette mémoire de la vie monastique. Comme l'église paroissiale a malheureusement disparu à une époque récente, elle est devenue paroissiale. Et on a toute cette mémoire avec ces belles peintures, notamment qui évoquent l'histoire de l'évangélisation de l'Auvergne, du Limousin, du Bourbonnais. Et donc on est enraciné dans l'histoire et on est tourné vers demain. Et c'est bien ce que cette messe d'aujourd'hui a montré.
0: Et c'est donc sous l'œil bienveillant de Sainte Valérie, du pape Clément, des archanges, du diacre Laurent ou encore de Saint Antoine que cette cérémonie du millénaire s'est déroulée. Œil bienveillant qu'avait également Stéphane Copin, le maire d'Ébreuil, conscient du potentiel de ce lieu.
3: Ah, c'est un lieu déjà chargé d'histoire, hein. 1000 ans c'est pas rien. Et puis, comme je le disais pour mon discours, c'est vraiment du patrimoine architectural, du patrimoine bâti et puis historique, et aussi un patrimoine cher pour nous au niveau touristique, puisqu'on a énormément de visiteurs qui viennent tous les ans, surtout l'été évidemment, mais tout au long de l'année, qui viennent visiter l'église et donc qui font vivre aussi le village et son économie. Donc on a fait aussi la mairie au centre des Charitains, il y a le tiers-lieu, il y a la salle de sport, il y a l'Opus Café, et c'est vrai que ça fait tout un quartier avec la halle où les gens vont reprendre plaisir à vivre. Alors par rapport à ce lieu, on a touché un petit peu à tous les bâtiments. Il restera le fameux palais abbatial Sainte-Marie, qui est notre propriété depuis quelques années. Et il fera partie ensuite d'un lot à vendre pour voir si un privé veut investir sur ce palais abbatial. Mais c'est pas la partie la plus simple, parce que c'est vrai qu'il y a des travaux, c'est un gros investissement. Mais paradoxalement, c'est certainement le bâtiment qui a le plus de richesse, avec l'église évidemment, mais c'est vraiment un magnifique bâtiment qui a un gros potentiel.
0: Et pour clore cette première journée de festivité, un concert a été donné par les jeunes de la Fondation Gauthier-Capuçon. Prochaine étape de ce millénaire, le 27 juin, avec une conférence à 18h. Conférence donnée sur l'histoire de l'abbatiale par Georges Jousse, auteur du livre Ébreuil, la puissante abbaye royale d'Auvergne. Ce sera suivi d'une vente dédicace. Ce sera à la salle Armand Pradel. Et puis, notez qu'il y aura un repas à 19h30. Il est nécessaire de réserver avant le 20 juin, et puis le samedi 4 juillet à 19h30. Dans cette abbatiale d'Ébreuil, il y aura des chorales, un concert avec les dames de chœur d'Artonne et le chœur Voix d'Aume de Châtel-Guyon. On continue toujours dans la rubrique Église avec la paroisse Saint-Vincent qui va accueillir un séminariste à la rentrée. Roch Lépée, en 5e année du séminaire Notre-Dame de l'Espérance, participera aux activités dans le cadre de son insertion paroissiale pour les années pastorales 2026-2027 et 2027-2028. Sa mission débutera dès le mois de septembre prochain. Et puis allez, un peu de culture si vous avez envie de vous mettre au frais, direction Chantelle, The Art House, pour la découverte d'une exposition entre les peintures de Géry Boileau et les sculptures de Lionel Couture. L'entrée est libre de 15h à 18h30. Autre exposition cette fois-ci à l'Union des Vignerons à Saint-Pourçain-sur-Sioule avec Roger Charras qui vous invite dans son abstraction lyrique et ses jolis ciels de nuages, nuages dont on va manquer dans les prochains jours. La fête de la musique, vous le savez, c'est le 21 juin, mais beaucoup vont profiter du samedi 20 juin pour lancer les festivités, comme par exemple à Chantelle, où le comité des fêtes n'a pas fait les choses à moitié. Pour vous donner envie, eh bien voilà un petit extrait de la soirée de ce samedi présentée par Pierre Thirion-Vallée. Il est secrétaire du comité des fêtes.
4: Début de la soirée, vers 21h10, on accueillera Lynn, une femme qui est une choriste de la région et qui est une championne de karaoké. Donc ça aussi, ça fait partie de l'expression artistique. Hein. On n'a pas que des compositeurs, auteurs, interprètes, mais aussi des gens qui... Il faut savoir pouvoir chanter hein, sur des tubes et avec de la musique enregistrée. Et c'est une championne de karaoké. Donc là, on va passer un bon moment avec elle, puisqu'elle peut nous chanter du Céline Dion, du Patricia Cast, Queen, Lady Gaga. Enfin, c'est très, très, très ouvert. Et à 21h30, alors là, on accueille une artiste, Reina Saba, qui nous vient d'Amérique du Sud avec son DJ Camilo, avec des danseurs cubains. Enfin bon, quand son agent nous a contactés, on était un peu abasourdis parce que on s'est dit mais est-ce qu'elle sait qu'on est à Chantelle devant la mairie sur une scène et que c'est la fête de la musique quand même. Elle a vendu des millions d'albums et tout. Non, mais elle a envie de venir chanter. Bon alors c'est un très rythmé, très dansé évidemment. Et là, on lui donne trois quarts d'heure où je pense qu'elle devrait mettre le feu à Chantelle.
0: Ouais, il y aura bien sûr d'autres choses, comme par exemple à partir de 19h, toujours sur cette place de la mairie de Chantelle, la fanfare de Chantelle, forcément. 19h30, Gilles Bolognini avec Thibaut, Manu et Christophe. 20h, Julie Jeanne. 20h30, Les Escrocs. 21h10, Lynn. Et puis donc 22h15, après le feu mise grâce au Brésil, il y aura Elisa. 22h45, Lacoste. Et 23h15, Amé. Retrouvez Pierre Thirion-Vallée à la fin de ce journal dans notre invité du jour avec tout le programme et bien d'autres choses. Et puis toujours sur la fête de la musique ce samedi 20 juin à Baillé, à l'île des Grottes à 19h, rendez-vous pour une soirée musicale et une animation signée des étoiles baillétoises avec l'association de chasse de Baillé. Et puis à Bioza, à la nouvelle salle des associations à 19h, toujours ce samedi 20 janvier, des animations musicales animées par un DJ et des karaokés et de la danse. Et c'est organisé par l'association des parents d'élèves. Allez, un seul conseil pour cette semaine, mettez-vous au frais, enfin si c'est possible. Hein. Ce lundi va être presque froid, on va dire, un frais en tout cas par rapport au reste des journées à venir avec ses 29 à 31 degrés, y compris la nuit prochaine avec les 15 à 21 degrés. De quoi aérer car après tout se complique. Si pour l'heure nous ne sommes pas en vigilance canicule, cela pourrait advenir dans les prochains jours. En effet, les nuits vont progressivement afficher des températures au-dessus de 20 degrés jusqu'à 25 degrés annoncés dimanche, ce qui laisse présager d'un mercure costaud en journée, à peine freiné par un vent d'ouest ce mardi et les quelques nuages des autres jours. Nous passons donc dès demain à la barre des 30 degrés et on pourrait pousser la chansonnette jusqu'à 38-39 jeudi. Le jour d'ailleurs de tous les dangers car des orages sont également attendus dans l'après-midi et la soirée. Alors pour l'instant, difficile d'en prévoir l'ampleur et l'intensité mais on reste très prudent. Quant à la suite, quelques averses possibles dans une ambiance tropicale et de nouveau les 37 envisagées dimanche. Quant aux feux de forêt, l'Allier est placé en vigilance modérée pour l'instant, mais la plus grande attention est de mise. En tout cas, c'est ce qu'on appelle une arrivée en fanfare pour l'été le 21 juin prochain, je vous le rappelle. Bonne journée à tous, buvez frais et faites la sieste si vous le pouvez, en vous en berçant bien sûr par les ondes de Radio Coquelicot.
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0: Le comité des fêtes de Chantelle va vous proposer une fête de la musique qui va certainement vous étonner, à défaut de détonner. Détonner, oui, dans un paysage rural où parfois on a un groupe, deux groupes, trois groupes. Là, vous avez décidé avec le comité des fêtes Pierre Thirion-Vallée de mettre le paquet, littéralement une dizaine de personnes qui sont attendues entre environ 19h et 23h pour ce 20 juin. Alors, justement, on va voir avec vous un petit peu le pourquoi du comment, mais tout d'abord parlons de ce comité des fêtes qui est ressorti un petit peu de l'ombre, qui s'est refait une jeunesse et qui a décidé donc de tout remettre sur la table, y compris eh bien son enthousiasme. Alors racontez-nous un petit peu cette aventure qui renaît.
4: Oui, effectivement, sous l'impulsion de la présidente Eva Demen, et puis de toute une équipe de volontaires, alors des anciens qui étaient là déjà, et puis des nouveaux membres, on est une petite quinzaine de personnes motivées pour apporter des moments festifs à Chantelle, pour faire vivre un petit peu au milieu de cette ruralité qui est bien vivante. Il y a Baba Yaga, il y a des expositions, il y a plein de choses qui se passent quand même ici, mais ce comité des fêtes était un peu en sommeil depuis quelques années. Et donc depuis un an, on a décidé de reproposer d'abord une fête de la musique qui a très bien fonctionné l'année dernière. Il y a eu aussi des bals l'été, il y a eu à Noël, à l'approche de Noël, toute une après-midi à l'espace Chardonnay, à la salle avec magiciens, avec du public, un feu d'artifice offert par la ville. Enfin voilà, donc on s'est dit, on répond quand même à un besoin, une envie de se rassembler, de fêter. On a toujours quelque chose à fêter, mais en tout cas d'échanger, de ne pas être seul dans sa maison avec son petit jardin et de rassembler les gens. Donc ça, c'était important. Donc on remet cette année le couvert, si j'ose dire, le samedi 20 juin, non pas le 21, mais le 20 juin, justement parce que c'est un samedi, pour permettre aux familles de se coucher tard avec les enfants et de venir donc partager ces moments. Alors on va fêter l'arrivée de l'été avec des artistes, d'abord des artistes qui sont certains venus l'année dernière, mais aussi des nouveaux qui ont décidé de s'adjoindre à nous. On monte une scène, la mairie monte une scène devant le bâtiment de la mairie, place de la mairie, et là, à partir de 19h, on a toute une série effectivement d'artistes qui vont passer. On peut se restaurer. Christophe de la taverne va proposer des pizzas, nous on propose des frites et des saucisses, des boissons. Enfin, tout ça se fait dans la bonne entente. Le bar du cul-de-sac est ouvert, le millésime aussi. Enfin, on essaie d'impliquer au maximum les commerçants effectivement de Chantelle, et quoi de mieux que la musique finalement pour rassembler, et avec dans des styles très différents.
0: Voilà. Justement, on va aller voir ces styles, un univers que vous connaissez bien, la musique, hein, Pierre-Thirion Vallée. D'ailleurs, ici, on est dans votre salle de chant. Cette musique-là, eh bien, vous l'avez voulu multiple, hein. On passe de la pop à des choses beaucoup plus rythmées, du rap, etc. Comment vous avez construit cette proposition ?
4: D'abord, la fête de la musique, c'est la fête de toutes les musiques. La fête aussi des amateurs, des professionnels, en tout cas, tous ceux qui veulent bien partager ce moment-là. Donc, ce sont des sets qui durent une demi-heure, voire trois quarts d'heure, pour certains. Et il y a une sorte d'appel à candidature. Enfin, en temps, on a fait savoir que à Chantelle, on allait accueillir des artistes. Donc, on accepte tous ceux qui veulent bien se produire en public. D'abord, on commence par la fanfare de Chantelle, qui est quand même une institution ici, qui mélange différents styles, évidemment, depuis le jazz jusqu'au rock, et ça, on les en remercie. Donc, à 19h, on va démarrer avec eux. Ensuite, on va démarrer intimement, c'est mieux de démarrer tout de suite par de la guitare, en solo, en trio. Donc, Gilles Bolognini sera là avec trois artistes, Thibaut, Mano, Christophe, pendant une demi-heure, on va pouvoir rentrer comme ça, doucement, tranquillement, dans cette soirée. Et ensuite, alors on a beaucoup de voix de femmes cette année. Voilà, où sont les hommes, j'allais dire, on en aura quand même, mais donc on retrouve effectivement beaucoup de femmes. On va commencer par Julie Jeanne, avec c'est une jeune artiste. Ce sont en général des compositrices, autrices, chantent aussi, solistes. Et donc elle va nous apporter sa pop, sa rock. Elle, en général, elle nous parle des aléas de la vie, des bons moments, des plus mauvais moments, mais en tout cas, elle nous amène comme ça à réfléchir et à se détendre. Évidemment, c'est de la pop un peu anglaise quand même, hein. On est quand même très proche des rives de l'Angleterre. Puis à 20h30, on aura les Escrocs, un duo bien connu ici, Johan et Florent, qui d'abord revisitent des morceaux connus, mais qui aussi composent. Alors, les morceaux connus, ils les revisitent, hein, ils les tordent, ils les font un peu à leur manière. On les retrouve un peu partout. Dès qu'il y a une fête, en général, on a les Escrocs qui sont pas très très loin. Donc là, on leur donne 40 minutes pour nous mettre de bonne humeur. Et ensuite, avant le j'allais dire un moment très très spécial à 21h30, eh bien au début de la soirée vers 21h10, on accueillera Lynn, une femme qui est une choriste de la région et qui est une championne de karaoké. Donc ça aussi ça fait partie de l'expression artistique, hein, on n'a pas que des compositeurs, auteurs, interprètes, mais aussi des gens qui, il faut savoir pouvoir chanter, hein, sur des tubes et avec de la musique enregistrée, et c'est une championne de karaoké. Donc là on va passer un bon moment avec elle, puisqu'elle peut nous chanter du Céline Dion, du Patricia Cast, Queen, Lady Gaga, enfin c'est très très très ouvert. Et à 21h30, alors là on accueille une artiste, Reina Saba, qui nous vient d'Amérique du Sud avec son DJ Camilo, avec des danseurs cubains, enfin bon, quand son agent nous a contacté, on était un peu abasourdi, parce que on s'est dit, mais est-ce qu'elle sait qu'on est à Chantelle devant la mairie sur une scène et que c'est la fête de la musique quand même, elle a vendu des millions d'albums et tout. Non, mais elle a envie de venir chanter. Bon, alors c'est un très rythmé, très dansé évidemment. Et là, on lui donne trois quarts d'heure où je pense qu'elle devrait mettre le feu à Chantelle. Normalement, il va faire beau, donc ça va être une soirée, voilà, où on va bien se prendre du plaisir et partager tout ça. Donc, une fois qu'on aura mis le feu, on va demander à d'autres artistes de passer derrière. Ça va être un petit peu plus difficile quand même, parce que là, la tension va redescendre, mais la tension sera toujours là quand même, avec Elisa, une artiste, une jeune artiste, qui aussi fait de la pop électro, enfin qui nous chante ses états d'âme, mais qui est une artiste très très jeune, hein, c'est une jeune artiste et très très varié, en tout cas qui apporte une vraie variété par rapport à Reina Saba. Vous voyez, depuis le début, on a vraiment des styles très très différents et on peut pas être toujours sur de l'électro pur ou de voilà, on n'est pas dans une soirée où on va se déchirer, disons, mais il faut avoir des moments comme ça de grande puissance où on a envie de danser, et puis des moments où on va avoir envie d'écouter, de se calmer un petit peu. Elisa va nous apporter ça. Voilà, jusqu'à 22h45, et là on va reprendre un coup de stress avec Lacoste, qui est un rappeur clermontois bien connu, qui était venu l'année dernière, donc il avait mis le feu aussi avec ses musiciens. Et Lacoste a accepté de venir, et pendant une demi-heure, il va nous amener du Nirvana à CDC. Enfin, c'est un rappeur, hein, donc il fait aussi des choses très très personnelles et vraiment quelqu'un qui sait impliquer le public, le faire danser, le faire participer. Et puis pour finir, une voix de femme, Amée, qui nous vient de, qui est installée à Lezoux, je crois, et qui nous a envoyé ses différents enregistrements, et on a vraiment adoré. On trouve qu'elle a un univers vraiment tout à fait personnel, prenant. Et là, on va finir la soirée en douceur avec elle, mais ça peut aussi bouger. Et c'est une pop sensible, viscérale. Elle nous parle encore une fois, voilà, de l'intime, de la vie, hein, mais elle a un univers sonore vraiment tout à fait à elle. Donc voilà, on va passer par des moments très différents, du rap, du jazz, de la pop, du karaoké, des compositions personnelles, les gens pourront chanter, les gens vont écouter, le public, et on va partager jusqu'au milieu de la nuit ces moments-là. Donc ça c'est important pour nous de mettre le feu à Chantelle, mais de montrer cette variété aussi d'expression musicale.
0: Alors c'est un programme extrêmement riche, mais j'ai envie de dire, et derrière, parce que ça demande quand même une grosse organisation pour le comité des fêtes, ça demande aussi la mise en place d'une technique, savoir passer d'un style à l'autre, etc. Comment est-ce que vous êtes organisé, Pierre-Thierry Vallée ?
4: Ah ben vous savez, nous on est vraiment une équipe de volontaires, donc on a des gens un peu spécialisés en sono qui nous sont formés, on a d'ailleurs une sono, voilà, mais bon, enfin personnellement, avec Julien Charbonnel, on va s'occuper, et Laurent Fèvre, de sonoriser, de mettre les micros, de faire une conduite de son. Alors moi je venais du milieu de l'opéra, donc c'était complètement différent, donc là je me mets un peu à hauteur technique de projet ambitieux. Pour ce qui est des achats, pour ce qui est de l'organisation technique, ça fait des mois et des semaines qu'on se réunit, qu'on en parle, qu'on essaie d'abord de tirer les leçons de la session de l'année dernière, qui s'était très très bien passée. passer. Donc voilà, on est des gens raisonnables, volontaires et surtout bien organisés. On sait ce que les uns et les autres peuvent faire et c'est un vrai plaisir de se retrouver. On se retrouve en général presque tous les mois chez l'un ou l'autre des membres du comité autour d'un bon apéritif et de choses à manger. On est quand même en France, donc on aime partager ça aussi. Et donc ça se fait dans la bonne humeur et dans l'entente. Il n'y a pas de tension. Enfin voilà, on essaie de parce que c'est finalement un moment très professionnel qu'on propose quelque part. Mais nous ne sommes pas des professionnels de ce type d'organisation. Et pourtant, il faut qu'en termes de sécurité, en termes d'accueil, tout soit impeccable. Et je pense que ça le sera. Donc avec l'aide de la mairie, l'aide des pouvoirs publics qui nous surveillent, qui arrêtent les circulations, qui autorisent les buvettes, etc. Donc on a voilà tout un ensemble de choses auxquelles il faut penser. Mais cette équipe est formidable parce que on n'est pas découragé. Quand il y a un problème, on essaie de l'aborder, de pas le contourner et puis d'y aller. Et en général, c'est très bon enfant. Enfin, le public est là. Il n'y a pas de violence. On essaie d'être le plus tranquille possible, même si on a envie de faire la fête de toute façon.
0: Alors, une fête qui aura lieu donc ce 20 juin à partir de 19h ici à Chantelle sur la place de la mairie. Mais est-ce que cela annonce aussi un été dans lequel le comité des fêtes souhaite s'investir ?
4: Oui, alors on a une prochaine manifestation et merci de me donner la possibilité d'en parler. C'est un concert à l'église Saint-Nicolas de Chantelle. Ce sera le 10 juillet, le vendredi 10 juillet, dans le cadre des Vendredis en musique, porté par le département. Et c'est Sarah June, une autrice, compositrice, interprète, guitariste, qui vient avec deux de ses musiciens, nous donner une vingtaine de ses compositions en anglais, en espagnol, en basque, enfin, qui nous parle de la vie, encore une fois, et c'est normal, et c'est très bien. Et là, donc, alors on est complètement dans un univers très très particulier, très onirique, et elle nous chante des chansons de ses compositions à elle, mais aussi d'auteurs et de compositeurs espagnols en particulier. Voilà, donc on est content aussi de donner cette possibilité-là au public de venir là écouter dans une église tranquillement un concert acoustique et donc ce sera le 10 juillet à 20h exactement, voilà, avec une billetterie à l'entrée, il n'y a pas de réservation, on arrive, on prend ses places, c'est très peu cher, on est entre 5 et 10 euros la place, donc vous voyez c'est gratuit pour les moins de 12 ans, donc les familles peuvent venir. Donc ça c'est pour cet été et surtout on est nous déjà dans la préparation de Noël parce que vous voyez on anticipe et on sait que le 19 décembre, on va avoir une grande après-midi et une soirée avec magiciens, clowns, repas, cabaret. Voilà la grande nouveauté. Alors il y aura un feu d'artifice offert par la ville, mais en plus un cabaret pendant le repas. Donc on va pouvoir fêter Noël en anticipation et faire plaisir aux enfants. Voilà. Donc tout ça, ça demande une organisation de malade en amont. Et on est totalement motivé là-dessus et déjà dans la préparation des projets de l'année prochaine qu'on va un petit peu améliorer, étoffer, proposer d'autres manifestations. Il faut dire aussi qu'on s'associe à d'autres manifestations qui existent, par exemple Octobre Rose, pour lutter contre le cancer, aider en tout cas la science et à faire des progrès. Et on va sans doute, je ne veux pas dévoiler évidemment tout ça, mais aller vers des randonnées, vers des accueils, en tout cas vers un octobre qui va recueillir le plus de moyens possibles, d'argent possible, pour aider à la lutte contre le cancer. Donc vous voyez, le comité des fêtes est aussi impliqué dans d'autres manifestations régionales ou nationales qui permettent aussi de faire du réunir, d'être ensemble et de montrer qu'on lutte aussi contre des maladies qui doivent être éradiquées. Voilà.
0: Voilà, et on sent votre enthousiasme, Pierre-Thirion Vallée, pour toutes ces manifestations que vous allez mettre en place avec ce comité des fêtes de Chantelle, que l'on peut retrouver sur sa page Facebook, très bien faite, et qui justement nous annonce, notamment pour cette fête de la musique, l'ensemble des personnes que l'on va retrouver sur scène. Merci beaucoup, et bien sûr, nous reviendrons sur ce programme à partir du mois de septembre sur l'antenne de Radio Coquelicot. Merci beaucoup.
4: Merci, à bientôt.
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Bonsoir à tous, vous écoutez Radio Coquelicot, vous pouvez le faire sur 99.fm ou radiococlico.com. C'est l'émission du Goudron et des Plumes qui commence comme tous les lundis et vendredis de 20h à 21h. J'ai choisi de commencer avec un morceau du groupe Le Petit Bazar qui s'appelle Chez Mamie et avant ça Tout en commun, c'est le groupe avec les Ogres de Barbac et La Rue qui est à nous et j'ai choisi leur morceau Impossible.

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Vous venez d'écouter un morceau du Petit Bazar, je vous annonce tout de suite deux concerts pour cette semaine. Il y a la brasserie du Jugement Dernier à Mazorier dans l'Allier, Harry Cover et The Fabulous Freaks. Sinon, à la Marbrerie à Montreuil, il y a Agnostic Front, The Restarts, Syndrome 81 et Worst. On continue avec un morceau de la Java Noire qui s'appelle Tous les Matins, et avant ça, Tiramisu avec Les Oubliés. Good.

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1: 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On continue avec un morceau de Joke qui s'appelle Mutin et avant ça Rue Froide qui invite Altarba pour leur morceau Contresens.

Vous êtes bien dans l'émission du Goudron et des Plumes et vous nous écoutez tous les lundis et vendredis de 20h à 21h sur Radio Coquelicot 99.fm ou radiococlico.com. On continue avec un morceau de Kraftwerk. Je vous annonce qu'ils seront avec Zweig, c'est du folk, The Mercurials du ska, Toya du punk rock et Dreadful de l'électrodub à Polizo ce samedi 20 dans l'Aube. Et avant ça, on vous met une découverte. C'est la Basse-Cour, un groupe de Saint-Étienne, et j'ai choisi leur morceau Attendons l'incendie.

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On continue avec un morceau de la Brigade du Kiff qui s'appelle Je te le dirai jamais. Et avant ça, on part en Allemagne pour écouter Yellow Umbrella.

Vous venez d'écouter un morceau du groupe La Brigade du Kiff. On continue avec NSK, leur morceau Kangourou Nomade. Et avant ça, on part à Porto Rico avec le groupe Los Pies Negros.

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Vous écoutez l'émission du Goudron des Plumes et vous pouvez le faire tous les lundis et vendredis de 20h à 21h sur Radio Coquelicot 99.fm ou radiocoquelicot.com. Je vous réannonce tout de suite les deux concerts que j'ai choisis cette semaine pour vous. Il y a ce samedi 20 juin à la brasserie du Jugement Dernier, c'est à Mazorier dans l'Allier, il y a Haricot Vert et The Fabulous Freaks. Sinon, à la marbrerie de Montreuil, il y a Agnostic Front, The Restarts, Syndrome 81 et Worst. On continue avec Astroïde, les hommes modernes, et avant ça, le groupe Guillotine avec leur morceau Sac Cabas.

0: À présent, vos semblables vont s'occuper de vous.
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C'est l'émission du Goudron et des Plumes, comme tous les lundis et vendredis de 20h à 21h. Je vous passe maintenant deux morceaux qui sont sur la compilation des 25 ans du Cupon Voyageur, un morceau de Kenavoy et ensuite un morceau des Lipstick Vibrators.

0: Oh la putain de cuitasse, ce réveil qui sonne en plus, merde. Ah, j'espère que Manu il a tout enregistré hier.
1: Non mais t'as vu Manu?
0: Oh ouais, lui, il est toujours dedans.

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C'est malheureusement la fin de l'émission Du Goudron et des Plumes, mais on se retrouve tous les lundis et vendredis de 20h à 21h. Je vous rappelle que vous pouvez aller à Polizo dans l'Aube ce samedi 20 juin et vous verrez Kraft Boca, Spike, The Mercurials, Toyad et Dreadful. Je vous quitte avec un morceau de Nocif qui s'appelle 20 ans. À la semaine prochaine. 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
0: Et salut, bonsoir, amis humains. Bienvenue dans ce Global Metal Warming. On arrive un peu en fin de saison. Eh oui, le Global Metal Warming fait une pause durant les mois de juillet et d'août. Mais ce n'est bien sûr que pour mieux se ressourcer et s'imprégner de musique qui vont probablement l'entourer pendant l'été. Ce soir, je vous propose, comme promis, comme annoncé les semaines précédentes, d'embarquer avec le groupe LUG, que le Zoom, légendaire du Global Metal Warming, avait pu rencontrer lors du Dark Medieval Fest à la Mure-sur-Azergue près de Lyon en mai dernier. Si je n'avais pu assister au concert parce qu'il y avait un petit peu de route et un peu de manque de temps pour arriver jusqu'à eux, ce fut un bon moment et une belle rencontre. L'occasion ce soir de plonger dans leur dernier album intitulé « Légende », alors qu'il ne sera pas ce soir dans l'ordre exhaustif de l'album, puisque chaque chanson va venir un peu illustrer du mieux que possible les propos des musiciens avec qui nous étions ce soir-là. Alors je vous laisse embarquer avec les LUG, que malencontreusement, en début d'interview, je m'acharne à nommer LUG, à la française. Je peux plaider pour cela, bien sûr, la fatigue de la route, des 3-4 heures qui m'ont mené jusqu'à eux. Et là, quand on s'est rencontrés, j'arrivais à peu près, à peine. Tout comme avec les Dark and Old, interview que vous pouvez retrouver aussi, bien sûr, en podcast, émission sur Radio Saint-Fé et... Côté interview, format un peu plus court, dans les interviews du Global Metal Warming sur Spotify. Tout comme avec les Dark and Old, donc, nous étions installés près de la rivière, dans l'herbe. C'était champêtre, c'était bien. Et je n'en dis pas plus, car ils vont eux-mêmes vous dépeindre leur univers, parler de ce dernier album, Légende, dont on écoutera une belle partie, et avec lequel on va commencer sans attendre davantage par le titre qui lui-même ouvre l'album, c'est-à-dire « Nuit d'hiver ». Ça nous mettra un petit peu de fraîcheur dans nos étés capricieux. Avant de vous laisser, précisons donc si vous voulez retrouver les titres que vous entendrez ce soir, qu'il y aura après « Nuit d'hiver » les braises, puis la chanson « Folle Itro », « Le chagrin et l'oubli », parmi la meute, le titre « Hérétique » et enfin pour terminer, titre qui clôture également leur album, Le murmure d'un passeur. Très belle soirée à vous avec les LUG et bon voyage au cœur de ces légendes.

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Notre histoire commence

0: Je vous laisse peut-être vous présenter rapidement.
1: Ben, les dames d'abord.
2: Alors, Sophie, donc moi, ça fait 3 ans que j'ai intégré l'UG. J'ai remplacé la bassiste qui était là de base. Et du coup, rencontre inopinée avec l'UG. Ils cherchaient une nouvelle bassiste. On s'est rencontrés comme ça au cours d'un concert et ça l'a fait. J'ai beaucoup bossé pour apprendre les morceaux de l'UG et du coup, voilà, intégré depuis 3 ans. Ouais, ça va faire 3 ans là.
0: Ça roule.
2: Ouais, super. Je suis trop contente.
0: Ouais, chouette. Ouais. L'élément féminin de lui.
2: J'ai tout de suite aimé la musique, j'ai tout de suite aimé l'ambiance et puis les affinités.
0: C'était déjà un peu ton univers.
2: Oui, un peu mon univers déjà.
0: Ouais.
2: Donc voilà, ça l'a tout de suite fait, donc nickel.
0: Eh ben, nickel.
2: Parfait.
0: Et nous avons ensuite le batteur.
3: Oui, Damien, donc je suis batteur dans l'UG. Pareil, ça fait. On est arrivé à peu près en même temps avec Sophie.
2: 2 mois d'écart. Ouais.
3: Et que dire, je connaissais l'UG avant, j'aimais bien. Et puis on a partagé des plateaux avec un autre groupe à moi et on s'est eu au téléphone avec Lambert à un moment. Et puis voilà, je suis rentré dans l'UG finalement. Bref, ça se passe très bien.
0: Ok, et donc Lambert ?
1: Lambert, ouais, chanteur et dernier membre des fondateurs du groupe encore en place. On s'est fondé en 2010. Voilà, donc chanteur, pas mal compositeur aussi. Et puis voilà, j'aime beaucoup ce qu'on fait. Alors, moi je suis né en.
0: On va s'arrêter là. Tu peux dire quand tu es né, pas de problème.
4: Moi Guillaume du coup, je fais partie des plus anciens maintenant, j'ai rejoint l'UG en 2014. J'étais même pas majeur encore à l'époque, j'avais à peine
1: 17 ans.
4: 16-17 ans.
0: C'est un de tes premiers groupes ?
4: C'est mon premier groupe et mon seul, j'ai pas trop eu d'intérêt à trouver d'autres groupes depuis. Je les ai rejoints, ça faisait 2 ans que je faisais de la guitare, j'étais encore un tout bébé.
0: Ouais.
4: Et j'ai beaucoup appris avec, c'est vraiment cool. C'est une belle expérience en tout cas, c'est cool.
0: Ok, bon merci. Et Lambert, tu es un peu le créateur, on va dire, c'est un grand mot, c'est ça ?
1: Oui, en fait, à la base, c'était notre batteur de l'époque qui avait lancé le projet. Puis voilà, moi je m'étais greffé dessus. Moi j'étais plutôt bassiste, mais je faisais aussi du théâtre. Ça m'intéressait, j'avais travaillé un petit peu ma voix sur au conservatoire de théâtre, sur des ateliers un peu de voix. Et je me suis dit, pourquoi pas m'essayer aussi à chanter du métal. C'était un univers qui me plaisait énormément. Et puis bon, je me suis rendu compte que c'était difficile. Mais ça m'a énormément plu.
0: Ouais.
1: Et voilà, donc.
0: C'est toi qu'on entend parler, qui narre les histoires, que tu dis que tu fais du théâtre.
1: Ouais, c'est
0: aussi.
1: Ça. En fait, ouais, c'est ça. Moi, il y a un côté très narratif chez l'UG qu'on a développé de plus en plus au fil des années. On s'est rendu compte que déjà, moi, j'étais beaucoup plus à l'aise avec le français qu'avec l'anglais. C'est une langue que avec laquelle j'ai appris à travailler depuis des années. C'est un peu mon outil de travail. C'était mon outil de travail en tant que comédien. Et du coup, au fur et à mesure, on avait des retours du public qui disaient c'est que ce côté théâtral que tu apportes, conteur, c'est vachement intéressant. Et du coup, on a décidé de pousser le curseur là-dessus. Et là, on vient de sortir un nouvel album, justement, inspiré de vieux contes, de vieilles légendes de France.
0: Oui, c'est
1: Ça s'appelle Légende, tout simplement, ouais.

0: Dans cet album sorti quand, en 2025, il n'y a pas très longtemps.
1: Ouais, fin 2025. Toute fin 2025. Mmh. Ouais.
0: Chaque chanson est un peu une histoire ou c'est tout l'album qui est une histoire?
1: Alors l'album est en deux parties. On a une première partie qu'on a composée avec l'arrivée de Sophie et Damien, le retour de Guillaume, qui est inspirée par un conte des Pyrénées qu'on a remodulé en 5 chapitres. Donc on a les 5 premiers morceaux qui forment une première histoire. Et puis après, on a les 5 autres morceaux de l'album qu'on avait travaillé déjà il y a plusieurs années avec l'ancien line-up, qui sont eux plus inspirés des contes et légendes de Bretagne. Et donc voilà, en fait il y avait à la base 2 projets d'EP qui ont fini par fusionner en un seul album, sous le nom de Légende.
0: Oui, il y a pas mal de titres quand même, il est essentiellement en français.
1: Il est tout en français celui-ci.
2: Il y en a 10. C'est ça, il y a 10 morceaux.
1: Ouais, 10 morceaux, et il y en a qui tâtonnent les 6 minutes 30, donc c'est un bel album.
0: C'est un beau voyage, j'avais lu quelques descriptions de votre style, mais peut-être vous le décrirez vous mieux d'ailleurs. Il y a un petit côté black metal, mais il y a aussi un côté fantastique, j'avais même lu des comparaisons, et j'avais pensé un peu moi-même à Ange,
1: oui.
0: Musicien. C'est quand même assez phénoménal d'arriver à relier tout ça. C'est un univers dans lequel tu es, vous êtes depuis toujours.
1: J'ai composé beaucoup pour l'œil, mais on est déjà à la base plusieurs à composer pour le groupe. Donc déjà, il y a plusieurs influences différentes. Et puis, on a toujours été dans l'envie de jamais composer deux fois le même morceau, d'avoir que chaque composition apporte quelque chose d'un peu de frais, d'un peu de nouveau. Donc, on s'est jamais dit, on va faire, par exemple, on va faire du black metal et on va faire un album que de black metal. Mmh. Là, c'est pas du tout dans l'esprit du groupe, au contraire, on va se dire on n'a encore jamais fait un morceau un peu swing, ça peut être marrant de faire ça. Et donc on a trouvé un conte qui parle un peu à la Sweeney Todd d'un boucher qui s'allie avec un démon pour mettre des gens à bouffer dans son pain.
0: C'est le titre, je me rappelle.
1: C'est pas du trop celui-là.
0: Ouais.
1: Oui, le titre est pas facile à retenir.
0: Oui,
1: on a fait un clip très drôle avec de la pâte à sel.
0: Ah, c'est du breton, voilà.
1: Voilà. Donc,
0: j'ai vu le clip aussi, oui.
1: Voilà.
0: Il y a plus celui-ci, il sort un peu aussi du reste, peut-être. Il a un côté humoristique, un peu. Léger.
1: Ouais, ouais, finalement.
0: Bon, décalé peut-être.
1: Finalement, on a gardé des contes qui sont des quand même bien sombres, on a toujours cette patte un peu sombre qu'on veut garder, qui colle un peu à l'image du groupe.
2: C'est un peu noir quand même.
1: Oui, voilà. Ouais, c'est un peu grand guignol.
2: Les histoires se finissent pas forcément très bien.
0: Oui.
2: En général, elles se finissent pas bien, mais c'est ça qui est sympa aussi. Il y a un petit côté humour noir, carrément. Donc,
0: oui, le ton peut être léger ou avoir l'air léger, mais ça finit pas pour autant.
2: Exactement.
0: Ouais, bien.

Autrefois, dans la ville de Landerneau, un gros ivrogne de meunier qu'on appelait Falitro. Sa farine était très mauvaise et ses affaires allaient plus mal. Mais par une nuit d'orage, il fit la rencontre d'un mystérieux individu appelé Fistine. Grâce à lui,

0: Oui, c'est ce titre-là et c'est pas le plus représentatif de l'album d'ailleurs.
1: Non, mais en fait, c'est difficile de trouver un titre représentatif parce qu'en effet, on s'amuse vraiment à faire le grand écart. On a une berceuse, on a un titre black metal, on a un titre death metal un peu indus, on a des influences heavy, des morceaux plus prog, des morceaux plus gothique, doom. Enfin, voilà, on s'est. Quitte à perdre peut-être un peu l'auditeur, mais nous, c'est. Enfin, on n'a pas envie d'avoir un album où on s'ennuie. Au bout d'un moment, on se dit, bon, bah d'accord, j'ai l'impression d'entendre six fois la même chanson.
0: Ouais, parce qu'on est un univers, quoi.
2: Bah, c'est vrai que même pour nous, au final, moi, quand on me demande de définir Lug, je ne suis pas capable de dire c'est tel style de métal.
0: Oui.
2: C'est. On a du prog, on a du death, comme disait Lambert, on a beaucoup d'influences, même en dehors de la scène métal à proprement parler. Donc c'est très très difficile de mettre une étiquette arrêtée sur la musique qu'on fait. Et je pense que ça fait partie des trucs qui marchent bien aussi, c'est que les gens sont contents d'avoir plusieurs univers, au risque de perdre quelquefois des puristes un petit peu, comme tu disais, mais tant pis, quoi.
3: Quelqu'un qui se retrouve dans un morceau plus qu'un autre, les morceaux sont tous très différents les uns des autres, quand même.
4: Et je trouve que la musique sert le texte, enfin, ça suit vraiment l'histoire, que ça évolue avec le texte.
1: Oui, la cohérence, elle est apportée au niveau thématique, en fait. On a un premier album qui était entièrement tourné sur le thème de la folie, l'éloge de la folie. Donc on s'est dit, voilà, on a plein de compos qui sont très différentes. Pour trouver une cohérence, il va falloir chercher peut-être sur le thème qu'on met au fond. Donc du coup, on s'est dit, bah voilà, la folie, c'est un thème qui nous inspire. On va faire un album sur la folie. Et puis après, on va passer à autre chose. On va faire un album sur les contes. Et là-dedans, on s'amuse. Voilà, si c'est un conte super sombre, on part sur du gros black metal. Si c'est quelque chose d'un peu lugubre, on va passer sur du doom. Si c'est le moment où l'enfant s'endort parmi les loups, là, on part sur une berceuse. Voilà, on se fait vraiment plaisir et on s'amuse, quoi, comme ça.
2: Au final, ça donne beaucoup, beaucoup de liberté sur ce qu'on peut faire et sur comment on veut interpréter les histoires qu'on a. Et ça appuie aussi le côté théâtral dont parlait Lambert tout à l'heure, parce que effectivement, on est plus basé sur comment on veut faire ressortir l'ambiance de cette histoire-là, avec quel thème et avec quelle manière de composer on peut faire ça.
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0: et c'est assez poétique, en tout cas le dernier album. C'est un peu tout le monde qui compose, tu as dit.
1: Sur ce dernier album, c'est beaucoup Amaury et moi qui avons composé.
0: Ouais.
1: Guillaume a mis un peu sa patte aussi.
0: Okay.
1: C'est vrai que Sophie et Damien venaient d'arriver, donc il y avait un... Ça faisait un moment qu'on avait un projet de sortir l'album, donc là ils n'ont pas, pas eu trop le temps de poser leurs pattes sur celui-là, même si les arrangements se font toujours en répétition, il n'y a jamais rien d'arrêté, il y a toujours n'importe qui peut mettre son idée.
0: Sa patte, oui,
1: ouais, voilà. Ouais, moi j'écris pas chaque roulement de caisse claire de Damien.
2: Damien ne les suivrait pas de toute manière si tu les écrivais.
1: Voilà, après chacun est libre d'apporter sa patte, de mettre.
0: De son univers, parce que bon, vous n'avez pas forcément tous les mêmes goûts à l'origine non plus, on imagine.
1: Tout, oui. Non, pas du tout.
0: Et ça doit ressortir.
1: D'ailleurs,
0: aussi.
1: On se déteste entre nous.
0: Non, on sent une haine planer.
3: C'est justement ce qui fait qu'on s'entend bien, je pense.
0: Oui. Oui,
3: et qu'on discute bien.
0: Oui, parce que est-ce qu'on s'entendrait avec des clones? Enfin, les mêmes que nous, je veux dire, peut-être pas.
3: C'est pas intéressant déjà. Moi, je m'emmerderais le premier. Et non. Non, il y a une entente globale de tous.
0: Qui fait que vous venez.
1: On fait les méchants, on est tous des gentils.
4: Même les mêmes sons, quand même, en gros.
2: Il y a quand même des influences qui sont très différentes.
4: On aime les mêmes sons, après les couleurs sont différentes et oui, on n'a pas les mêmes références de musique aussi les uns et les autres, mais
0: il y a quand même
4: on aime bien quand ça tape un peu et que ce soit quand même mélodique.
3: Enfin,
4: c'est quand même du métal, mais c'est quand même très mélodique.
0: Oui.
4: Donc moi, c'est ce que j'aime, et je pense que vous êtes d'accord avec ça aussi.
1: Enfin,
4: je pense que voilà, c'est pas du pur métal, c'est pas de la chanson plane. C'est vraiment le mélange un peu des deux, entre le mélodique, le poétique et le dur, un peu qui rentre dans le dur.
1: Énergique.
0: Voilà. Oui, vous savez y aller quand il faut.
4: Cette cohérence et ce point commun quand même un peu entre nous quand même.
0: Ouais. Ça fait une belle unité.
4: Exactement.
3: Non, puis on a testé des week-ends ensemble, ça se passe bien.
0: Oui, vous répétez parce que vous êtes de Lyon. Enfin, résumé, à peu près tous d'ici.
1: Ouais, ouais. Le groupe est né à Lyon.
4: Ah non, c'est
0: parce que là on est à Lamure sur Azergue, ce n'est pas tout à fait Lyon.
3: Non.
0: Je découvre Lamure sur Azergue. Un troll passe.
3: Et non, il y a une très bonne unité dans ce groupe. Enfin, en tout cas, personnellement, je suis très content d'être là.
0: Ah ouais.
3: Et c'est bien d'être bien.
0: C'est vachement mieux, on peut le dire.

0: Vous avez ouvert le festival, ça s'est bien passé. Je n'ai malheureusement pas pu arriver à temps pour vous voir, mais Lambert m'a expliqué qu'il y avait le public qui était directement bien présent, apparemment.
1: Oui, oui, oui, étonnamment. Il y avait pas mal de monde, 15h30. Ouais. 15h30, c'est tôt.
0: Oui, et ouvrir un festival, c'est pas toujours simple, peut-être.
2: Il y avait quand même pas mal de monde.
0: Ouais.
2: Ouais, ouais. C'était super.
1: Très bonne surprise.
0: Ça s'est bien passé.
2: Qui ont bien adhéré, qui étaient présents.
3: On a eu des super retours, que ce soit des autres groupes avec qui on a partagé le plateau, que ce soit du public. Ça a vraiment plu et c'est cool.
0: Ouais.
3: Ça fait plaisir d'avoir ce genre d'énergie, alors qu'effectivement, on avait un petit peu peur qu'en ouverture de festival à 15h30...
0: Ce soit timide.
3: Il y a 2-3 personnes qui commencent à arriver un petit peu en plein milieu. Là,
1: Les gens ont bien joué le jeu.
0: Ouais, ouais.
1: Très bien.
3: C'était très chouette, ouais.
0: Vous allez jouer où dans quelques temps? Est-ce que vous avez déjà des dates en tête? Moi, par exemple, je vous ai raté, j'aimerais bien vous voir, vous entendre. Je vous vois, mais c'est pas pareil.
4: Alors, c'est pas mal moi qui gère le booking.
0: Ouais.
4: Malheureusement, là, j'ai eu une vie un peu... Malheureusement, oui, enfin...
0: La vie est mouvementée, parfois.
4: Voilà, la vie est mouvementée. Donc, je suis tout jeune papa d'un petit bout qui est arrivé... qui a pointé son nez à peu près au même moment que l'album. Donc,
0: double
4: je me suis retrouvé un petit peu...
1: Le cul entre deux chaises.
4: Ouais, tout à fait. Donc, voilà, il a fallu soutenir la maman, s'occuper du bébé.
0: Oui, oui,
4: donc, un peu moins du groupe.
0: Ouais.
4: Donc là, on espère vraiment que cette petite mise en lumière au Dark Medieval Fest, elle va nous faire du bien et qu'elle va pouvoir relancer un petit peu la machine. On a d'ores et déjà un concert qui est annoncé le 10 juillet au Rock and Roll à Lyon, avec nos très bons amis de Sunset Dodge. Et après,
0: c'est un petit
4: endroit
0: d'ailleurs, Rock and Eat.
3: C'est un plaisir à chaque fois de jouer là-bas.
2: Ouais. Ouais, c'est
4: la maison, quoi. C'est un kiff
0: total.
4: Super
0: ambiance. Je ne suis pas lyonnaise, mais j'avais Magoyon, vous connaissez le groupe Magoyon?
4: Ouais, oui.
0: Il peut y avoir quelques affinités dans le style aussi. C'est pas la même chose que vous, mais voilà. J'étais allée pour Magoyon, donc ce sera un plaisir de vous y voir aussi.

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1: Je voulais quand même vous demander, avant de vous laisser vaquer dans le festival, qui c'est qui fait l'artwork ? Qui c'est qui fait ces jolis dessins ?
2: Alors, ça dépend des albums. Le premier album, le dernier. Le premier, je me souviens plus du nom.
3: Le premier, c'était, on est passé par le Chromatorium pour les deux premiers CD qu'on a fait. Ouais. Flo, qu'on avait contacté par internet parce qu'il faisait du super bon, super bon boulot. On avait vu son travail et ça avait très bien accroché. Il nous a fait aussi le premier t-shirt. Puis là, pour ce nouvel album, on est passé par une connaissance.
2: Il s'appelle Clémentine, qui est illustratrice sur Lyon, qui en vit pas forcément de manière principale, mais du coup, elle était très intéressée par faire ce projet-là avec nous, et au final, ça a bien marché.
3: Ouais, on est très très. L'illustration est magnifique. Donc on est très très content. L'intérieur du livret est très beau aussi. Elle nous a
4: très. Les illustrations sont très belles aussi. Hein.
1: Ouais. Oui, c'est bien. Beau dessin. Important de le dire, ça. Oui, il faut feuilleter le livret.
5: Oui, parce que
6: raison de l'acheter.
1: Voilà.
5: Le livret, ce sont les histoires à l'intérieur. Ouais. Donc c'est quand même bien de pouvoir suivre les histoires, et ça vient tout de légendes qui existent, en plus de contes qui existent. Quand même du 19e siècle, et il y a les références à chaque fois qu'on peut aller, on peut aller voir l'original de l'histoire.
1: Fouiller jusqu'à l'origine, s'imprégner totalement de chaque légende.
3: Bah oui, et pour moi, c'est vraiment super important qu'aujourd'hui, il n'y a plus beaucoup de gens qui achètent le CD. Et quelqu'un qui achète un CD, il faut qu'il ait un beau livret avec du contenu dedans et qu'il s'y retrouve.
2: Le but, c'est qu'il y ait de la valeur ajoutée plutôt que d'avoir juste les musiques qu'on peut retrouver sur les plateformes. Après, c'est cool quand même de pouvoir partager de manière dématérialisée. Mais donc autant mettre un peu des efforts dans le livret, l'objet physique du CD, pour avoir un truc joli plutôt que d'avoir juste un support sur lequel écouter de la musique qu'on peut déjà écouter ailleurs.
1: Moi, tout à fait, puis ça colle bien aussi avec votre univers, ça fait un peu le petit manuscrit qui accompagne la musique. Ouais, je trouve ça, c'est très important. Donc quand c'est soigné, autant le souligner. Ok, ben je pense que je vais vous remercier. On a un peu explosé le temps officiel, mais c'est pas grave.
3: Merci beaucoup.
1: Et puis voilà, vous passerez dans le Global Metal Warming et on se revoit tout bientôt, j'espère, peut-être en juillet.
3: Oui. Et puis avec un peu de chance, on passera de ton côté.
1: C'est un week-end. Ah oui, peut-être, il y a un festival.
3: C'est un vendredi
1: aussi vers chez moi.
3: C'est quoi le festival, tu m'as dit ?
1: Festival Bridge to Hell à Cray, c'est dans la Drôme.
3: Ah oui. Ok.
1: Ouais.
3: Ça te parle, toi ?
5: À Cray, je connais.
1: C'est assez récent. On parlera de vous par là-bas.
3: D'accord.
2: Avec grand plaisir.
1: Voilà. Eh bien, merci beaucoup.
5: Merci beaucoup
1: pour votre temps et à tout de suite.
5: À très vite.
1: À bientôt. Merci. Au revoir.

changement de visage. Sa fonction étant assurée chaque année par le dernier défunt de la paroisse. C'est pourquoi les Bretons prennent grand soin de leurs vieillards et de leurs malades. Ne savent pas encore lequel d'entre eux, un jour,

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0: Et coucou.
1: Allez, salut. Salut Gurgui.
0: Ça va?
1: Ça va, ouais.
0: Bienvenue aux tous les auditeurs, auditrices.
1: Ouais.
0: À ce nos heures numéro 261.
1: Ouais. Première émission caniculaire de l'année.
0: Ouais. Mois de juin 2026.
1: On n'a pas trop l'habitude et puis il est un peu tôt quand même, quoi.
0: Ah ouais. C'est clair.
1: Et ouais, la première émission de ce mois de juin, du coup, de l'année civile. Bientôt les vacances, hein. Mais on n'y est pas encore, mais on va y avoir ce mois de juin, du coup, de l'année civile. Bientôt les vacances, hein. Mais on n'y est pas encore, mais on va y arriver tout doucement.

0: je disais à Chantal en préparant l'émission, c'est vrai que t'as des groupes qui enlèvent des lettres, d'autres qui en rajoutent.
1: C'est ça.
0: Et bon, là, ils font ce qu'ils veulent. Hein. Ah. Non, non, ouais, c'est le projet. On était en Suisse à Lausanne. C'est le projet solo de la guitariste chanteuse aussi, je crois, d'un trio que je vous ai diffusé il y a quelque temps. Hein. Le trio s'appelle Torpedo. Voilà, okay. Je vais y arriver. Et c'est, je crois que c'est son deuxième album solo qui est assez conséquent. Il y a 14 titres, il est très okay. Et puis je crois, on dirait, parce que le disque est très alors sur 14 titres on va de l'indie à l'alternative au post-punk un peu cold comme okay. on vient de l'entendre là.
1: Ça, ça fait plaisir, elle a fait tout ce qu'elle aimait.
0: Oui, voilà, c'est comme moi, si j'avais eu un groupe, je crois que je j'aurais pas su quel style vraiment faire
1: en choisir,
0: musique, hein. Choisir.
1: Et puis pourquoi choisir
0: tout. Et puis voilà, donc je pense que j'aurais fait 10 groupes.
1: Alors, en l'occurrence, l'album s'appelle A Maze Deep In. Ouais. Le morceau qu'on a écouté, c'était Show Me Your Body. Et c'est chez, entre autres, Araki Records Atypique, mais aussi Charogne, Table Basse, ouais. Urgence Disc Records.
0: Voilà. Beaucoup et on aura, ça va lancer un joli fil rouge parce qu'on va retrouver quasi la moitié de l'émission. Ça m'est venu comme ça, un fil rouge avec des chanteuses beaucoup.
1: Ok, voix féminine.
0: Voilà, des okay. voix féminines.
1: Très bien. Est-ce que c'est le cas de Radix Paradox?
0: Non. Là, voilà,
1: ah, ça enchaîne très mal.
0: Ça enchaîne très mal. J'ai essayé de mélanger un peu le
1: ah,
0: tout.
1: Très bien, très bien.
0: Et non, là, on va à Lyon avec un garçon qui est je dirais pas qu'il est dur à suivre, mais si les gens le connaissent beaucoup sur la scène de Lyon, j'ai vu un commentaire l'autre jour, ça doit être un bon camarade à lui qui dit qu'il était difficile à suivre parce que tous les 15 jours, il change de nom.
1: D'accord.
0: Et son nom d'artiste solo, c'est Seb Radix.
1: Ok.
0: Là, ce projet s'appelle Radix Paradox. Ouais. Mais des fois, ils enlèvent le pas, donc c'est Radix Radox.
1: Okay.
0: Ou Radix Paradox.
1: Bon, okay. Voilà. Mais il y a toujours Radix, quoi.
0: Il y a toujours Radix dedans. Okay. Bon, ouais, voilà. C'est un haut personnage de la scène rock'n'roll, noise, voilà, de Lyon et punk rock surtout. Et là, il s'est entouré. C'est un album.
1: Un live, apparemment.
0: C'est un live dans une émission de radio. Enfin, c'est une émission qui s'appelle La Caverne à Lyon. C'est okay. dommage. Moi, c'est une émission que j'aime beaucoup. C'est une émission où ils invitent un groupe. Et pendant une heure, le groupe fait une session de autant de morceaux qu'ils veulent. Et après, t'as des interviews, leurs okay, influences et tout ça. Ah, ouais. C'est dommage que cette émission soit pas assez
1: diffusée.
0: Il y a pas assez de numéros. Bon là, les gens sont pas des professionnels, ils ont pas que ça à faire non plus. Ah, ouais. Mais bon, voilà, toutes la flopée d'émissions qu'il y a sont de qualité.
1: Là, t'as choisi le morceau People.
0: Alors. Tous ces morceaux sont des morceaux qui jouent en groupe, parce que là, pour cette session, il est en groupe, et puis il y a assez de groupes à Lyon, il s'est entouré de toute la crème de Lyon, avec des membres de Tombouctou, Ned, Daitro, okay. Bâton Rouge, enfin voilà, la scène foisonnante de Lyon.
1: Et donc ça doit donner, ça.
0: Et ça donne, vous allez voir, c'est un très bon morceau. C'est que des morceaux de son projet solo qui reprend du coup en groupe.
1: Ok, en version groupe. Trop bien.
0: En version groupe.
1: Et bon, on écoute ça.
0: On s'écoute ça.
1: Radix Paradox.
0: Ah, c'est parti.

0: On était avec T-shirt.
1: Ouais. Qu'on avait passé il n'y a pas longtemps.
0: Oui.
1: Et,
2: c'était un an dont on se souvient.
1: Et c'était un morceau la dernière fois qui c'était une version alternative d'un ancien morceau. Et je me doutais pas, j'avais pas vu, du tout vu l'info qu'il y avait un nouvel album derrière.
0: Qui est arrivé.
1: Un album, on va dire, posthume, parce que le groupe a décidé de splitter, d'arrêter.
0: Ah ouais.
1: Et on vient d'entendre la batterie, c'est Joanie qui jouait dans le groupe d'avant.
0: Ok.
1: Avec
0: Radix Paradox.
1: Radix Paradox, et voilà, qui joue dans Tombouctou. lui, c'est pareil, il a
0: toujours la scène lyonnaise.
1: Je sais pas combien il a de groupes, mais c'est voilà. Non, c'est presque frustrant tellement cet album, je le trouve ultra bien, quoi. C'est presque frustrant qu'un groupe s'en aille, de toute façon.
0: Sur un disque aussi bon,
1: En plus, je pensais même pas, j'ai trouvé plus tard qu'il y avait une version cassette, parce que je pensais qu'il était uniquement en digital sur le Bandcamp, et là, j'ai trouvé une petite, il mettait en lien carrément, c'est Mutiny Girls, voilà, qui sort une version cassette.
0: Trop bien.
1: De ça, quoi.
0: Le disque s'appelle Bada and Drum.
1: Ouais.
0: Je l'ai pas, mais ouais, Bada and Drum. Et le morceau qu'on a goûté, c'était Uranium Thorium.
1: Ouais. Et le groupe T-shirt.
0: Mais voilà. Vous ne les verrez pas en live, mais vous pouvez encore écouter les disques.
1: Non. On les
0: verra. Soit en ligne, soit cassette par Mutiny Girls.
1: Ouais, et puis les disques sont vraiment bien. Je dis, c'est un groupe, moi, que j'ai découvert, de toute façon, sur le tard. Mais,
0: sur le trop tard, même.
1: Sur le trop tard. Allez, on va se faire un petit week-end.
0: On va où?
1: Un séjour en Italie.
0: Ok, trop bien.
1: On va, mais l'Italie rock'n'roll avec des voix masculines pour le voilà, je vous ai dit, on va faire les montagnes et on va à Bologne, ouais, avec j'ai pris ce disque bien dans la figure là. Je connaissais pas du tout ce groupe, j'ai reçu ça l'info il y a une ou deux semaines là, ou même pas, il y a quelques jours.
0: Le groupe s'appelle Komorov Magnificent Backflip.
1: Ouais, voilà, donc on est à Bologne, je l'ai déjà dit.
0: Pratique.
1: Et c'est un bon disque direct de rock'n'roll à l'italienne, comme ils savent si bien le faire.
0: Le disque s'appelle Cop Days.
1: Ouais.
0: C'est chez Bronson Recordings.
1: Ouais.
0: Et on va écouter Jail Time, apparemment.
1: Jail Time, on s'écoute ça, allez.
0: C'est parti.

0: On était avec Movistar Junkies.
1: Ouais, toujours en Italie, avec les. Oh, c'est presque des vétérans maintenant, les Movistar Junkies. C'est un peu plus de. Je crois, ouais, plus de 20 ans, hein,
0: Qui joue?
1: qui jouent. Je crois qu'ils ont envie de commencer, ouais, début des années 2000, 2005 peut-être, je sais plus. Mais oui, non, non, c'est incroyable cet album-là. Moi, j'avais pas suivi spécialement toute la discographie de Movistar Junkies. Il y avait des albums, hein, qui m'avaient plu plus que d'autres, mais celui-là, c'est comme si je redécouvrais le groupe. Et ce nouvel album est incroyable. Il est sorti sur le label de Rennes, là,
0: Beast Records.
1: Sur Beast Records, hein, et non, il est fabuleux, quoi.
0: Le disque s'appelle Walk on Bones, et le morceau qu'on a écouté là, c'est Behind the
1: Ouais, ils vont entamer
0: Hills.
1: des
0: C'est vraiment
1: tournées.
0: chouette.
1: Non, non, c'est super bien, hein, ce disque, je te jure. Ils vont entamer, bien sûr, là, vu que l'été va arriver. Ils sont très très très bons. Binic Festival,
0: Ah, ok,
1: cet été
0: excellent.
1: là, en Bretagne. Incroyable, j'ai eu encore la prog cette année là. Il y a 13 groupes australiens, je
0: Ok,
1: crois.
0: excellent. Ça va être chouette.
1: Ben, je sais plus, parce que je crois qu'autrefois, je sais pas si c'est toujours le cas, mais voilà, vu qu'on vient de citer Beast Records, voilà, c'est un des gars de Beast Records qui fait
0: Qui organise le festival?
1: Qui
0: Ou qui est
1: fait
0: la
1: la
0: prog,
1: prog,
0: ouais.
1: voilà, qui est dans la prog. Et comme Beast Records, c'est un label qui sort beaucoup de choses, beaucoup de groupes australiens,
0: Ouais.
1: donc la connexion, elle est vite faite.
0: Ils ont la part belle dans le.
1: Et bon, voilà, mais non, non, j'ai moi, si je tenais le choc, parce que c'est un festival que je n'ai jamais encore fait, parce que je sais pas combien d'années c'est, il a quelques années quand même, ce festival, tous les concerts gratuits pendant 3 jours, non, c'est
0: Mais il
1: exceptionnel,
0: paraît que c'est
1: quoi.
0: super, hein. Il
1: Ouais.
0: paraît que c'est très bien. Mais c'est
1: Ouais,
0: vrai,
1: ouais.
0: il faut y aller, quoi.
1: Et puis c'est en été, tu vois les photos, c'est drôle, parce que je sais plus où c'est exactement, en Bretagne, hein, c'est vraiment en bord de mer, et c'est en plein été, c'est la troisième semaine de juillet, mais tu vois les gens quand même qui ont des bons blousons quand même dessus, tu vois.
0: C'est exposé, t'as
1: Ah
0: un peu
1: mais ouais,
0: mystère.
1: mais c'est ça qui est, c'est exceptionnel, parce que t'es en plein été, ouais, en Bretagne, au bord de mer, quoi. C'est
0: Ah, ça va être chouette.
1: les scènes sont en plus vraiment, voilà, t'sais.
0: Ok.
1: Non, non, il y a 3 scènes, je crois, bon, ben,
0: Bon, pour ce qui
1: moi
0: se
1: qui sais.
0: motive, il y aura l'occasion d'aller voir donc
1: Ouais.
0: Movistar Junkies sur
1: Et à
0: place.
1: savoir que là, comme je suis un peu les groupes australiens, hein, on les verra. Il y en a deux, quelques-uns qui vont passer à Seignos cet été.
0: Ah ouais, ok.
1: Voilà, ils profitent de. Il y a un gars dans les Landes, là, Seignos, Hossegor Seignos, qui ne fait tourner pareil.
0: Que des groupes
1: Quasi,
0: australiens.
1: ouais, que des groupes australiens, qui fait jouer dans un bar à Seignos le
0: Excellent.
1: Penon.
0: Excellent. Eh bien, on ira voir ça
1: Écoute, on
0: peut-être.
1: ira voir ça.
0: Ça marche, on passe à Manta.
1: Ouais, allez, on retourne à notre fil rouge, et avec une totale découverte, ça, on retourne, j'ai pas fait exprès, à Lausanne, encore en Suisse,
0: Ok.
1: comme Sauvageonne. Et alors ça, c'est une belle surprise, j'ai adoré je pense qu'on peut appeler ça un mini LP, c'est 6 titres, 6 titres, c'est mini LP, c'est ça?
0: Je sais pas, je sais.
1: EP, mini LP. C'est elle, la guitariste, chanteuse, j'ai cru lire entre les lignes, c'est qui compose tout.
0: Ok.
1: Et c'est vraiment sublime. Elle a un son de guitare, vous allez entendre ce son de guitare quand elle le joue toute seule là, sur le morceau. Elle a un
0: C'est
1: son
0: beau?
1: assez elle a un son de guitare électrique assez incroyable, je trouve. Et puis non, le disque est assez réussi. Et lui, c'est pareil, il navigue entre, t'as des chansons folk, t'as des chansons à la ligne presque pop, t'as un milieu du disque, t'as un morceau indie rock, tu
0: Ok,
1: sais, qui déboule pour repartir après sur quelque chose
0: rien.
1: de plus folk ou de plus pop ou de non, il est très surprenant, ce disque, et il est très très très agréable à écouter, quoi.
0: Ok, le disque s'appelle Out of the Blue,
1: Ouais.
0: c'est chez Table Bass
1: Sur
0: Records.
1: Table Basse Records.
0: Et le morceau qu'on va écouter, c'est Bury Us.
1: On s'écoute ça?
0: On écoute maintenant.
1: Manta.

0: Oui.
1: Oui.
0: Il est coupé, hein.
1: Février.
0: Ben oui, j'allais y revenir. J'allais pas passer en morceaux puis ranger ce disque, le mettre de côté. Et voilà, il est tellement, tellement bien ce disque. Nouvelle premier album pour les copains de février de Rennes.
2: Ouais, très chouette encore.
0: Non, c'est la leçon de guitare pareil de Gwen et puis la voix d'Emilie. C'est parfait.
2: Ça tourne, c'est vraiment agréable. Ouais. Ça, le morceau s'appelait Fort Sarah.
0: Fort Sarah.
2: L'album,
0: ouais.
2: C'est, le disque s'appelle Rose Valente, je sais pas comment on dit. J'ai évidemment Charaki, mais chez Renega, Kervignou. Voilà.
0: C'est vrai qu'on devrait demander à Simon d'Araki qui nous sponsorise. Hein.
2: Ouais, il faudrait, oui.
0: Quoique, il nous sponsorise déjà assez. Pas mal.
2: Les disques qu'il t'envoie déjà, toi.
0: <C'est vrai. rire> J'attends le colis d'été, là.
2: C'est un petit message.
0: Un petit message. Simon, si t'écoutes l'émission, ne m'oublie pas.
2: Non, en tout cas, c'était très chouette. Cet enchaînement en Manta février, là, c'était vraiment terrible.
0: Ouais, c'est super bien. Je trouve ça allait bien avec Manta, avec la Suissesse un peu avant. Et,
2: ouais, ouais.
0: Les deux groupes allaient parfaitement avant. Cette guitare comme ça, un peu toute seule.
2: Et ce type de voix aussi, c'est cool. Moi, je vois qu'on arrive à l'étape locale de l'émission.
0: Écoute, j'ai découvert ce groupe. Alors, je n'ai pas trouvé d'où ils étaient. J'ai des doutes. Je pense j'ai vu ces deux morceaux là, ce set, ont été enregistrés dans un studio à Bilbao. Alors, est-ce que c'est un groupe de Bilbao? Ils sont très très très jeunes, on va dire. J'ai vu la photo là sur le Bandcamp. C'est waouh, c'est
2: okay.
0: Voilà, c'est trois filles et un garçon,
2: okay.
0: Et un gars. Et donc voilà, il y a quand même pas mal de morceaux déjà sur le Bandcamp. J'ai écouté un peu l'album. Je crois que l'album, il y a un album qui est sorti l'an dernier. Je l'ai un peu survolé comme ça. Alors c'est marrant parce que quand j'avais écouté ce morceau là qu'on va diffuser avant, où je trouve il y a une autre prod sur ce morceau, l'album d'avant, il sonne vraiment comment te dire, je sais pas, il sonne jeune quoi.
2: Okay, ouais, plus cheap ou comme ça, ouais.
0: Ouais, ouais, ouais, la prod, tu sens que la prod est un peu moins travaillée.
2: Juste passer un cap là, c'est bien.
0: Juste passer un cap et puis voilà, que dire de plus, on va découvrir ça ensemble.
2: Le groupe s'appelle Ithaca, on l'a pas dit, et le morceau s'appelle comme le disque, As Nice It's Uliko.
0: C'est un deux titres, ouais.
2: Le label c'est BT Paeta.
0: Ah ouais, je crois que ça c'est un alors c'est pas tout à fait un label,
2: un collectif peut-être.
0: C'est un collectif de Donosti encore, il me semble.
2: Okay.
0: Je sais pas pourquoi, parce que j'ai reçu une mise à jour Bandcamp parce que j'ai liké, j'ai dû diffuser quelque chose qu'il y avait sur ce collectif.
2: Okay.
0: Et là ça va pas me revenir en tête. Il me semble que c'est pas tout à fait un label, mais c'est voilà, c'est quelque chose qui un collectif, on va dire.
2: Ça va être ça.
0: Ouais.
2: Une dynamique. Oh, bah, très bien, on écoute Ithaca.
0: C'est parti. Ithaca.

0: Palmar de Troya.
1: Quel final.
0: Ouais. Efficace.
2: Ouais, ouais, ouais. On était, même s'ils ont choisi l'anglais, on était en Espagne, on était à Grenade.
0: Mais tu sais quoi, je m'en serais un peu douté.
2: Ouais.
0: Il y avait toujours cette énergie, là.
2: C'était cool. Non, non, en plus, ils se sont pas trompés, ils sont sur le label de référence et vétéran maintenant, le label américain.
0: Reptilian.
2: Reptilian Records, qui est un label référence en matière de noise rock. Et, ils se sont pas trompés.
0: Non, c'était cool. Le morceau, c'était super. Sand Eater et l'album, le disque 3, j'imagine.
2: Ouais, c'est le 3, oui. Les 1, 2 et 3, c'est des gros EP, c'est pareil. Il y a 7 titres, c'est assez ravageur. Alors, c'est le même visuel sur les
0: 3 disques.
2: Les 3 disques, il y a que le
0: numéro qui change.
2: Que la couleur du disque, du fond, quoi, okay. Qui change, voilà. Okay. Autrement, il garde la même identité visuelle.
0: Et, okay, excellent.
2: C'est très, très, très réussi. Ce disque, je vous dis, il est ravageur.
0: Très bien, mais il faudra écouter ensemble parce que le morceau était court, donc on avait à peine le temps d'avoir le goût qu'il faut. Voilà. Palmar de Troya, ça sera à suivre.
2: Bien sûr.
0: On passe à Baratro.
2: Oui, on va se bien. Oui, on va laisser la. Vous avez entendu, ça va être la période noise rock. Maintenant, on va en Italie à Milan avec lui aussi un vétéran, ex-bassiste du groupe new-yorkais Unsane. Ça fait quelques années qu'il vit à Milan.
0: Okay. Hein,
2: qu'il avait monté ce groupe Baratro. C'est déjà le deuxième album d'ailleurs. C'est un trio, le trio a muté là, ils ont embauché un violoncelle. Alors un violoncelle dans un groupe de noise rock, ça peut être assez surprenant, mais c'est assez incroyable, donc ça rajoute un son.
0: Excellent.
2: Je vous ai mis le morceau un peu le plus direct parce qu'il le plus court. Les morceaux sont assez longs, il faut vraiment vraiment écouter ce disque, je l'ai trouvé vraiment très réussi.
0: Okay.
2: Et justement là, ces morceaux là qui tirent sur 4-5 minutes,
0: mais ça demande une implication.
2: Ouais, noise rock un peu lourd avec ce violoncelle qui a été rajouté en concert, ça doit être assez incroyable. Et puis voilà, on va s'écouter ça.
0: Le morceau c'est End Transmission.
2: Ouais.
0: Et le disque en question s'appelle No Comply.
2: On n'a pas eu de truc en avance.
0: Il est sorti, donc il est écoutable.
2: Tous les disques sont sortis.
0: Et il se trouve, c'est par le biais de Supernatural 4.
2: Ouais.
0: Et bien c'est super.
2: On écoute ça. On écoute Baratro. Allez.

0: Eh bien, voilà du noise.
1: Ouais.
0: Là, on était vraiment...
1: cet album, il est assez... Je me suis fait surprendre, on va dire, par ce disque. Je m'attendais à le peu que j'avais écouté un peu avant, c'est très conventionnel. Et wow, pas du tout. Hein. C'est, ça part un peu dans tous les sens. Il y a une section rythmique assez phénoménale derrière. Mais je me suis fait relativement et agréablement surprendre par ce disque et
0: attrapé,
1: on est aux États-Unis hein, pour à Charlotte.
0: Mais ouais, le groupe c'est Pretty Baby
1: en Caroline du Nord, je crois si je ne me trompe pas. Point géographie.
0: Pretty Baby avec le disque qui s'appelle Layaway Plot.
1: Ouais.
0: Et le morceau qu'on écoutait c'était Hector's Loop.
1: Ouais.
0: Là aussi trois labels sont réunis pour sortir ce disque.
1: The Ghost is Clear.
0: The Ghost is Clear, Mishap et Expert Work.
1: Ouais, trois labels. Trois labels bruyants.
0: Ah ouais, on a fini vraiment sur du, sur du noise, ça fait du bien.
1: Oui,
0: enfin, je sais pas ce que tu as gardé pour la fin. On a, en l'occurrence, on arrive à la fin de l'émission.
1: Bon, on va
0: s'en remettre une couche ou on va se calmer?
1: Parce que c'est des gens qu'on connaît, puis on va finir notre fil rouge en feu d'artifice, en apothéose, ce morceau, voilà, c'est Endless Floods trio maintenant. Je sais pas s'il y a toujours eu une géométrie un peu bizarre dans ce groupe. Et bon, il y a toujours Booby et Stéphane Miolan. Et là, c'est il y a une chanteuse qui s'appelle Louise qui joue un peu aussi de la guitare. Mais je crois que sur les premiers enregistrements de Endless Floods, elle y était pas. J'ai jamais trop su si c'est un trio. Il y a toujours eu Booby et Stéphane Miolan.
0: Ah ouais, à la base, mais
1: Et comme ils changent d'instrument les deux, parce que Booby peut être batteur ou guitariste.
0: Ouais, tout à fait.
1: Et non. Et là, c'est un nouveau quatre titres là qui vient tout juste de sortir.
0: Qui s'appelle Passage.
1: Passage.
0: Pluriel.
1: Les vinyles, c'est une édition très très limitée. Il y a que 100 exemplaires, je crois.
0: Là aussi, j'essaie encore une fois Raki.
1: Oui, je vois
0: également Permafrost et Yoyodin.
1: Permafrost, des copains aussi de Bordeaux. Le label de Bordeaux. Et non, c'est quatre titres. Quatre titres, 37 minutes.
0: D'accord, oui.
1: Donc, on connaît Booby, on connaît les gens qui composent le groupe et on sait leur amour pour le Doom.
0: Ouais. Et, le Doom et le Sludge.
1: Le Doom, le Sludge.
0: On est sur une longueur d'album de Monarque, quoi.
1: Ce morceau, on va se quitter avec un morceau. Ce morceau fait quand même 9 minutes.
0: Okay.
1: Les deux dernières minutes sont exceptionnelles. Vous allez voir, c'est un Doom, mais qui progresse petit à petit, là. Les deux dernières minutes, le morceau, à partir de 6-7 minutes, commence un peu à s'emballer et d'ailleurs c'est une étiquette que je vois passer de plus en plus sur pas mal de groupes. Ils appellent ça du doom gaze maintenant.
0: Ok, voilà, on mélange doom et shoegaze.
1: Ouais, voilà. Okay, et aussi il y a en plus l'apport de la voix féminine rajoute quelque chose en plus. Non, vous allez voir, c'est, allez écouter.
0: Tu nous as mis l'eau à la bouche.
1: Non, ce quatre titres, il est exceptionnel. Vous allez sur le Bandcamp, il y a pas mal de morceaux à écouter depuis le temps qu'ils existent. Voilà, c'est, après il y a des morceaux, il faut être, comment dire, exigeant, parce qu'il y a des morceaux de 20 minutes, Endless Flood, voilà, c'est un peu la suite de Monarque, presque, qu'on va dire, mais,
0: couper tout, mettez votre téléphone en mode avion, et on est parti pour
1: Endless Flood. Ouais, on va se quitter avec ça, vous allez voir, c'est assez exceptionnel.
0: Et on se retrouve dans
1: deux semaines, à la mi-juin. Et puis voilà, merci Chantal pour la technique, comme d'habitude. Et puis, que dire de plus?
0: Rien, on se quitte avec Endless Flood.
1: Ouais. Ciao, bye bye.
0: Ciao, ciao.
1: Salut.

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